0: samedi sur RTS2. De son côté, le Canada victorieux des États-Unis 4-0 affrontera la Finlande. Les États-Unis et l'Iran ont établi hier un cadre d'accord en vue de mettre fin à la guerre au Moyen-Orient. Un projet d'accord qui prévoirait avant cela une extension de 60 jours du cessez-le-feu. Mais le texte n'est pas encore validé par Donald Trump. Alors simple annonce ou réelle avancée? Hier soir, l'agence iranienne Tsanim a démenti un tel accord en l'état. Les forces israéliennes et russes sont désormais sur la liste noire de l'ONU quant aux violences sexuelles lors des conflits. C'est ce que confirme un nouveau rapport annuel consulté hier en primeur par l'agence France Presse. Israël a d'ores et déjà qualifié hier cette inscription de honteuse et absurde. Le Hamas faisait lui déjà partie de cette liste noire. Benjamin Netanyahou donne dans le même temps l'ordre à l'armée israélienne de s'affranchir du cessez-le-feu à Gaza et de prendre 70% du territoire. Israël en contrôlait déjà 60%. Les autorités évoquent un acte terroriste à Winterthur, un homme de 31 ans qui avait déjà été poursuivi par le passé pour ses liens avec les milieux islamistes, a poignardé 3 passants hier. Ça s'est passé à la gare de Winterthur. L'agresseur, de double nationalité suisse et turque, a crié « Allah Akbar ». Il avait quitté la veille une clinique psychiatrique, suscitant l'incompréhension. Un bébé décédé dans le canton de Saint-Gall a consommé du lait infantile incriminé dans le scandale du lait contaminé à la céréulide. L'Office fédéral de la sécurité des aliments a été informé le 11 février dernier, a appris la RTS. Pour autant, aucun lien n'a pu être fait entre le produit de la marque Danone acheté en Autriche et le décès de l'enfant. À Fribourg, les conseillers d'État ont-ils encore leur place dans les conseils d'administration d'entreprises publiques? C'est la question que se posent plusieurs députés qui viennent de déposer une motion. Celle-ci veut mettre fin à ce cumul de mandats car il pourrait créer des conflits d'intérêts. L'Union européenne sanctionne Temu pour la vente de produits illégaux. Le géant chinois de la vente en ligne se voit infliger hier une amende équivalente à 183 millions de francs pour avoir vendu des jouets dangereux pour les bébés ou encore des chargeurs défectueux. Le distributeur dit respecter la réglementation européenne sur les services en ligne. En football féminin, Servette chinois à 90 minutes du titre de Women's Super League. Match retour ce soir contre Young Boys Dames. Après la victoire des Genevoises à l'aller, IB contre qui elles n'ont jamais perdu cette saison. Match à suivre à 19h sur RTS2. Et puis c'est à nouveau une journée ensoleillée ce vendredi. Quelques cumulus en montagne cet après-midi. Le thermomètre oscille entre 13 et 30 degrés en plaine jusqu'à 32 degrés en Valais.
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0: Ambiance générale d'optimisme. La 3.
5: Waouh, il est génial, générique, ça donne envie de rester, non?
6: Ah oui,
5: oui.
6: Moi, je dois ramener mes livres à la bibliothèque.
7: Quoi?
6: Ouais.
7: Non,
6: j'ai oublié ça.
5: Greg, tu t'en vas?
7: Tu lis quoi?
6: Bah, c'était Martine à la ferme.
7: Mais non.
5: Il est terrible celui-là.
6: Et puis,
5: moi, j'ai adoré.
6: Bah ouais.
5: C'est un des meilleurs.
6: Ouais. Et à la fin, voilà. C'est pas ça, parce qu'à la fin, en fait, elle perd son chien.
5: Oh
6: puis, en fait, il était pas perdu, il était juste caché dans la grange. Ça, c'était un peu long à dur pour moi. Et donc, la bibliothèque m'a appelé, elle m'a dit, maintenant, vous le ramenez. Ça fait 7 ans que je l'ai.
5: 7 ans.
7: Ouais. Il est temps.
6: Et si je veux pas maintenant, c'est la police.
5: Ah ouais, je peux avouer un truc.
6: Ouais.
5: Moi, ça fait 30 ans que j'ai un livre.
6: Quoi?
7: Oh.
5: 30 ans.
8: C'est des kangourous, regardez, c'est des flics kangourous.
5: Alors, c'est pas tout à fait 30 ans, mais le jour où ça fera vraiment 30 ans, je vais aller le ramener.
6: C'est quoi comme livre?
5: C'est Le ventre de Paris de Zola.
6: Le ventre de Paris. En plus, tu l'as lu?
5: Oui.
7: Mais est-ce que du coup, ils ont zappé?
5: Bah oui.
7: Non, je sais pas, t'as pas accumulé une dette de zinzin?
5: Non, ils m'ont jamais rappelé, puis je l'ai oublié, j'ai déménagé. Et un jour, je le sens, waouh.
7: Ce serait fou qu'ils te fassent. Merci, vous nous devez 25 000 francs.
6: Ouais, c'est ça.
9: Wow. La bibliothèque, elle n'existe plus. T'as gagné contre une bibliothèque.
7: Waouh, Valérie versus bibliothèque.
6: Moi, j'ai pas cette force.
5: Ça vaut pour toutes les amendes que j'ai eues pour les cassettes VHS.

0: périmètre du parc. Mais rassurez-vous, cher intérimaire allemand coincé dans le costume de la mascotte, vous pourrez toujours aller boire un maximum d'alcool pour aller mieux pleurer dans votre grosse tête de souris. Oh. Voilà.
1: Et bonjour Charles-Adamir Bernard.
2: Oui, vous connaissez la différence entre un écureuil et une équation?
1: Non. Non.
2: Eh bien, encore une preuve que le système scolaire est obsolète.
1: Et on embrasse l'école Steiner. Et... et on embrasse aussi Antonin Barre en régie.
3: Bonjour madame.
1: Bonjour monsieur qui se fait les 3 heures avec moi. C'est reparti pour un tour
2: oui.
1: de cadran. Oui.

0: Bruno Mars en grande forme, comme à son habitude, j'ai envie de dire ça. Donc, Something Serious, Bruno Mars. Merci à Antonin Barre d'enlever le micro désordre, comme ça on s'entendra bien de ce côté-ci. Merci, c'est super et on peut passer au blabla.
1: Hey, c'est le blabla.
0: Le blabla, c'est comme le chichif, mais avec des blablas.
2: Oui,
0: en clair, je vous lis des commentaires d'internautes. Et vous, vous devinez à quelle actu ils sont liés. Ma première actu est en lien avec le cinéma.
3: Cinéma. Oh.
0: Cinéma.
4: Absolute cinéma.
0: Alors, si vous ne trouvez pas avec mon premier commentaire, vous pourrez m'en demander deux autres.
2: Oui, super.
0: Ok.
2: Très bien.
0: Premier commentaire. Ha, ha, ha. C'est tellement fou que ça en est risible.
3: C'est une comédie ?
0: Non.
5: Là, je fonce tête baissée sur l'histoire de Gilles Lelouch.
0: Pas du tout.
5: Et non, c'est pas ça.
0: C'est pas Gilles Lelouch.
5: C'est en lien avec Cannes ?
0: Rien à voir avec Cannes.
5: Bruel ?
0: Non plus. Non, c'est en lien avec le cinéma britannique. Voilà.
5: Oh. Est-ce que c'est le... Pardon.
3: Après, moi, j'allais dire un truc de Monty Python, mais je crois qu'ils sont assez âgés pour qu'il y en ait plus que la moitié qui fassent des trucs, et je suis pas sûr qu'ils fassent encore
0: Alors,
3: des trucs.
0: Alors, la personne qui écrit, donc cet internaute, dit « Ha ha ha, ça en est tellement fou que ça en est risible. » Donc, ça l'a fait marrer.
5: Ouais,
0: plutôt qu'en pleurer. Je pense que c'est ça qu'elle veut dire.
3: Oh.
5: D'accord. Donc,
0: moi,
5: je veux bien un deuxième.
0: Ouais. Mais du coup, c'est vrai que c'est marrant.
5: Okay.
0: Même si c'est pas marrant.
3: Okay.
5: Okay.
0: Un deuxième.
3: Volontiers.
0: Cela illustre la puissance du patriarcat.
5: Ah.
3: C'est un biopic de Charles III.
0: Non.
5: J'ai envie de dire sur Charles Damien.
3: Ouais, parce que je suis anglais,
5: c'est le début.
0: Cela illustre la puissance du patriarcat. Donc on est dans le monde du cinéma.
5: Donc du cinéma britannique.

0: Titanic, est-ce que c'est en lien avec une nouvelle série britannique? Non, bah non, avec un nouveau film, une adaptation d'un
1: non,
0: autre truc.
1: Non,
2: c'est pas un nouveau James Bond.
1: Non, c'est pas un nouveau James Bond, c'est pas ça.
0: Est-ce que c'est en lien avec 3? Non.
1: Non.
0: Peut-être parce que ouais.
1: C'est en lien avec les femmes.
0: Oui.
1: Cinéma, les femmes, puisque cette personne dit cela illustre la puissance du patriarcat.
0: Je veux bien un troisième, moi. Je sais pas de commentaire.
1: Allez, il y est, le voici. Pourtant, il ne leur manque pas que la parole.
2: Ah, c'est un pourcentage de prise de parole dans les films britanniques qui est très en dessous du pourcentage de prise de parole britannique masculin.
1: On est très très très proche de la réalité, on est très proche de la bonne réponse, Charla, c'est clairement un problème.
2: Les lignes de dialogue.
1: Non, c'est pas ça.
0: Les personnages, est-ce que c'est en lien avec du doublage?
1: C'est pas du doublage, même s'il y a du doublage.
0: Donc c'est des films d'animation?
1: Il y a des films d'animation.
0: Donc c'est le pourcentage de nombre d'héroïnes ou de personnages...
1: Oui, on y est presque. Ouah. Je vais vous la donner parce que je crois que c'est impossible à trouver. Moi, je suis tombée là-dessus, j'ai fait quoi?
0: Sérieux?
1: Donc, une étude menée par la campagne anti-agisme Age Without Limits s'est amusée à décrypter les 100 plus gros succès du box-office britannique sorti entre 2023 et 2025. Donc, pour l'instant, vous y êtes.
2: Ouais.
1: Et leur conclusion est sans appel, c'est là où on rit.
0: Ouais.
1: Parmi ces films, les animaux parlants sont plus nombreux que les femmes de plus de 60 ans dans les rôles principaux.
0: Mais non.
1: Je répète, les animaux parlants sont plus nombreux que les femmes de plus de 60 ans dans des rôles principaux. Donc en 2026 encore, mieux vaut être un lapin crétin ou un caniche savant plutôt qu'une femme de plus de 60 ans. Au cinéma, bien sûr, hein, parce que dans la vraie vie, la femme de plus de 60 ans et le caniche savant vivent souvent ensemble sous le même toit. Voilà.
2: Purée, Paddington, il est toxique.
1: Enfin voilà, ça en dit long sur l'imagination des scénaristes qui semblent être incapables d'écrire des rôles pour des femmes de plus de 60 ans. Pourtant, comme le dit l'actrice de 67 ans Emma Thompson, les femmes de mon âge représentent aujourd'hui la moitié de la population vieillissante. Et plus nous vieillissons, plus nous sommes intéressantes. C'est elle qui le dit. Voilà. Ouais. Mais on va dire que le cinéma voulait des femmes... Enfin, il veut pas vraiment des femmes intéressantes. Il veut plutôt des femmes bandantes. Voilà. Même si on est en 2026, mais voilà.
2: Les chefs fous, c'est anglais.
1: J'étais obligée de vous en parler.
0: C'est hyper intéressant, ouais. C'est une news, effectivement.
1: Oui, alors on parle des femmes de plus de 60 ans, mais voilà, les comédiens de plus de 60 ans continuent de bosser. C'est vrai que les femmes, il n'y en a pas beaucoup.
0: Ouais.
1: Deuxième blabla.
2: Oui.
1: Oh, on y retourne. Ça se passe cette fois-ci à Paris. Premier commentaire. Bravo à elle, des queens.
2: La Tour Eiffel.
1: Non. Bravo à elle au pluriel, des queens, des reines. Bravo à elle, des reines.
0: Est-ce que c'est en lien avec du sport?
1: Pas du tout.
0: Le sport féminin, non, pas du tout.
2: Culturel, genre un concert?
1: C'était pas un concert.
0: C'est bravo à un certain nombre de femmes.
1: Oui, c'est ça.
0: Quelque chose.
1: Vous en voulez un autre?
2: Oui.
0: Ok.
1: Que j'aime bien.
0: Ouais.
1: Mais que fait Brigitte Macron? Elle le défend pas?
2: Oh!
1: Mais que fait Brigitte Macron? Elle le défend pas?
0: Donc, c'est des femmes qui ont fait quelque chose à Emmanuel.
2: Là, c'est elle. Non, c'est lié à Patrick Bruel.
1: Oui!
0: Ah, bien joué!
2: C'est le nombre de femmes qui ont pris la parole pour dénoncer les différentes problématiques qu'il y a eu avec ce personnage actuellement problématique, mais présomption d'innocence, mais quand même problématique.
1: Oui, voilà, parce que le troisième message, c'était stop maintenant avec ces féministes en carton, ces hystériques.
2: Oh là là.
1: Donc, c'est presque ça. Ces gens réagissaient donc à l'intervention d'un collectif féministe qui a interrompu la pièce de théâtre dans laquelle Patrick Bruel jouait. Ça s'est passé donc hier soir à Paris au théâtre Édouard VII. Le collectif Nous Toutes s'est levé dans la salle et a crié Bruel violeur. Ça veut dire que ces trois femmes ont dû payer une place pour pouvoir crier leur indignation. Du coup, j'imagine que les théâtres vont être sur les nerfs à partir de maintenant parce que devinez juste au faciès des gens qui rentrent dans la salle qui est fan de Bruel et qui ne l'est pas du tout. Je veux dire, ouais, c'est même le meilleur des physionomistes aurait de la peine, quoi. Donc 30 plaintes, on le rappelle quand même, 30 plaintes pour viol et agression sexuelle à côté de 10 minutes d'interruption, c'est pas cher payé pour l'instant, voilà. J'espère qu'il aura le bon goût d'annuler sa venue à Puy, parce que j'ai comme l'impression que ce sera pire qu'à Paris à Puy, hein. Il y a des choses qui se préparent. Si vous regardez un peu les réseaux sociaux, j'ai l'impression que, voilà. Ça passe, moi, j'irai pas, voilà.
0: Ouais. Puis il n'y a rien à faire à Puy.
1: Et donc Brigitte Macron, parce que qu'elle avait traité ses féministes de sale conne. Il y a eu le hashtag sale conne, du coup, Donc là, elle fait rien pour le coup pour Bruel qui se démerde.
0: Vous pensez pas qu'on peut quand même reconnaître le mec qui a mis le dernier commentaire? Vous savez que c'est le genre quand même d'homme que tu peux reconnaître facilement. À dire, après, toi, c'est sûr que tu.
1: Après, il y a beaucoup de femmes aussi qui prennent la défense de voilà. Enfin, faut pas tout lire parce que là, franchement, tu ne crois plus en l'humanité. Oui. Après. C'est la fin de ce blabla. Oh.

et je remets le son. 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Je remets le son. 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Et attention.

0: Oui, à un moment donné, il le coupe.
1: Pour de bon.
0: Pour ouais. de bon, voilà. Après, ça ne veut pas dire qu'on ne va pas réentendre un jour ou l'autre Philippe Catherine dans Les Bras Cassés. D'ailleurs, là, qu'est-ce qu'on entend du Philippe Catherine?
2: La banane.
0: Oui, la banane. On a la banane parce qu'on va rejouer au jeu des trois erreurs. J'ai plein de bonnes réponses. Ça met mon petit cœur en joie. C'est parti.
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0: Alors oui, bravo, vous savez qu'il s'agit du film Papy fait de la résistance qu'on a déjà utilisé, mais c'est pas le même extrait, c'est pas les mêmes erreurs.
6: Oui.
0: C'est une autre façon de voir les choses, c'est celle d'Antonin Barre. Donc on réécoute cette bande-annonce, et là vous me sortez ces trois erreurs.
6: Oui.
0: C'est parti.
6: Oh oui.
7: Assurez-vous, Madame Bourdelle, c'est français, c'est la police française. Alors, Ausweis, papier, s'il vous plaît. Au trou ! J'ai dit Ausweis !
8: Vous qui souhaitez de l'animation, hein, de ce côté-là, c'est parfaitement réussi.
7: Alors, elle se souvient pas de moi, la pintade ? Juin 41, à l'opéra. Alors, on n'ospite plus les concierges, il est monté en grade, le Ramirez, hein ? Ça fait deux ans que j'attends ce moment, vous allez comprendre votre douleur.
9: Mais il y a une légère erreur. Nous avons toujours reconnu vos grands mérites, Rami.
7: Monsieur Ramirez, c'est fini ! Il n'y a plus de Rami, il n'y a plus de Rami !
10: Il a un malaise, le peignoir ?
7: Il a lâché ma mère ! T'as gagné, toi, la pute ! Ah ! C'est toi que je vais me faire un plaisir d'interroger. Tu pars tout de suite ou je te fais couler en bain ?
0: Voilà, et c'est donc sur un tapis d'un air de famille de Jaoui et Bakri que nous allons égrener ces trois erreurs.
11: Comme les graines... d'une semoule. je pensais qu'il fallait que je fasse une métaphore. Tu m'as fait un regard métaphore. Je me suis dit, allez, je fais une métaphore.
0: Allez, elle était super. Après, trois grains de semoule, ça fait pas beaucoup de couscous. Hein.
11: Non, c'est vrai. C'est vrai, il faut qu'on raconte sur un bon bouillon.
0: C'est
11: et
0: un
11: sur
0: peu
11: une bonne
0: ce que tu as sur le coin de la bouche, en fait, à la fin d'un couscous.
11: Ouais, c'est vrai.
0: Ok, donc, qu'est-ce qui cloche ? C'est pas Pierre qui nous embrasse à trouver. Cela dit, attendez, je regarde aussi. Non, toi pas. Toi, David, oui aussi.
11: Il y en a une au tout début.
1: Avec l'animation. Juste après.
11: Ça vous fera une bonne animation.
1: Ouais.
0: Exactement. Voilà.
1: Mais je saurais pas dire de quel film ça vient. Ça.
0: C'est Anémone.
1: Dans le même film.
0: Non, pas du tout. Ouais. C'est dans Le Père Noël est une ordure.
1: Oui, ouais, ouais.
0: Voilà.
1: Le moment de l'opéra. Juste après l'opéra, oui, il y a le chant d'opéra.
0: Voilà.
11: Alors là.
0: Qui chante ?
1: Oh, Castafiore.
11: Moi, le seul.
0: Un autre mail qui tombe maintenant aussi à la bonne réponse.
11: Ah. Moi, je veux bien l'avoir, j'ai aucune idée.
0: Amadeus.
1: Ah. Oh, oui, ouais. Ok.
0: Oui, il est un peu dans la même. Wow. Et donc, la troisième erreur.
1: Oh, j'ai envie de la citer.
11: Le peignoir,
1: ouais, parce que la phrase, la grande. Il y a un malaise, le peignoir. C'est Chantal Latsou ?
0: Non, c'est pas Chantal Latsou, c'est comment elle s'appelle ? J'ai oublié son nom, c'est Dominique Lavanant. Voilà, Lavanant, ça vient de me revenir comme ça au cerveau. Ouais. Dominique Lavanant, voilà, bravo, vous avez tout trouvé.
1: Ouais.
0: Des deux côtés du poste.
1: Bravo Pierre et David. On va faire un club, ça s'appelle le club des trois erreurs. Ouais. Je sais pas ce qu'on va faire avec, mais.
0: On sait pas. Ouais. On reste là, parce qu'il y a encore plein de trucs à faire dans cette émission.
1: Allez.

0: Audran. Pas Stéphane Audran, Audran tout court, c'est ce qu'on vient d'écouter. Okay. Charla.
1: Ouais.
0: Je suis pas Charla tout court, Charla d'Amir Bernard, c'est ce qu'on va écouter.
1: Ah.
2: Le dernier papier.
3: Charla d'Amir Bernard.
1: Le week-end dernier, c'était un long week-end, hein, tellement de jours fériés, on dirait un mois qui est un fromage à trous en fait. Mais c'était aussi un long week-end parce que je bossais. Ouais, j'animais un mariage avec mon pianiste Paul Rémy. Enfin, c'est presque mon activité principale cette affaire. Sauf que cette fois, on a animé un mariage qui était loin. Si je vous dis la Bretagne, vous situez ?
0: Ouais.
1: Pas la Grande-Bretagne avec les gens qui boivent du thé et qui mangent pas de cheval. Hein.
4: Not the Great Britain, mind you, c'est les Sag of Sorgheims.
1: Non, la Bretagne, l'ouest de l'Hexagone. Ça fait un bout. Hein. Oh. Puis nous, on a animé un mariage dans la Bretagne de la Bretagne. Le GPS, sur les 5 dernières heures de trajet, il me disait « Roulez à l'ouest, continuez à l'ouest. Où êtes-vous ? À l'ouest ? Allez encore un peu à l'ouest, parce qu'à l'est, rien de nouveau. » Une sacrée route, cette promenade. Déjà, je suis parti à minuit 20, parce que je préfère rouler de nuit. Puis aussi parce que j'avais dormi un peu avant de faire ce voyage, tu vois. La nuit, les routes de France, c'est calme, agréable presque. Parce qu'il y a moins de Français qui roulent comme des défoncés de vitesse, en fait. C'est fou. Puis pour vous dire, le seul qui était un peu chiant sur la route, bah, c'était un Suisse. Un Argovien. Sur la voie de gauche pendant 3 heures à 80. Bravo, l'Argovie. Non, puis surtout, j'ai pu vivre ce moment hors du temps. Voir la France endormie et arriver au sud de Paris vers 5 heures. Avec les couleurs d'un lever de soleil, un ciel dégagé de tout soupçon de nuages. Peu de voitures sur le périph' extérieur. Sauf ce sac à pain d'Argovien, toujours sur la voie de gauche, mais quel connard. Et là, s'est empris de moi une sensation de plénitude. Une plénitude totale. J'étais en France, et je n'allais pas à Paris. J'allais en Bretagne. Oh, le bonheur. Puis tout à coup, il y a ça dans ma voiture. Oh. Oui, c'est le morceau que j'avais ramené au plaisir partagé, donc j'en passe un bout maintenant. J'ai klaxonné dans la joie sur cette musique, j'ai écouté en boucle jusqu'au Mans. J'étais en featuring klaxon saxo avec, en train de dire ma meilleure vie, t'sais. Puis là, y a un connard qui m'a fait une queue de poisson, c'était même pas l'Argovien, c'était un vaudois. Donc je pars là-bas pour aller voir d'autres choses. Bon, direction l'ouest, on va arriver en Bretagne. D'ailleurs, c'est pas les panneaux qui t'indiquent le mieux l'arrivée en Bretagne, hein. C'est la brume. C'est fou, tu passes Laval, tu roules une vingtaine de kilomètres et pouf, brouillard. Tu vois plus rien. Épais comme du phare breton. Bon, c'est aussi parce que c'est le matin, puis après ils disent que ça se lève, hein, mais il y a un autre signe de l'arrivée en Bretagne, c'est les ponts. Tu vois, les petits ponts qui passent par-dessus l'autoroute. Il y a plein de petits messages écrits dessus. Tu vois, des Macron démission, Nunez à la niche, le cornu, trou duc. Tu sais, les ponts en Bretagne, c'est les sections commentaires du 20 minutes, en fait. Que des messages révolutionnaires. Bon, c'est la peinture blanche parce qu'il n'y a pas le temps d'être artistique, tu vois, ils n'ont pas pris de couleur. Alors, ragaillardi par cet talent populaire, j'arrive assez bien vite à Gouesnou, petit village au nord de Brest. Puis j'y vais pour manger un machin typique, petit resto tout chou, il s'appelle l'effet délice.
0: L'effet délice.
1: Ah, j'ai envie de les taper juste pour le nom, tu sais. Je leur demande une galette saucisse, ils me servent un rougail saucisse servi sur une crêpe avec des frites. Il y a des Bretons qui font une spécialité réunionnaise, mais c'est nul. Mais la saucisse blanchie sans goût dans une sauce sans épices, puis les frites. Eh, c'est pas parce que vous êtes entouré par de l'océan et de l'eau salée qu'il faut pas en mettre sur les frites, en fait. Allez hop, direction la cérémonie. Mais faut que je vous dise un truc, moi je suis protestant et pas hyper pratiquant. Et la Bretagne, c'est catholique. Mais alors catholique à l'ouest, hein. Une cérémonie, ça peut des fois paraître long, alors imagine en latin. Dominus Christe quae vincit spaghettiamus al ragout. Puis on se lève, puis on chante, puis on se rassoit pour écouter le gars qui est habillé en rideau de douche, puis relève, rechante, à genoux, fais le beau. Enfin, je suis un chien de dressage, en fait. Vers la fin, ils font ce truc que j'ai toujours pas compris, ils donnent du pain. Mais je suis pas un oiseau. Qu'est-ce que je vais faire avec ce pain? Vous avez pas un petit cacan avec de la fondue pour accompagner? Enfin, je sais pas. Ils boivent le sang du Christ. Non, mais déjà qu'il a pas l'air bien confortable sur cette croix, vous buvez son sang. Mais vous êtes qui? Vous êtes Carice? On sort de l'église, on va aller faire la fête. Une villa toute belle, entourée de peupliers. Je suis toujours pas sûr parce que je suis pas fort en arbre. Mais on anime, on fait des chansons et pas en latin. Puis les mariés, ils sont bels et beaux. Tout le monde est heureux. Parce que ce sont des Bretons, certes, mais aussi parce que le punch breton.
0: Ah ouais.
1: Chouchen rhum, sucre de canne. Alors ça adoucit les mœurs. Hein. Puis c'est vrai ça en fontaine, c'est dire. Il y a encore des gens qui veulent le conflit, il y a du kouign-amann. C'est breton et c'est la meilleure chose au monde. La traduction suffit comme argument. Kouign, ça veut dire gâteau. Amann, ça veut dire beurre. Gâteau voilà. Beurre. J'en ai mangé 4. Et bien entendu, le lendemain, il a fallu refaire la route du retour.
0: Oh, wow.
1: Rentrer après la fête, des spécialités bretonnes, du picon cidre. Ouais, ça, c'est parce que j'ai pas vu que je me servais du brut dans mon fond de picon. C'est à cause du punch breton, là, d'ailleurs.
0: Oui. Oh.
1: J'ai fait la route du retour, l'esprit et le cœur léger. Tout le reste lourd, hein, parce que le kouign-amann. et le châssis qui racle le bitume. Mais si c'était à refaire, je referais ces 2000 km pour venir passer un moment avec vous sans hésiter. Kenavo, ma bretonnette Gareth.
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0: week-end. Vous faites quoi ce week-end?
1: J'ai un cadeau pour toi.
0: Ouais, parce que j'ai un cadeau pour toi.
2: Pour moi?
0: Ce week-end, donc le 31 mai au Romandy de Lausanne. Un concert qu'on nous promet danse, punk et queer. C'est modèle slash actrice. Donc, bah ouais, quelque chose qui va... Écoutez, le mieux, c'est qu'on on regarde à quoi ça ressemble.
2: Oh oui.
0: Vous voyez?
2: Mais oui.
0: On écoute le titre Vespers, le génial. 31 mai à Romandy. Enfin, au Romandy de Lausanne. Une jolie salle comme ça, au frais, ouais. Sous les arches du Grand
2: Elle
0: Pont.
2: Elle est où, cette salle? Sous les arches du Grand
0: Pont. Oui,
2: d'accord.
0: Sous les arches du Grand Pont.
2: Très bien.
0: Ouais, c'est
2: très bien.
0: Très bien. On écoute et puis après, bah, on regarde si ça vous intéresse. Enfin, là... Vraiment, je parle pas à vous deux, je parle
3: en général.
0: À celle et ceux derrière
2: parce
0: le poste.
2: On n'est pas que les trois, c'est ça.
0: Non, pas que les trois.
2: Ah, c'est ça le twist.
0: Allez, c'est parti. Vespers, modèle, actrice. Si déjà ça vous titille,

0: pas mal, non? C'était Model Actress, donc avec le titre Vespers. Ces Américains sont en concert ce dimanche 31 mai au Romandie de Lausanne avec un autre groupe, si vous avez plus post-punk, Cold Cave, hein, donc Future Faces. Si ça vous intéresse, n'hésitez pas à m'envoyer un petit mail à lesbrascassés@couleur3.ch, lesbrascassés@couleur3.ch, donc pour deux invites. Allez, vous y allez en couple.
1: Ouais.
0: Deux invites.

0: Eh mais c'est quoi, c'est la boîte ou quoi? C'est quoi,
1: c'est si
0: on est
1: boîte.
0: En train de kiffer pigeon quoi? C'est pigeon, c'était pigeon. C'est, j'ai vu que tu es rentré à l'intérieur de toi.
2: J'étais en transe là.
0: Ouais.
2: Ça faisait longtemps que ça m'était pas arrivé.
0: Tu dansais presque comme un robot, mais c'était pas un robot, c'était un humain en train de se déshumaniser, voilà.
2: Ouais, plus. J'étais en train de fusionner avec la musique quoi.
0: Ah voilà, c'était un humain avec un peu augmenté comme ça.
2: Exactement, avec Valérie, merci de dire aussi bien à l'intérieur de moi. C'était ça.
0: Alors là, bon, avec ce qui vient, je sais pas si ça va être de l'humain augmenté, mais ça va être marrant.
2: Très certainement.
3: La réplique. Vous voulez un whisky?
4: Vous
3: voulez pas un whisky d'abord?
5: La réplique. La réplique.
0: La réplique. Donc.
2: Oh la chanson.
0: Ouais, je crois que c'est le générique des filles d'à côté. Ouais, exactement. Oui, parce que depuis un mois, on vous fait ce petit jeu, la réplique. Donc c'est un jeu d'impro où vous vous donnez la réplique à un comédien ou une comédienne qui n'est pas là puisqu'il est dans un film. Mais là, on s'est dit hier avec Antonin qu'on allait faire aussi les séries télé.
2: Ah, oh. Très bonne idée.
0: Voilà. Donc, qui veut commencer?
1: C'est moi qui dois commencer parce qu'on a tiré à pile ou boîte.
0: Oh, pile ou boîte.
1: Ouais.
0: C'est ça, ces boîtes que tu jetais tout à l'heure?
1: Oui.
0: Ok. Les piles, il faut les mettre dans la poubelle à piles. Hein.
1: Absolument,
0: évidemment.
1: Le petit sachet.
0: Oui. Bon, donc, t'as jamais rêvé de jouer dans une production AB?
1: Hein, c'est mon rêve de tous les jours. Hein, le gars derrière le petit synthé, là.
0: T'aurais pas aimé être l'amoureux ou le copain d'Hélène?
1: Oh, tellement.
0: Dans Hélène et les garçons.
1: Ça aurait été, si j'avais été dedans, ça serait devenu Hélène et un garçon.
0: Et
1: je suis trop
0: garçon.
1: Jaloux.
0: Ouais. Bah vas-y, défi.
6: Bah voilà, c'est pas un problème qui me concerne directement.
1: Ah bon? T'as pas fait tes devoirs de maths?
6: Il s'est passé quelque chose et j'aurais jamais dû être là quand ça s'est passé, tu comprends?
1: Ah bah je comprends bien, mais je vois pas le rapport avec les maths en fait quoi. Vu qu'actuellement on étudie les équations, ça me perturbe un peu ce que tu me racontes, Hélène.
6: Bah oui, c'est bien ce qui m'embête.
1: Bah je fais ce que je peux pour essayer de comprendre. Dis-toi que je suis en train de faire des équations à deux inconnus, puis toi tu viens de parler d'un problème sociétal.
6: Ouais, là je serais plutôt dans la panade.
1: Mais qu'est-ce que c'est que cette c'est quoi, c'est un dessert? Ça se mange? Je comprends pas, Hélène.
6: Mais non, je te jure, on a fouillé partout.
1: Mais qu'est-ce que vous avez fouillé? C'est pas compliqué. Si t'as deux équations, t'en mets une d'un côté, puis tu résous avec une inconnue, puis ça fait une deuxième degré qui devient un premier degré.
6: Bon, je vais faire un saut au garage.
1: Au garage? Je t'ai dit de pas toucher à ma Clio. Tu laisses ma Clio dans
6: ça. De toute façon, j'ai qu'une envie, c'est de dormir.
1: Tu vas dormir dans la Clio maintenant, Hélène? Mais t'es pas bien. C'est pas possible. Elle est partie.
6: Il ferait mieux d'aller se coucher, d'accord? Il est tard.
1: Bon, d'accord. Je vais me coucher quand j'aurai résolu cette équation, mais pas avant.
0: Bien joué.
1: Merci beaucoup.
0: Bien joué.
1: Un plaisir. J'adore les maths.
0: Oui, je vois. Donc du coup, Adrien Laplana.
2: Oui, Valérie.
0: Est-ce que c'est plus simple ou c'est plus facile ou c'est plus compliqué maintenant que tu connais tout?
2: Absolument aucune idée. Je ne pourrais répondre à cette question tant que je ne l'ai pas fait. On verra.
0: Alors voilà, tu vas t'appeler Nicolas ou Cri-Cri d'amour ou Adridri quoi.
2: Adridri.
0: Allez, c'est Adridri. Parti.
1: Oui, allô.
0: C'est le même épisode.
6: Ben voilà. C'est pas un problème qui me concerne directement.
7: Ok, ça marche, pas de soucis. On peut en parler, étant donné que je suis ton psy.
6: Il s'est passé quelque chose et j'aurais jamais dû être là quand ça s'est passé, tu comprends?
7: Vous avez ouvert les portes de toilette de votre amie quand elle était dedans. Elle avait oublié de verrouiller la serrure, c'est ça?
6: Bah oui, c'est bien ce qui m'embête.
7: Ça arrive souvent. Ça m'est arrivé la semaine dernière avec Nathalie, dont je partage le cabinet. À chaque fois qu'elle va aux toilettes, elle ne ferme jamais la porte. Et je comprends, c'est une angoisse pour elle de se verrouiller quand elle fait son petit popo. Mais moi, je dois aussi y aller des fois. J'y vais moins que Nathalie, certes, mais j'ai besoin aussi. Alors j'arrive et j'ouvre, et elle y était. Par chance, elle avait fini de remonter tout son barzois. Et c'était quand même un sacré malaise.
6: Ouais, là, je serais plutôt dans la panade.
7: Ah, qu'est-ce que vous avez fait? Vous avez vu son... Vous êtes rentré? Qu'est-ce que... Dites-moi en plus.
6: Mais non, je te jure, on a fouillé partout.
7: Ah non, mais il faut rien fouiller quand on arrive dans des toilettes. Alors ça, c'est la règle numéro une, quand même. On ne fouille pas. Au mieux, on nettoie, mais on ne fouille rien. Je suis psy, mais j'ai quelques notions en droit. Je ne suis pas sûr qu'on fouille quelqu'un quand il est aux chiottes.
6: Bon, je vais faire un saut au garage.
2: Très bien, on est au milieu de l'entretien, mais pourquoi pas, vous avez aussi votre liberté d'exprimer vos sentiments comme vous le souhaitez. Si ça passe par la mécanique, faites-vous plaisir.
6: Je te remercie, de toute façon, j'ai qu'une envie, c'est de dormir.
2: Eh bien, mon canapé sera toujours là pour vous accueillir si vous avez besoin de vous reposer.
6: Il ferait mieux d'aller se coucher, d'accord ? Il est tard.
2: Eh bien, je suis justement dans une situation où je vais devoir refuser, car ça dépasse notre relation professionnelle. Je vais devoir mettre fin à ce rendez-vous d'aujourd'hui et on en reparlera par lettre et courrier interposé.
0: Bravo. Donc, oui, c'est plus facile ou pas. Non, ça dépend. Bravo.
2: Je sais pas. On est encore au début, au balbutiement de ce jeu. On ne sait pas ce qu'elle est.
0: Vous étiez super tous les deux. J'adore ce jeu.
2: Oui.
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0: Leïla, voilà, on arrive. J'ai pas eu le temps de lui dire au revoir, elle est partie.
1: Elle est partie très vite.
0: Elle est pas vexée, j'espère.
1: Non.
0: C'était Leïla. Et on termine cette émission avec un petit blind test.
2: On ferme les yeux.
3: Pas bouger, là.
2: Blind test.
0: Un blind test télé.
4: Ah,
0: voilà, des génériques, des trucs un peu, voilà, qui devraient normalement... un blind test pour les non-mélomanes. On va dire ça comme ça.
1: Donc il te faut le compositeur du générique.
0: Écoute, si tu veux le rajouter pour être pédant, vas-y.
1: Okay. Je les ai pas, de toute façon.
0: Mais le point pédant vaut 20 points.
4: Ah, waouh.
1: Oui, alors 1 sur 2, tu dis Jean-Jacques Goldman, ça passe.
0: Non, non. Après,
4: moi... Attends, ce serait fou si tu l'as.
0: Oh, ouais. Franchement. Je pense qu'on devrait faire des vrais trucs de professionnels. Allez, on y va, premier extrait.
4: C'est le truc des voisins, là.
0: Non.
4: Ah.
1: Déco ?
4: Non,
1: c'est pas déco.
4: C'est le truc des familles où il y a trop de gens.
0: Pas du tout. C'est mon émission, c'est les reines du shopping.
4: Christina Cordula.
0: Oui.
4: Qu'est-ce que tu fais là?
0: Mais j'ai été virée, je suis sur YouTube maintenant.
4: Ah, et ça se passe bien cette chaîne?
0: Non, ça marche pas.
4: Mais non,
0: je dois faire la pub pour des Coréens qui me font des injections à Genève.
4: Sur ta chaîne YouTube même?
0: Sur Instagram.
4: Ok, d'accord. Bah, en tout cas, bravo de t'être lancé dans un nouveau projet. Hein.
0: Merci, chérie. Voilà, pardon.
4: Salut, Christina.
5: Salut. J'ai passé un meilleur moment de ma vie.
0: Peut-être qu'on pourrait l'avoir en interview la semaine prochaine.
4: Ah oui, puis tu l'interviews en l'imitant.
0: Ok, donc les reines du shopping en même temps, deux mecs, c'était surtout fringué comme vous.
4: Oh.
1: Allez, on se prend une petite balle. Mais on la sait.
0: Celui-là, il est plus simple.
4: Le Big Deal. Non, pas du tout. Mais non, c'est le JT. Ce que je dis.
1: C'est des chiffres et des lettres.
0: Non.
4: Ça m'énerve. Ça m'énerve. C'est RTS. C'est non. Tout le sport.
0: En fait, c'est ça. C'est qu'on voit jamais, le début de cette émission quotidienne.
4: C'est quotidien.
0: Voilà. C'était quotidien. Mais personne regarde le début. T'arrives toujours au milieu, en fait. Voilà. C'est tellement long. Voilà, c'est comme le générique des bras cassés maintenant.
4: On allume, mais quand il y a Yann, après on...
0: Bon, vous êtes à zéro.
1: Oui.
0: Tous les deux, pour l'instant, vous méritez vos noms de bras cassés.
4: Oui.
0: On y retourne.
4: Koh-Lanta.
0: Voilà.
4: Basto.
0: Voilà. Il fallait que vous ayez un peu faim, quoi.
4: Ouais. Ah, dès que ça parle de bouffe, les gros, là.
1: C'est les reines du shopping.
0: Ah, c'est les rois du riz, quoi. On y retourne.
4: Scène de ménage, truc de ménage.
0: Non.
1: Automoto.
4: Top Chef. Non,
0: top
4: coachement
0: chef.
4: En cuisine.
0: Top Chef. Top Chef.
6: Bon. Bonjour. Chef Estébèche. Monsieur Estébèche.
0: Voilà, avec Monsieur
1: Sylvestre.
0: Attention, plus difficile, c'est une émission suisse.
1: Passe-moi les jumelles.
0: Non.
4: C'est jeunesse.
1: C'est cash.
0: C'est cash, oui.
4: Oh, oui.
1: Le truc au début, c'est le son de la GameCube.
4: Ah oui.
1: Tout dit, En voilà. Fait, fais des blind tests jeux vidéo pour Adrien et moi. Quoi.
0: Charla, 1 point. Ouais. Adrien, 2. Charla, tu peux clairement...
1: Je peux revenir sur celle-là.
0: Ouais.
1: Ah, on va tenter.
0: Go.
4: Love Story. Non, Circuit Story.
0: Voilà.
4: J'ai tellement une belle jeunesse.
1: Oh, y a Adrien qui danse.
0: Il se remet à danser.
4: Ça me rappelle trop de moments sombres. Donc il faut que je danse pour évacuer.
0: Ok, ça y est, c'est évacué.
4: C'est bon.
0: Un autre.
4: Fort Boyard.
0: Oui, oh là là.
1: Dès les premières notes.
4: Je vais mimer chaque émission.
0: Là, il court après les clés. Un autre.
4: The Voice.
0: Oui. Adrien était plus rapide, ouais. Mais Adrien a passé sa vie devant la télé, donc ça va être difficile. Ouais. Un autre.
4: C'est pour ça que j'ai pris tout ce poids.
1: C'est pas sorcier.
4: C'est pas sorcier. Ah,
1: c'est la seule qui l'est.
0: Charla, c'est pas sorcier. Charla qui remonte. Et voici le dernier, parce qu'il est déjà 56.
1: Oui.
0: Go.
4: L'amour est dans le pré.
0: Oui. C'est une victoire écrasante.
1: Bravo Adrien.
4: Merci.
0: Du dernier téléspectateur vivant. Jeune téléspectateur vivant.
4: Ah, je déteste cette émission, mon Dieu, je la hais.
0: Bravo, bravo. C'était vraiment, c'était, bravo. On pouvait pas faire. C'était un bulldozer là. Ça t'a tout défoncé. Quoi. Ah, ouais, ouais.
1: Je vais aller réviser. Vous avez une télé?

0: la fabriquer. Charles Adamir, tu reviens quand tu veux.
1: À bientôt.
0: Adrien Laplana aussi.
2: Merci pour tout.
0: Antonin Barre, demain, tu reviens demain.
3: Au revoir les enfants.
0: On est là demain, 16h, 19h. Très belle.

0: 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Laurent Blanchard.
1: Effet d'annonce ou véritable avancée, les États-Unis et l'Iran auraient établi hier un cadre d'accord en vue de mettre fin à la guerre au Moyen-Orient. Ce projet prévoirait une extension de 60 jours du cessez-le-feu en cours. J.D. Vance, le vice-président américain, évoque même beaucoup de progrès. Mais selon lui, Donald Trump n'est pas encore prêt à l'approuver. L'agence iranienne Tsanim a quant à elle démenti cette information. Le Grand Conseil Genevois fait confiance au gouvernement pour la manifestation anti-G7. Les députés examinaient hier cinq textes visant à limiter, voire interdire les manifestations pendant le G7 à Évian, notamment celle redoutée du 14 juin. Le Grand Conseil a finalement apporté son soutien donc aux prises de décision du Conseil d'État d'autoriser notamment, mais sous contrainte. 14 morts au sud du Liban dans des frappes israéliennes hier. L'armée a également mené une frappe ciblée au sud de Beyrouth. Le Liban dénonce des attaques israéliennes près de ses sites patrimoniaux. Et c'est donc dans ce contexte que les deux pays doivent tenir ce vendredi une réunion militaire à Washington avant de nouvelles négociations prévues la semaine prochaine. Dans le canton de Vaud, la bataille pour le Conseil d'État est engagée. Les Verts libéraux vaudois misent sur Virginie Cavalli pour mener le parti au Conseil d'État en 2027. La conseillère communale lausannoise, juriste de profession, a été désignée hier soir par l'Assemblée générale du parti. Première candidate officielle, en tout cas connue, pour l'élection programmée en février prochain. L'Islande votera le 29 août sur la reprise des négociations en vue d'une adhésion à l'Union européenne. Le principe de ce référendum a été adopté hier par le Parlement. Le pays est toujours partagé sur cette adhésion. Les discussions avec l'Europe sont interrompues depuis maintenant 11 ans. Après 4 jours, les deux Français disparus en mer depuis dimanche, donc au nord du Maroc, ont été retrouvés hier, annonce cette nuit le sauvetage maritime. Ils sont sains et saufs et ont pu être récupérés par un navire marchand. Leur catamaran et un radeau de sauvetage avaient été retrouvés vides. L'équipage disposait toutefois d'un canot annexe. La Suisse accède aux demi-finales du mondial de hockey sur glace après sa victoire 3-1 hier soir contre la Suède. Les joueurs de Yann Cadieux affronteront la Norvège donc samedi. Match à suivre dès 15h sur RTS2. De son côté, le Canada victorieux des États-Unis 4-0 affrontera la Finlande pour ses demi-finales. Et puis verra-t-on bientôt le visage de Donald Trump sur les billets de banque américains? Son gouvernement fait en tout cas pression pour que soit imprimé un billet de $250 à son effigie, donc, affirme le Washington Post. Et si vous vous demandiez pourquoi $250, eh bien il s'agirait en fait d'une série consacrée au 250e anniversaire des États-Unis. Ce serait la première fois depuis plus de 150 ans qu'une personne toujours en vie figure sur un billet de banque américain. Et pour la bonne et simple raison que c'est interdit. La directrice du bureau de la gravure et de l'impression qui l'avait fait remarquer a depuis été limogée fin avril. Temps à nouveau ensoleillé pour cette journée de vendredi. Encore quelques cumulus en montagne. Les températures en plaine entre 13 et 30 degrés. Et un petit peu plus chaud évidemment comme d'habitude en Valais, 32 degrés.
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1: 4 heures.
2: Laurent Blanchard.
3: La Roumanie, membre de l'OTAN, frappée cette nuit par un drone russe. C'est ce qu'affirme il y a quelques instants le ministère de la Défense. Il aurait touché le toit d'un immeuble de la ville de Galati dans l'est du pays, faisant 2 blessés. Les États-Unis et l'Iran ont établi hier soir un cadre d'accord en vue de mettre fin à la guerre au Moyen-Orient. Un projet d'accord qui prévoirait avant cela une extension de 60 jours du cessez-le-feu. Mais le texte n'est pas encore validé par Donald Trump. Simple annonce ou réelle avancée. Hier soir, l'agence de presse iranienne Tsanim a démenti un tel accord en l'état. Les forces israéliennes et russes sont désormais sur la liste noire de l'ONU quant aux violences sexuelles lors des conflits. C'est ce que confirme un nouveau rapport annuel consulté hier en primeur par l'agence France Presse. Des violences sexuelles recensées dans le contexte de la guerre en Ukraine ou encore dans le territoire palestinien occupé. Israël a qualifié hier cette inscription de honteuse et d'absurde. Le Hamas faisait lui déjà partie de cette liste noire. Le Grand Conseil Genevois fait confiance au gouvernement pour la manifestation anti-G7. Les députés ont finalement apporté leur soutien au Conseil d'État en refusant d'interdire la grande manifestation du 14 juin à Genève. Le collectif No G7 avait lui appelé à manifester hier soir sous les fenêtres du Parlement. Une cloche qui sonne à 15h24 précise, des femmes, des enfants, des hommes. Les habitants de Blatten ont marqué le premier anniversaire de la catastrophe hier. Dans Forum, le conseiller d'État Stéphane Ganzer a lui estimé qu'on ne pourra pas refaire un même Blatten bucolique, mais qu'on pourra s'en rapprocher. La Suisse accède aux demi-finales du mondial de hockey sur glace après sa victoire 3-1 hier soir contre la Suède. Les joueurs de Yann Cadieux affronteront la Norvège samedi pour les demi-finales. Match à suivre dès 15h sur RTS2. Yannick Sinner s'incline lui au deuxième tour de Roland-Garros. C'est la surprise de la journée d'hier. Le grand favori numéro 1 mondial s'est fait renverser en 5-7 par l'Argentin Juan Manuel Cherun Dolo. L'Italien semble avoir subi un petit souci de santé au troisième set avant de s'effondrer au score. Le réchauffement climatique pourrait réduire la période de l'année où le grand pèlerinage à la Mecque est supportable. C'est ce que révèle cette nuit le réseau de scientifiques World Weather Attribution dans une étude. Cette année, le Hajj se termine demain et s'est déroulé sous des températures dépassant les 40 degrés. On retrouvait généralement ce genre de température en été dans les années 80. C'est désormais de plus en plus tôt. Et même si le grand pèlerinage régi par le calendrier lunaire avance de 11 jours chaque année, eh bien, ça ne suffit pas à compenser la hausse des températures, car l'activité humaine a prolongé les périodes de chaleur extrêmes, estiment les chercheurs. Ce n'est pas l'Arabie Saoudite, mais il fera encore très chaud en Romandie aujourd'hui, du soleil partout et quelques cumulus en montagne. Il fera 32 degrés en Valais, week-end encore ensoleillé avant la dégradation prévue dimanche.
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1: 5 heures. Laurent Blanchard.
2: Un drone russe s'est écrasé en Roumanie, pays de l'OTAN, cette nuit. L'appareil a explosé sur le toit d'un immeuble d'habitation de la ville de Galati. C'est près de la frontière avec l'Ukraine. Il y aurait 2 blessés. C'est ce qu'affirme ce matin le ministère de la Défense roumain. Alors que la Russie a repris ses attaques de drones de l'autre côté de la frontière contre des cibles ukrainiennes. Effet d'annonce ou véritable avancée, les États-Unis et l'Iran auraient établi hier un cadre d'accord en vue de mettre fin à la guerre au Moyen-Orient. Ce projet prévoirait une extension de 60 jours du cessez-le-feu en cours. J.D. Vance, le vice-président américain, évoque même beaucoup de progrès. Mais selon lui, Donald Trump n'est pas encore prêt de l'approuver. L'agence iranienne Tsanim a quant à elle démenti cette information. Benjamin Netanyahou donne l'ordre à l'armée israélienne de prendre 70% de la bande de Gaza. Elle contrôlerait déjà 60% du territoire, selon le premier ministre israélien, qui indique à son armée de s'affranchir du cessez-le-feu entré en vigueur depuis octobre. Le Grand Conseil Genevois fait confiance au gouvernement pour la manifestation anti-G7. Les députés examinaient hier soir un texte visant à limiter, voire interdire, les manifestations pendant le G7 à Évian, notamment celle redoutée du 14 juin. Le Grand Conseil a finalement apporté son soutien aux prises de décision du Conseil d'État d'autoriser, mais sous contrainte. Les autorités évoquent un acte terroriste, un homme de 31 ans, déjà poursuivi pour ses liens avec les milieux islamistes, a poignardé 3 personnes hier à la gare de Winterthur. L'agresseur, de double nationalité suisse et turque, a crié « Allah Akbar » au moment des faits. Ce suspect, connu de la police donc, avait quitté la veille une clinique psychiatrique. L'établissement l'avait relâché, estimant qu'il ne représentait pas de danger pour autrui ou pour lui-même. La fusée New Glenn de Blue Origin a explosé cette nuit. L'incident s'est produit lors d'un essai de mise à feu alors qu'elle s'est trouvée sur sa rampe de lancement à Cap Canaveral, a déclaré l'entreprise du milliardaire Jeff Bezos. L'Islande votera le 29 août sur la reprise des négociations en vue d'une adhésion à l'Union européenne. Le principe de ce référendum a été adopté hier par le Parlement. Le pays est toujours partagé sur cette adhésion. Les discussions avec l'Europe sont interrompues depuis 11 ans. La Suisse accède aux demi-finales du mondial de hockey sur glace après sa victoire 3-1 hier soir contre la Suède. Les joueurs de Yann Cadieux affronteront la Norvège samedi, match à suivre dès 15h sur RTS2. De son côté, le Canada victorieux des États-Unis 4-0 affrontera la Finlande. En football féminin, Servette chinois à 90 minutes du titre de Women's Super League. Match retour ce soir contre Young Boys Dames après la victoire des Genevoises déjà à l'aller. IB contre qui elles n'ont jamais perdu cette saison. On espère que cela réussira pour la suite. Match à suivre à 19h également sur RTS2. Temps à nouveau ensoleillé pour cette journée de vendredi. Encore quelques cumulus en montagne. Les températures en pleine entre 13 et 30 degrés et il fera jusqu'à 32 en Valais.
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0: 6h. Laurent Blanchard.
1: Nouvelle incursion russe en zone OTAN. Cette fois, c'est un drone qui s'est écrasé sur un immeuble en Roumanie cette nuit. L'appareil a explosé sur le toit d'un immeuble d'habitation de la ville de Galați, près de la frontière avec l'Ukraine. Il y aurait 2 blessés légers, selon le ministère roumain de la Défense. Les États-Unis et l'Iran auraient établi hier un cadre d'accord en vue de mettre fin à la guerre au Moyen-Orient. Un projet d'accord qui n'a pas encore été validé par Donald Trump. Il prévoirait aussi une extension de 60 jours du cessez-le-feu en cours. Quoi qu'il en soit, l'agence iranienne Tsanim a démenti l'information. Le Grand Conseil Genevois fait confiance au gouvernement pour la manifestation anti-G7. Les députés examinaient hier 5 textes visant à limiter, voire interdire les manifestations pendant le G7 à Évian le mois prochain, notamment la très redoutée manifestation du 14 juin. Le Grand Conseil s'est finalement rangé derrière la gestion de l'événement par le Conseil d'État. Les autorités évoquent un acte terroriste. Un homme de 31 ans, déjà poursuivi pour ses liens avec les milieux islamistes, a poignardé 3 personnes hier à la gare de Winterthur. Ce suspect, connu de la police donc, avait quitté la veille une clinique psychiatrique, ce qui suscite des interrogations sur place. Les forces israéliennes et russes sont désormais sur la liste noire de l'ONU quant aux violences sexuelles lors des conflits. C'est ce que confirme un nouveau rapport annuel consulté hier par l'AFP des violences sexuelles recensées dans le contexte de la guerre en Ukraine et dans les territoires palestiniens occupés. Israël a qualifié hier cette inscription de honteuse et absurde. Le Hamas faisait lui déjà partie de cette liste noire. Les Verts libéraux vaudois misent sur Virginie Cavalli pour accéder au Conseil d'État en 2027. La conseillère communale lausannoise a été désignée donc hier soir par l'Assemblée générale du parti. Première candidate officielle donc connue pour l'élection programmée en février prochain. L'Union européenne sanctionne Temu pour la vente de produits illégaux. Le géant chinois de la vente en ligne se voit infliger hier une amende équivalente à 183 millions de francs pour avoir vendu notamment des jouets dangereux pour les bébés ou encore des chargeurs défectueux. La Suisse est en demi-finale du mondial de hockey sur glace. Après sa victoire 3-1 hier soir contre la Suède, les joueurs helvètes affrontent la Norvège demain. Ce sera dès 15h et c'est à suivre sur RTS2. De son côté, le Canada victorieux des États-Unis affrontera la Finlande. Et puis Sophie la girafe sous le coup d'une enquête, tout du moins son fabricant à Rumilly, près d'Annecy. L'usine a été perquisitionnée hier. Le parquet souhaite éclaircir certains soupçons. Le groupe Vully est accusé de produire le célèbre jouet en caoutchouc en Chine en l'estampillant Made in France. Le patron avait déjà plaidé à l'AFP une situation temporaire pour faire face à la cadence de sa nouvelle usine, démarrante donc dans les Vosges. C'est à nouveau une journée ensoleillée ce vendredi. Quelques cumulus en montagne cet après-midi. Le thermomètre oscille entre 13 et 30 degrés en plaine, jusqu'à 32 degrés en vallée et un temps changeant à partir de dimanche.
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0: Zilo Green et Danger Mouse ont repris du service pour un ultime album dont est extrait ce single Turn Your Heart Back On. Ready?
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Une philosophie. Être accepté comme je suis, malgré tout ce qu'on me dit, je reste le point levé et j'arrive au point du jour, à point nommé, pour te réveiller et t'accompagner dans cette dernière journée. Oui, car toute la semaine, tu as levé la tête, bombé le torse, sans cesse redoublé d'efforts. La vie ne t'en a pas laissé le choix. Alors ce matin, tu auras droit à l'as qui bat le roi, Julien Dauquin de Saint-Preux, qui va se demander si ce monde est bien sérieux, avec des athlètes sous en fait qui font de la compète. Il y aura aussi celle qui n'est pas comme toutes ces filles, qui ont des visages, qui ont des habits. Elle, elle est habile avec les mots. C'est Christelle Di Marzo. Habile aussi avec sa zapette, pour te parler d'un Spider-Man sombre et de retraité en

0: Dans la croquette, on se souvient aussi de groupes qui ont fait des gros tubes et dont on n'a plus entendu parler. Bon, c'est pas toujours tout de suite, hein, ce sera aux alentours de 7h20. Mais ça, ça fait partie de ces groupes dont on n'a plus de nouvelles, mais dont il est bon d'aller se replonger comme ça dans leur musique de bon matin, 20 ans après sa sortie. Into the Galaxy, c'était dans l'excellent album Dystopia en 2006, des Midnight Juggernauts. 6h08. Et bon réveil!
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0: Moustache, nœud papillon, bretelles, lunettes rondes, bonnet en toute saison, musique indé dans les AirPods, match à la thé sur le vélo vintage, dans la pochette surprise de Christelle André ce matin, le hipster. Paraît qu'il est de retour.
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2: 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Le mot hipster apparaît dans les années 40 au sein de la communauté afro-américaine. À l'époque, c'est le cousin du terme hip cat, les passionnés de jazz et surtout les fans de la scène bebop qui explosent. Dans les années 50, le mot hipster glisse vers une figure blanche fascinée par les musiciens afro-américains et la vie bohème, affranchie des conventions, et c'est la fin des hipsters selon le journaliste Anatole Broyard qui annonce le déclin à l'aube des 50s. Le hipster pense qu'il est un poète, un visionnaire, un héros. Mais son mode de vie est devenu plus rigide que les institutions qu'il voulait défier. Il s'est mué en routine ennuyeuse. L'individualiste irréductible est devenu un prétentieux. Le hipster disparaît donc à la fin des années 50 et réapparaît au début des années 2000, où il se reconnaît à 2000 mètres à la ronde. Le style repose sur la récupération, friperie, vide-grenier, vêtements chinés. Les hipsters traînent dans les micro-brasseries artisanales, prônent un minimalisme authentique et écoutent de la musique indie ultra pointue, tout en cultivant cette fameuse posture de distinction résumée par la phrase « tu ne connais sûrement pas ». Marqueur suprême de la culture underground hipster. Et puis, le drame. Le hipster moderne décline quand la culture mainstream l'avale, tout cru. Les cafés indépendants deviennent la norme. Le bio envahit les supermarchés. Les produits artisanaux sont partout. Et les goûts musicaux pointus, indie rock, électro, expérimental, se retrouvent sur toutes les plateformes. Mais au fond, le hipster le sait. Être hipster, c'est un état d'esprit, une esthétique que le grand public ne pourra jamais vraiment intégrer.
3: Et puis il y a toujours cette tension ironique.
2: La pire insulte qu'un hipster puisse faire à un autre hipster, hipster. À quoi ressemble le hipster version 2026 qui est de retour? Déjà, il ou elle évite les clichés 2010. Fini la chemise à carreaux et les lunettes surdimensionnées, place à un mélange folk workwear minimaliste japonais. Des matières naturelles, texturées, des coupes amples et épurées. Une esthétique plus subtile, plus mature, plus dissimulée. Et côté attitude, le vent souffle dans la direction des hipsters. Dans une époque d'abondance où tout est disponible, tout le temps, le mainstream fait peur. Les hipsters retrouvent donc leur rôle, des figures en quête de distinction, dans une culture saturée de choix. Alors, les hipsters font leur grand retour en 2026. À moins qu'ils n'aient jamais disparu.
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2: À moins qu'ils n'aient

0: Plus elle dit qu'elle est nulle, plus je la trouve géniale. Et je suis pas le seul, hein, puisque Mary J sera en concert au Romandie ce soir chez elle à Lausanne. Et c'est archi complet. Mais bon, si jamais. Sachez qu'elle sera aussi cet été aux Eurockéennes de Belfort, à l'Estival d'Estavayer, au Venoge, ainsi qu'au Paléo.
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Si cette chanson sortait aujourd'hui, on dirait que c'est un hymne féministe parce qu'une femme peut être maman, enfant, aimante, salope, une sainte, une pécheresse, ton plus beau rêve comme ton pire cauchemar. C'est comme ça et c'est pas autrement. Et si ça te plaît pas, bah c'est pareil. Voilà, c'est ce que dit Meredith Brooks avec Beach. Et c'était il y a 29 ans.

0: Ce torrent d'amour vous était offert par Stephen Sanchez. Love, love et encore du love. Et maintenant des infos et un peu de lol, puisqu'il est 6h30.
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0: Il faut manger 5 fruits et légumes par jour, mais quand on est enfant, le brocoli, c'est pas très sexy. Perso, moi quand j'étais gamin, le seul légume que j'aimais, c'était les frites. Pas terrible, hein. Mais c'est parce que mes parents ne savaient pas encore ce qu'on a appris il y a quelques jours grâce à une étude publiée par l'université de Durham au Royaume-Uni. Plus on expose les enfants aux légumes le plus tôt possible, plus ils les aiment. Et quand on dit le plus tôt possible, c'est avant leur naissance. Oui, d'après les scientifiques britanniques, un enfant réagit moins négativement à l'odeur des légumes s'il y a été exposé de façon répétée dans le ventre de sa mère. C'est donc encore une fois sur les femmes que repose cette charge mentale, à savoir bouffer des carottes, du concombre, des courgettes et du chou-fleur pendant la grossesse.
1: 3.
0: Bonne nouvelle, la Chine a trouvé une méthode imparable pour réduire ses émissions de CO2. Bon, mauvaise nouvelle, c'est en truquant ces chiffres en fait. Parce que Pékin a récemment mis en place une nouvelle méthode de calcul de ses émissions de gaz à effet de serre, méthode qui ne prend plus en compte l'utilisation non énergétique des combustibles fossiles. Alors par exemple, utiliser du pétrole comme carburant, ça compte, mais utiliser du pétrole pour fabriquer du plastique, ça compte plus. Malinx. Résultat, la Chine annonce avoir diminué ses émissions de CO2 de presque 18% cette année. Or, selon le Financial Times, qui a utilisé la même méthode de calcul que genre le reste du monde, on serait plutôt à une baisse d'à peine 12%. Alors ça paraît pas énorme hein, comme ça la différence, mais ça correspond quand même, ces 5%, à la pollution d'un pays comme l'Allemagne. Eh dis donc, Xi Jinping!
2: Les calculs sont pas bons, Kevin.
1: 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Ouais.
0: Et pendant que la Chine crame du charbon, le Japon, lui, vient de trouver la solution pour fabriquer de l'électricité propre, zéro carbone. Enfin, zéro carbone. Disons que ça va pas être simple tout de suite, ça risque de polluer un peu au début. Parce qu'il s'agit ni plus ni moins que de construire un gigantesque anneau de panneaux photovoltaïques autour de la Lune. Oui, comme ça, ça réglera le problème de la demande plus forte en électricité quand justement le soleil est couché. Le Luna Ring, c'est son nom, sera en quelque sorte une ceinture de cellules solaires sur 11 000 km autour de la partie centrale de la Lune qui va emmagasiner de l'énergie pour la restituer sur la Terre sous forme de micro-ondes ou de laser. C'est le groupe de construction japonais Shimizu qui a imaginé le projet et espère bien démarrer le chantier en 2035, du moins s'il parvient encore à régler un petit détail, tout petit. Le financement. Oui, pour l'instant, personne ne veut mettre un centime dans l'histoire.
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0: 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Et dans le canton de Vaud, chez Marie Middlefield, Take me as I am. 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Il est très exactement 6h32 et 45 secondes.

0: Et tiens, si on s'écoutait les 21 Pilots. Oh, la vie est bien faite quand même. On remercie Stéphanie Jovanovic pour la programmation de cette émission. Mais celui qu'on n'a pas remercié encore et qui est derrière ses boutons, c'est Monsieur Philippe Vaudan.
1: Bonjour.

0: Les 21 Pilots viennent de l'Ohio, aux États-Unis. Les koalas, eux, viennent d'Australie. Pourquoi je vous parle des koalas? Parce que c'est mignon, non? C'est chou. Et puis c'est l'animal totem de Duja.
1: C'est le matin, vous écoutez RTS Couleur 3, la matinale s'appelle La Biscotte et on se demande, tiens, mais j'ai fait un drôle de rêve ou un cauchemar cette nuit, qu'est-ce que ça signifie? Eh bien, nous allons jouer ensemble. Monsieur, bonjour, vous avez rêvé cette nuit?
2: Non.
1: Non, visiblement, ça rêve pas souvent. Par contre, il a les oreilles toutes poilues, on aurait dit un koala. Bonjour, j'ai rêvé que j'étais un koala. Ah bah ça marche, hein. Ça, c'est un sacré plan de drague.

0: C'était en 2008, on découvrait ce petit groupe de Brooklyn, un trio, deux garçons, une fille, sous le nom de Chairlift, avec ce titre Bruises. Et vous savez comment s'appelait la chanteuse ? Caroline Polachek. On apprend des trucs dans cette émission. En tout temps et à toute heure, même à 6h43. 3 !
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0: Il sera le 31 août prochain au Hallenstadion de Zurich. Tommy Richman, allez-y, comme ça vous pourrez chanter avec lui sur Changes. Et puis si vous connaissez pas les paroles, bah vous ferez du yaourt, hein. C'est comme ça qu'on dit quand on chante dans une langue qu'on comprend pas, on dit qu'on chante en yaourt. C'est un peu la même chose ce matin dans le vocal de Blaise.
1: Bonjour la 3, c'est Blaise Bersinger. Petit message vocal parce que je viens de rencontrer Triste ou non.
2: Salut. Sniff.
1: Et il t'est arrivé une mésaventure.
2: J'ai mal compris.
1: Mal compris quoi?
2: Bah le mot.
1: Quel mot là? C'est quoi tous ces pots de yogourt que t'as là? Il y en a combien
2: Mais j'ai mal compris.
1: 50. Il faut m'expliquer là, qu'est-ce que...
2: Et des copains m'ont écrit pour faire une compète de skir.
1: De skir?
2: Oui, à la montagne.
1: C'était pas plutôt de ski?
2: Oh mais pourquoi c'est évident pour tout le monde et pas moi?
1: Bah parce qu'à la montagne on fait du ski, pas du skir.
2: Bah on peut aussi faire du skir à la montagne.
1: Peut-être, mais alors comment en faire une compétition
2: Bah je savais pas, alors j'en ai juste acheté plein en me disant que...
1: Que c'était une compète de qui en achèterait le plus, qui aurait le plus de skir.
2: Voilà.
1: Triste ou non?
2: Oui.
1: T'es con-con quand même.
2: Oui, et maintenant je suis triste.
1: Oui, d'où ton nom.
2: Oui, sniff.
1: Ça va aller.
2: T'as besoin de skir?
1: Non, non. C'est l'été, donc j'ai plutôt besoin de randonnée.
2: Hé, salaud!
1: Oh.
3: C'était le vocal de Blaise, dont la vie est quand même immensément zinzin.
1: On dit pas zinzine.
2: Zinzin, zinzine ou zinzine. C'est comme ski et skir, je sais pas.

Ce mélange de drum and bass et de jazz, on peut dire, ça nous vient de Chinatown à New York. C'est un repérage couleur 3. Retenez bien leur nom parce qu'ils sont franchement excellents. Ils s'appellent Chan Pan et le titre, c'est Buzz In. Metallica était en concert au Lenzing Room mercredi à Zurich pour leur unique date en Suisse et ils ont fait trembler la terre. Mais pour de vrai, hein.

0: Alors, évidemment, si vous n'êtes pas familier du groupe Metallica, ça doit vous évoquer ça, leur fameux slow des années 90, Nothing Else Matters, oui, parce qu'on appelait ça des slow, nous, à l'époque. On a essayé d'emballer, nous, là-dessus, figurez-vous. Bon, du coup, c'est clair qu'a priori, comme ça, il n'y a pas franchement de quoi faire trembler le sol, je vous l'accorde, mais c'est parce que Metallica, en réalité, c'est surtout ça. Ben voilà, ça c'est Metallica, le groupe de métal par excellence, 45 ans de carrière, 10 Grammy Awards, 200 millions de disques vendus dans le monde, dont des albums légendaires, hein, Black Album, Master of Puppets, et une tournée des stades, en ce moment, le M72 Tour, avec scène circulaire au centre de la pelouse, écran géant 360, 70 semi-remorques de matos, tournée qui dure depuis 3 ans et qui passait par Athènes au début de ce mois, devant 90 000 personnes, et au moment de cette chanson, là, Enter Sandman, les sismographes en Grèce ont enregistré des secousses sismiques. Alors maintenant, je sais pas vous, mais moi, quand j'ai vu ça, je me suis quand même demandé si c'était bien normal qu'un concert provoque comme ça des secousses sismiques. J'ai donc posé la question à quelqu'un qui sait, Clotaire Michel. Il est sismologue, ingénieur en génie parasismique et ancien collaborateur du service sismologique suisse à l'ETHZ.
1: Oui, toutes les activités humaines et naturelles provoquent des vibrations du sol. Les vagues de l'océan, le vent qui fait osciller les arbres, des personnes qui marchent. Et bien sûr, des personnes qui dansent à un concert. On a beaucoup d'énergie libérée en un seul endroit, hein, le stade. Et celui-ci va retransmettre cette énergie au sol. Et ces vibrations, elles vont être bien enregistrées par les sismomètres qui se situent à proximité.
0: Alors enregistrées, hein, pas ressenties non plus. Pour ressentir une secousse, il faut qu'elle soit de magnitude 3,5 voire 4 sur l'échelle de Richter. Là, dans le cas de concert, elles sont quand même bien en dessous. Mais n'empêche, on a déjà atteint un pic à 2,3. Yeah.

0: Bon, 2,3, c'était un peu exagéré. Les vraies valeurs, c'était pas tout à fait ça. Mais c'est ce que disait la presse américaine à l'époque. Et vous l'avez compris, évidemment, c'était pendant un concert de Taylor Swift sur cette chanson, précisément Shake It Off. C'est dire si elle porte bien son nom. Et c'était le 22 juillet 2023 à Seattle, ce que les journalistes américains ont appelé un Swiftquake. Oui, contraction de Taylor Swift et Earthquake. Et quand elle est venue à Zurich aussi, ces Swifties ont fait shaker la Suisse. Ça s'est vu sur les appareils de mesure.
1: Avec ces enregistrements, on peut identifier les moments où la foule danse. Par exemple, au Letzigrund, en juillet 2024, le service sismologique avait identifié les différentes chansons du concert de Taylor Swift qui avait fait trembler le sol.
0: Établir une playlist de concerts en fonction des secousses sismiques qu'ils génèrent, fallait y penser quand même, hein. Bon, à mon avis, pour un concert d'Alain Souchon ou de Ben Harper, je pense que ce sera un poil plus difficile. Mais pour Bruce Springsteen, par exemple, ou Travis Scott, eh ben c'est possible parce que eux aussi ont provoqué des mini-séismes par leur passé avec leurs concerts. Et désormais, Metallica donc vient s'ajouter à cette liste. Clotaire Michel, notre sismologue qui habite justement près du Letzigrund à Zurich, me l'a confirmé hier. La Terre a bien tremblé mercredi pour l'unique date en Suisse de Metallica, avec des pics notamment sur cette chanson, Creeping Death. Du coup, bah on se l'écoute, hein, histoire de vous secouer aussi un petit peu de bon matin. Ne me remerciez pas, c'est pour moi, c'est cadeau.

Ah, quand on entend ça, on comprend mieux pourquoi les sismologues enregistrent des secousses lors des concerts de Metallica, ce qui s'est produit donc avant-hier pour leur unique date en Suisse au Letzigrund à Zurich. Notez que c'est peut-être aussi parce qu'ils avaient Gojira en première partie, sérieux candidat également pour provoquer des mini-secousses sismiques, mais peut-être que pour vous, il y a d'autres groupes ou artistes qui pourraient faire encore plus trembler la Suisse pendant leur concert. Si c'est le cas, bah n'hésitez pas à nous le dire sur le site couleur3.ch. On a lancé un petit sondage. On se réjouit de découvrir vos suggestions et on en parlera ensemble tout au long de l'émission. Que viva l'électronique, putain!

0: Ça va couper. Voilà. C'était Rosalía. Est-il encore besoin de la présenter avec Novia Robot? Et bien, dans un instant, on va accueillir celle qui arbore sur son t-shirt un poisson avec une écharpe et un chapeau. Non, je n'ai rien pris comme substance illicite, mais c'est bien le t-shirt de Christelle Di Marzo. Ce sera évidemment après un énorme shoot d'infos. Sans poisson, sans chapeau, une histoire de lait en poudre, de G7 et de hockey sur glace. On remet tout ça dans l'ordre et on revient tout à l'heure de bonne heure et de bonne humeur.
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2: 7h. Sandra Viscardi.
3: C'est fait. La Suisse est en demi-finale du championnat du monde de hockey sur glace après avoir éliminé hier soir la Suède. À l'intévo, la sélection de Yann Cadieux s'est imposée sur le score de 3-1.
4: Quel caractère, quelle détermination des Suisses. Tout avait pourtant mal commencé. Après seulement 6 minutes, Carlsson ouvrait le score pour la Suède d'un tir entre les jambières de Giannoni. Et dans la foulée, coup dur pour l'équipe nationale. Dean Kukan écopait de 5 minutes plus pénalité de match pour un cross-check. Mais les Helvètes ont su réagir. Les Suédois ont bien cru faire le break avant qu'un but de Sundqvist soit annulé pour une déviation du patin. Et là, la Suisse est montée en puissance, portée par un immense Roman Josi. Le capitaine a été à l'origine des 3 buts helvétiques. Après l'égalisation, Denis Malgin a donné l'avantage avant que Calvin Turkauf signe le 3-1. Solides défensivement, les Suisses ont étouffé les Suédois, surtout en 12e période. Et malgré la sortie du gardien des Trekroners en fin de match, les Helvètes ont parfaitement tenu. La Suisse est en demi-finale et continue de rêver de médaille d'or. Prochain rendez-vous, la Norvège.
3: La Norvège, ce sera demain après-midi à 15h20. À suivre en direct sur RTS Première et sur les vecteurs de la RTS. L'autre demi-finale du Mondial opposera demain soir à 20h le Canada à la Finlande. Sur la terre battue de Roland-Garros, le numéro 1 mondial du tennis éliminé au deuxième tour. Yannick Sinner supporte mal la chaleur. Il s'est fait sortir par le 56e mondial, l'Argentin Juan Manuel Cerundolo. Les autorités zurichoises parlent d'un acte terroriste. Un homme double national suisse et turc de 31 ans a blessé 3 personnes au couteau hier matin en gare de Winterthur. Arrêté, le suspect serait lié aux milieux islamistes, liés notamment à la mosquée de la ville. Mais ce forcené avait quitté une clinique psychiatrique la veille. Il était déjà bien connu des pendulaires du quartier, selon le témoignage de 2 jeunes femmes présentes sur place.
5: J'ai entendu beaucoup de choses. Beaucoup de gens se sont enfuis parce qu'ils avaient peur. Et un homme a agressé des personnes avec un couteau et on a gravement blessé 3.
6: Nous avons toujours cours le jeudi et nous l'avons vu souvent à la gare. Il semblait toujours être assis là-bas, au fond. Et oui, c'est tout ce que nous savons de lui. Nous ne le connaissons pas, mais on l'a souvent vu.
5: Oui, on a peur. On ne sait jamais. Peu importe où nous sommes, n'importe qui peut venir nous attaquer, nous tuer ou nous faire n'importe quoi.
3: Des propos recueillis par Julien Guillaume et le ministère public de la Confédération est à l'enquête. La manifestation contre le G7 aura bien lieu le 14 juin à Genève. Le PLR espérait faire voter son interdiction lors d'une séance extraordinaire du Grand Conseil Genevois hier soir. Mais même si la droite est majoritaire, eh bien au moment du vote, le MCG et le LJ, le parti de Pierre Maudet, ont décidé de suivre le gouvernement et le compromis proposé soit une manifestation autorisée selon de strictes conditions. Cela déçoit Jean-Pierre Pasquier, député PLR.
7: Je suis un peu surpris effectivement que 2 partis nous ont lâchés sur ce projet de loi, le MCG et LJS, alors qu'ils avaient soutenu le texte. Alors voilà, on prend acte, mais surtout on prend acte que le Conseil d'État maintenant devra assumer et prendre l'entière responsabilité de cette manifestation qui aura lieu le 14 juin. Nous sommes pour le PLR responsables et souhaitons une interdiction, surtout pour assumer la sécurité de la population et des entreprises, qui nous paraît essentielle. Tous les feux sont au rouge aujourd'hui. On constate qu'il y a effectivement pas mal d'indices qui nous permettent de croire qu'il y aura des débordements, des pillages, des émeutes. Et nous demandions effectivement qu'il y ait une tolérance zéro, en tout cas, sur l'action de la police. Maintenant, au Conseil d'État d'assumer et nous faire la preuve que, effectivement, c'était la bonne décision.
3: Des propos recueillis par Charlotte Frossard. L'administration américaine annonce un accord avec l'Iran pour prolonger de 60 jours le cessez-le-feu, mais Téhéran dément et Donald Trump n'a pas encore validé. Le premier ministre israélien Benjamin Netanyahou ordonne à son armée de prendre le contrôle d'une zone encore plus grande de la bande de Gaza pour la porter à 70% de cette enclave palestinienne. Et cela a pour effet de confiner les Gazaouis à un fragment de territoire encore plus réduit. Des révélations et des questions encore autour du scandale du lait infantile contaminé. Un décès suspect d'un nourrisson dans le canton de Saint-Gall a été signalé à l'Office fédéral de la sécurité alimentaire en février. Ce bébé avait bu un lait Aptamil de chez Danone contenant des traces de céréulides. Mais pour les autorités, il n'y a pas de lien direct entre le décès et le produit, les concentrations de la toxine étant trop faibles. Juliette Ivanez s'interroge sur le manque de transparence et les responsables alimentation à la Fédération romande des consommateurs.
8: Alors, on peut comprendre la prudence des autorités, hein, surtout que le lien de causalité entre le décès du bébé et puis la consommation du lait n'a, à ce stade en tout cas, pas été établi. Mais on se dit qu'une telle information, ça donne quand même une dimension un petit peu différente à la perception du risque encouru par les familles. On voit que ça fait un peu écho au constat que cette affaire, elle a fait relativement peu de bruit en Suisse, comparé par exemple à la France. Et on se dit que plus de transparence de la part des autorités suisses, ça aurait peut-être été nécessaire pour aider à prendre conscience de l'ampleur de la situation et puis inciter à la vigilance.
3: Il voulait tester sa mise à feu. La fusée New Glenn de Blue Origin a explosé alors qu'elle se trouvait sur la rampe de lancement à Cap Canaveral en Floride. Pas de blessés, mais un gros trou dans les finances de la société de Jeff Bezos. Une météo copier-coller de celle d'hier, 30 degrés et plus sous un soleil de plomb et avec un brin de bise. Un orage possible dans les Alpes, même topo demain, plus de nuages et d'orages dimanche.
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0: Jalen Ngonda vient de nous distiller sa Doctrine of Love sur RTS Couleur 3, il est 7h09.
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0: Bonjour à toutes, bonjour à tous, bienvenue à vous dans La Croquette, l'émission indice 50 SPF qui vous protège des UV et vous climatise, car est arrivée celle qui apporte toujours un vent de fraîcheur dans cette émission. C'est Christelle Di Marzo.
1: Bonjour, on m'appelle la brise.
0: Tant que tu ne nous les brises pas. C'est ça le plus important.
1: Ah, ça c'est pas sûr hein.
0: On a déjà parlé de ton t-shirt tout à l'heure. On le rappelle, c'est un tableau de Magritte, on dirait ce t-shirt. Une espèce de truite avec un bandana et un chapeau.
1: Un chapeau de paille parce qu'il fait chaud.
0: Voilà.
1: Même pour les poissons.
0: Du plus bel effet. Tout à l'heure Christelle, on parlait dans l'actu musique du concert de Metallica qui avait provoqué quelques petites secousses sismiques pendant leur passage au Lazy Ground à Zurich avant-hier. Et on a demandé à celles et ceux qui nous écoutent, quel était selon elles et eux le groupe qui pourrait encore plus faire trembler la Suisse. Le tien, ce serait quoi?
1: Un groupe vivant?
0: Bah non, ça dépend.
1: Bah, je...
0: Bon, Metallica, ils sont encore un peu vivants.
1: Rage Against the Machine, j'imagine, ça saute pas mal.
0: Ouais, ça pourrait être pas mal, ça, ouais, j'avais pas pensé
1: ça,
0: à celui-là.
1: Ça pogote et ça se secoue dans tous les sens. Ouais, ouais.
0: En tout cas, vous pouvez nous suggérer vos groupes sismiques sur le site de Couleur 3, couleur3.ch. On a par exemple Yves à Mont-la-Ville qui nous suggère Henri Dess.
1: Ah oui, oui, oui, ça.
0: Excellente suggestion de
1: ouais,
0: sa part.
1: Ouais, ouais, ça fait trembler les murs, les sols, tout.
0: Par contre, on a quelqu'un qui nous écoute de Hongrie, qui s'appelle Titi Agard.
1: Titi Agard.
0: Et qu'on salue en Hongrie, je ne sais pas si tu nous
1: salut,
0: écoutes de Budapest. Et il nous propose un groupe hongrois, Paleface Swiss. Apparemment.
1: Tu connais toi?
0: J'en ai aucune idée, je ne sais pas qui c'est.
1: Je croyais que tu connaissais tout de la musique.
0: Bah ouais, mais écoute, Titi, envoie-nous un lien pour qu'on peut-être un jour mette ça dans les repérages.
1: Oui.
0: Voilà, en attendant, tout à l'heure, nous parlerons d'un groupe, non plutôt d'un artiste qui a cartonné il y a 17 ans, si mes souvenirs sont bons, et qui n'a plus donné de nouvelles. Et ça m'énerve. Indice. Tu vois ce que je veux dire ou pas?
1: Ouais, bah j'arrive pas à deviner. 15 ans, plus donner de nouvelles, que t'aimais bien, un homme.
0: Julien Dauquin de Saint-Preux nous rejoindra le temps que Christelle réfléchisse ouais. À d'ici la fin de cette émission. La boulette, c'est votre rendez-vous d'information, pas comme les autres, qui vous attendra à 7h30. Mais en attendant, tiens, si on s'écoutait un peu de musique. La vieille musique. Ça, c'était...
1: Aïe, aïe, aïe.
0: Aïe, aïe, aïe.
1: Comme elle disait.
0: Il y a 30 ans, Alanis Morissette. Ironique, pas besoin de demander de ses nouvelles. Elle, on sait qu'elle est bien là. 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

0: Tu te souviens, Christelle, de ce que tu faisais en 1996?
1: Je réfléchissais beaucoup, je pense.
0: Oh, c'est beau. Moi, j'étais un ado, un connard. Voilà. Mais j'écoutais quand même Morissette Alanis comme l'apéritif du même. Ouais. Non, mais j'essaye de faire des jeux de mots avec des noms d'artistes, mais j'y arrive moins bien que Franck Mater.
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3: Aujourd'hui, Anderson .Paak. Né le 8 février 1986 à Oxnard, en Californie, Brandon .Paak Anderson, dit Anderson .Paak, est un chanteur, batteur et rappeur américain, connu pour ses titres très funky et sa collaboration avec Bruno Mars. Un homme qui a une double vie, puisque la nuit, il enfile son costume jaune de super-héros et devient le terrifiant croqueur de gomme Pac-Man. Fils de Raskar Kapak, une momie inca, et de cérémonie du Vatican pour les fêtes de Pâques, une femme très pieuse, Anderson .Paak passe une enfance heureuse dans la ferme familiale à Oxnard, en Californie. Très proche des animaux, il se lie d'amitié avec des mammifères issus de la famille des Leporidae. Une collection si puissante qu'Anderson va monter son premier groupe avec ses petites bébêtes. Un groupe qu'il va nommer les Lapins de .Paak.
4: Lapin, tu peux compter sur moi.
5: Tu es vraiment sincère? Ou est-ce que tu dis ça parce qu'on a échangé nos fluides corporels?
3: Mais à l'âge de 14 ans, il développe une allergie aux poils de lapin. Et il ne peut malheureusement plus se produire sur scène avec ses petits potes.
6: Oh non! Oh non, pas ça!
3: Déçu, il se tourne vers le rap et commence une carrière lucrative. Pourtant, au fond de lui, c'est avec les lapins qu'il est le mieux. Mais rien n'y fait. Quand il se trouve devant eux, il a la toux, .Paak. Aujourd'hui, Anderson .Paak est un artiste reconnu, apprécié pour son groove dans le monde entier. En fait, tout le monde aime Anderson .Paak, sauf Donald Trump. Et d'ailleurs, c'est plus fort que lui, quand il entend le mot Paak, il se tend. Petit fun fact avant de se quitter. Il ne faut pas confondre l'Anderson .Paak de Los Angeles avec l'Anderson .Paak de bière.
7: C'était vraiment très intéressant.
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0: Ouais, bah ouais. Ah, moi, ça me fait ça à chaque fois.
1: Ah, j'adore, ça me rappelle mes vacances à Malmö.
0: Ouais, c'est vrai que c'est bien l'endroit, ouais.
2: Ding, ding, ding, ding, ding, ding. Bon.
3: Que sont-ils devenus ?
0: On va s'énerver encore un petit peu. Oui, celui dont on va se souvenir et de prendre quelques nouvelles maintenant. Il s'énerve, ça fait 17 ans qu'il s'est énervé, mais depuis on n'a plus de nouvelles. C'était en 2009, est-ce que tu te souviens un petit peu, Christelle, de ce qui s'est passé en 2009?
1: Il y a sûrement eu un tremblement de terre quelque part.
0: C'est fort possible, oui, tout à fait.
1: Une panne d'électricité.
0: Oui, il y a eu, ouais.
1: En Hongrie.
0: Ouais.
1: Et il a plu, je crois, à Porto.
0: Ouais, c'est juste.
1: C'est à peu près tout ce qui s'est passé cette
0: année-là. Ouais, il y a eu 2-3 petits trucs supplémentaires. Quelqu'un qui est devenu 44e président des États-Unis en 2009.
1: Obama ?
0: Oui, Barack Obama. Et lui, en plus, il a obtenu le prix Nobel de la paix dans la foulée. Tiens, Donald ! Voilà. On parle déjà de pandémie à l'époque. Est-ce que tu te souviens ?
1: Non, mais c'était pas le... Comment il s'appelait ? Le Covid ?
0: Non, lui, il est arrivé bien après. Non, c'était la grippe A, le fameux virus H1N1. 280 000 morts à travers le monde, quand même. Eh oui. Mort également le 25 juin 2009, non pas de la grippe A, mais d'une overdose de propofol. On parle beaucoup de lui en ce moment, il y a un biopic qui vient de sortir.
1: Ah oui, Michael Jackson.
0: Ouais, voilà, bah, je savais qu'en faisant l'imitation, ça allait tout de suite te mettre sur la piste. Qu'est-ce que je pourrais te faire deviner d'autre? Tiens, on découvre au cinéma des gens tout bleus en 3D imaginés par James Cameron.
1: Allez, Schtroumpf, ouais. Pocahontas chez les Schtroumpfs.
0: Ah, ouais. C'est ça,
1: Avatar.
0: Sous le nom de Avatar, exactement. Et à la télé, bah, on regarde des séries, toi qui adores. C'était la première saison de Modern Family.
1: Oh, Modern Family.
0: Et c'était la diffusion des Misfits. Alors, personne ne s'en souvient, mais c'était une excellente série anglaise.
1: Oui, c'était vachement bien.
0: Ouais, des jeunes condamnés à des travaux d'intérêt général qui découvrent ensemble qu'ils ont des super pouvoirs.
1: Ouais.
0: Franchement, si vous avez l'occasion de retomber sur cette série, allez jeter un œil. Elle n'a pas vieilli.
1: Non, puis elle n'est pas très longue, en fait.
0: Non, il y a quoi y a, c'est des très courts épisodes,
1: 20 minutes comme les Anglais, ouais. Ils font, ouais.
0: Très très bonne série. Et puis à la radio et sur MTV, bah, Britney Spears se fait plaisir avec son Womanizer, Lady Gaga fait sa Poker Face, Grégoire chante pour toi, pour moi et tous ceux qui le veulent. Et dans la rue, les mecs portent des skinny jeans. Ça va pas tarder de revenir d'ailleurs.
1: Non.
0: Et les filles, elles mettent du gloss. Et il y en a un que ça énerve, c'est Helmut Fritz.
4: Toutes celles qui portent la frange à la Kate Moss, ça m'énerve. 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
0: Mais qui est donc Helmut Fritz? Tu t'en souviens quand même, Christelle?
1: Oui, je me souviens du son.
0: Ouais, le nom, ça te disait rien.
1: Je l'aurais pas sorti comme ça. Hein.
0: Ça m'énerve, le titre t'évoquait rien non plus.
1: Mais là, le son, oui.
0: Ah oui, évidemment, c'est un personnage, Helmut Fritz, qui a été créé par un gars qui s'appelle Eric Greff, un mec qui bossait dans la com à l'époque, graphiste, design, direction artistique. Mais comme il faisait de la musique depuis qu'il avait 12 ans, il voulait toujours quand même un jour sortir ses propres chansons. Malheureusement, toutes les maquettes qu'il envoie aux maisons de disques, les textes qu'il propose, c'est refus catégorique. Alors après 3 ans à se prendre des portes dans la gueule, il applique ce qu'il a appris en école de commerce. Il lance ce qu'on pourrait appeler un produit d'appel, un truc calibré pour faire un hit, histoire d'attirer la lumière, pour que les maisons de disques ensuite lui ouvrent enfin leurs portes à ses créations un peu plus perso, un peu plus sérieuses. Et l'idée d'Helmut Fritz va lui venir en regardant un reportage sur Karl Lagerfeld, évidemment. Petit côté dandy blasé comme ça qui râle sur tout. Et en plus, vu qu'il maîtrise l'accent allemand, puisqu'il a grandi dans une région où on parle le français et l'allemand, en France, c'est Forbach, la Moselle, la Lorraine, nord-est de la France.
1: Forbach.
0: Eh oui, à la frontière avec l'Allemagne. La suite, eh ben, on la connaît. Numéro 1 en France, numéro 1 en Belgique, numéro 1 en Suisse. Eh oui, plus d'un million d'exemplaires vendus, que ce soit en single, en téléchargement ou même en sonnerie de téléphone. Ça se faisait bien à l'époque en 2009. C'était donc avec le titre... Oui, ça m'énerve.

0: qui sont bons.
1: Helmut Fritz, ça m'énerve, tube de l'année 2009, conçu, on le rappelle, donc pour permettre à celui qui se cache derrière le personnage, Eric Greff de son vrai nom, de sortir ensuite ses chansons un peu plus sérieuses, mais c'est pas vraiment comme ça que ça s'est passé.
2: Oh non.
1: Après quelques autres titres, sa maison de disques lui a demandé de continuer Helmut Fritz parce que c'était rentable. Mais il n'a pas voulu, alors il s'est fait tej. Il a ensuite été directeur artistique pour Magic System et Amir, notamment. Et il est revenu sur un label indépendant en 2015 sous le nom de Geronimo. Après quoi, il a sorti un recueil de poèmes qu'il a ensuite mis en musique avec le producteur Toxic Avenger sous le nom de Remo. J'aurais pu vous faire écouter des extraits de tout ça, mais franchement, je n'ai pas trouvé ça terrible.
2: Ah non ?
1: Si, quand même. Un petit extrait.
2: Le poème ?
1: Ouais.
2: Ouais.
1: Allez, un petit extrait. Et c'est bien le même.
2: On est loin du gloss.
1: On est loin d'Helmut Fritz quand même.
2: Ouais,
1: hein.
2: Ouais.
1: Qu'est-ce que t'en penses?
2: Ouais.
1: Ouais, bah voilà, c'est ce que je me suis dit. Ouais, pff.
2: Ouais.
1: Pas plus, pas moins.
2: Et tant
1: sinon,
2: pis, hein.
1: Sinon, Eric Greff se glisse quand même toujours dans la peau d'Helmut Fritz de temps en temps. Celles et ceux qui étaient au Venoge Festival l'été dernier le savent, puisqu'il y était sur scène. Et ce que vous savez peut-être moins, c'est qu'Helmut Fritz a sorti un nouveau single au début de cette année.
2: Ah.

0: C'est un peu un témoin de l'époque, quoi.
1: Ouais.
0: Tous les 15 ans et...
1: Il a 50 ans maintenant, Eric Greff. Je dis pas qu'il est vieux, mais disons qu'il est devenu un peu plus vieux con qu'à l'époque des Mood Fritz. Même s'il a pas tout tort, hein, quelque part dans ce qu'il chante. Mais bon, comme nous au final on est aussi devenus des vieux cons, bah on préfère le Helmut Fritz d'il y a 17 ans. Parce que c'est bien connu. C'était mieux avant.

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1: Plus de 10 000 participants, record battu pour la deuxième édition de la course organisée à Namur, en Belgique, le week-end dernier. Une course de canards en plastique.
2: Mais non.
1: Ben oui, des petits canards jaunes, comme ceux avec lesquels on joue dans son bain. Quand on est enfant, hein. Pas ceux pour les adultes.
2: Ouais.
1: Ce sont donc 10 000 canards en plastique qui se sont affrontés sur une centaine de mètres sur les eaux de la Sambre. Ils ont été posés comme ça, puis le courant a fait le reste. Le plus rapide a mis 58 minutes pour franchir la ligne d'arrivée, le plus lent 2h38.
2: Mais il est passé par où ?
1: Bah, il a fait 2-3 détours. Sachant que chaque canard était numéroté et sponsorisé, n'importe qui pouvait mettre un petit peu d'argent pour avoir son canard, ce qui a permis de récolter 30 000 euros pour des associations du coin qui aident des enfants handicapés. À noter également qu'en parallèle de la course, un autre record a été battu, celui de la plus grande danse des canards du monde, qui a réuni quand même 1500 personnes.
3: Des canards. C'est con les canards, mais ça fait cossu.
2: 3.
1: Après une rupture ou le décès de quelqu'un qu'on aime, on dit généralement qu'on a le cœur brisé. Mais c'est plus qu'une métaphore, raison pour laquelle des scientifiques en Écosse viennent de lancer une grande étude avec un millier de personnes sur les 7 prochaines années pour trouver un traitement contre le syndrome Takotsubo. C'est comme ça qu'on appelle avoir le cœur brisé dans le milieu médical. Parce qu'il faut savoir qu'un choc émotionnel important, ça provoque une décharge massive d'hormones du stress qui peuvent aller jusqu'à paralyser le ventricule gauche. C'est un peu comme un infarctus, sauf qu'aucune artère n'est bouchée, c'est juste que le muscle cardiaque se contracte mal. Donc aujourd'hui, on peut aller à l'hôpital en ayant le cœur brisé, mais on sera traité comme pour un infarctus et donc rapidement renvoyé à la maison. Or, ce que les scientifiques espèrent trouver grâce à leur étude, c'est un traitement spécifique pour le cœur brisé. Mais ce sera pas avant 2023 du coup, et ça me brise le cœur.
2: 3.
1: TikTok, Insta, Facebook, Snap, X, YouTube, laissez tomber, c'est de la merde. Non mais bon, vous voyez bien que ça vous rend pas heureux au final,
2: bah ouais,
1: avouez-le.
2: Ouais,
1: alors laissez tomber et allez plutôt sur le site Feed the Cat, le site feel good du moment qui nous replonge aux origines d'internet quand le but c'était pas de faire du like ou de déverser sa haine mais juste de perdre un peu de temps avec des conneries. Et là il s'agit pas de regarder des vidéos de chats mais de nourrir un vrai chat, celui du créateur du site qui propose donc une webcam de la gamelle de son chat. Et si tu cliques sur donate, tu fais tomber des croquettes dans la gamelle et il réplique pour les bouffer. Alors, je vous rassure, il y a quand même des limites pour pas qu'ils deviennent obèses.
2: Ouais,
1: on peut participer qu'une seule fois. Mais on peut quand même y passer des heures sur ce site. Et nous, bah forcément, on aime parce qu'on aime tout ce qui a rapport aux croquettes. Voilà. Donc, l'adresse, si jamais, c'est www.feed-the-cat. Voilà. Moi, j'y ai passé une heure.
2: Moi, j'y vais, ouais.
1: Voilà.

0: crois que j'ai déjà dit à peu près à chaque émission que ce nouvel album de Thundercat était vraiment bien. En témoigne ce titre, I Did This To Myself, avec Lil Yachty et Flying Lotus.
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2: cet homme coincé dans un bistrot des années 70.
3: Salut les fiacs! Oh là là, mais c'est quoi ce cagnard là? Non mais franchement, l'autre jour, impossible de déguster mon sorbet au rognon sans que ça me coule sur les méphistos. Bon, heureusement que je suis pas regardant, je me suis léché les godasses pour pas gâcher, mais quand même. Et ça va être comme ça tout le week-end, quoi. Oh là là, j'ai tellement des bouffées de chaleur, je me demande si je me fais pas une ménopause. Non mais je rigole pas, hein. Si ça se trouve, je suis en train de tourner gonzesse. J'ai des doutes, hein, je te cache pas, parce que la dernière fois, je me suis retrouvé à prendre du plaisir en regardant Arabesque. Bon. Après, tu me diras, c'est peut-être les 3 litres de suze d'hier soir. Sec que je la bois. J'étais pas là pour enfiler des perles. Les collets, c'est pour les chiens. Voilà. Allez, bois de l'eau, qu'elle m'a dit, là, Josiane. Mais ça va ou quoi? On coupe de l'or avec de la merde? Non. Puis pour qui elle se prend à me donner des ordres? Est-ce que moi, je lui dis quoi faire quand elle fait abecter? Non, rien, pas un mot. Je m'immisce pas dans ses affaires parce que moi, c'est la classe à Dallas. Enfin, à Annemasse, mais bon, voilà. Côté température, qu'est-ce qu'on... Ouais, parce qu'on fait quand même la météo, hein. Ce week-end, bah, c'est Ouagadougou, hein, les copains. En pleine, les minimums, c'est de 16 à 18 degrés, mais ça va pas bien, là, ou quoi? Non, mais on dirait qu'on est dans le slibard d'un tolard qui sort de 8 ans d'isolement, prêt à tout pour se vider le jerrycan qui t'a tapé un lampadaire. Oh là là, alors ouais, qu'il paraît qu'il y aura des cumulus et un vent faible en montagne. Mais il fera jusqu'à 32 au Valais. 32! Je vous le dis, les gars, hein, on va suinter de la rosace, hein. Ça va perler dans les bourrelets. Ça va fermenter dans les plis. Je suis désolé, mais là, il n'y a pas le choix. Va falloir se laver au moins une fois avant lundi. Ah, ça me rend triste, hein. Mais sinon, ça va sentir le compost dans la boîte à poireaux, hein. Oh. Alors, sinon, 23 à Sainte-Croix, des degrés, hein, hein, pas des personnes, quoique. 30 à Lausanne, 24 à Seignelay-Légier, 32 à Sion et même 33 à Lugano. Oh, je vous préviens, si vous êtes chez les Rizzoul, évitez les arancini, hein. Sinon, ça va partir en spray tout droit en passant par le tunnel du Colon, hein. Ouais, je fais aussi les infos trafic, quoi. Bah, appelez-moi ouais. Bison Futé. Bon, alors, foutez-vous de la flotte dans le gosier sans trop la couper au jaune, sinon vous risqueriez de vous choper une inflation. Ça, c'était mon petit conseil chaleur. Allez, salut les fiac, bonne journée la Romandie et vive Georges Pompidou.
4: Mais oui.
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0: On dit que l'union fait la force, c'est pour ça que les radios publiques de tout le pays s'unissent pour proposer chaque mois un titre, soit c'est un titre proposé par SRF, soit Radio Roumanche, soit Rététré. Voilà, ça s'appelle le MX3 Tous pour un, puisque ce sont ces radios qui ont fondé MX3.ch, le site des groupes locaux, et la suggestion de ce mois-ci, c'est Lone Assembly.
1: Mais des choses pareilles. Des choses pareilles.
0: Mais Christelle, dis donc, on serait pas le 29 mai aujourd'hui.
2: Mais tout à fait, en effet. Un jour considéré par les jardiniers comme le moment critique de l'invasion des limaces. Oula. Ces petites créatures gluantes, version SDF des escargots, qui peuvent détruire un potage entier en une seule nuit. Motley Crue qui saccage une chambre d'hôtel, c'est du pipi de chat à côté, donc gare aux limaces. En plus, c'est la pleine lune dimanche. Et vous savez ce qu'on dit sur l'effet de la pleine lune sur les limaces ?
0: Sur les limaces, non, je vois pas.
2: Bah, elles baissent comme des folles. Dans vos salades, votre basilic, votre bœuf, les zoologistes appellent ce phénomène la full moon garden partouze.
0: C'est dégueulasse.
2: Mais qui sommes-nous pour juger la vie sexuelle d'autrui, détruit et des limaces ? Non, cela ne nous regarde pas, mais c'est assurément la fin des haricots. Allez, trêve de jardinage ou trèfle de jardinage, nous passons sans encombre aux événements qui se sont déroulés un 29 mai.
0: Ah.
2: En 1825, Charles X est sacré à l'âge de 66 ans à Reims. Paraît qu'il pleuvait ce jour-là.
0: Ouais.
2: En 1953 a lieu la première ascension de l'Everest. L'alpiniste néo-zélandais Edmund Hillary et le Sherpa népalais Tenzing Norgay atteignent le sommet à 8849 mètres d'altitude. Alors que nous, on prend l'ascenseur pour monter deux étages.
3: Shame.
2: Ouais, shame.
0: C'est pas faux. Hein.
2: C'est le 29 mai 1982 qu'est morte Romy Schneider, l'interprète légendaire de Sissi, l'impératrice à ne pas confondre avec Sissi Spacek qui interprétait Carrie, à ne pas confondre avec Carrie, l'héroïne de Sex and the City, à ne pas confondre avec Sex on the Beach, un cocktail à base de vodka, de jus d'orange et de liqueur de pêche, à ne pas confondre avec le cocktail de drogue et de médicaments qui a tué Romy Schneider, l'interprète légendaire de Sissi.
0: Non, promis Christelle, on ne confondra pas.
2: C'est bien. Et c'est également un 29 mai, en 2004, que Roland Emmerich sort son film Catastrophe le jour d'après. Donc le 30 mai en fait.
0: Et qu'est-ce qu'on célèbre aujourd'hui ?
2: Eh bien, aussi foufou que cela puisse paraître, on célèbre Noël.
0: Hein ?
2: Oui, Noël Gallagher, le cerveau grincheux d'Oasis, a 59 ans aujourd'hui.
0: Ouais,
2: c'est aussi l'anniv de Catherine Lara, la roqueuse de diamants, de Danny Elfman, le compositeur de talent, de JFK, qui ne pourra pas le fêter cette année encore, et de Stéphane Laurenceau,
0: oui,
2: qu'on salue bien fort et qu'on embrasse bien bas. Ou le contraire, plutôt. Le chien de Mickey a toujours raison. Bonne année, Stéphane !
0: Bonne année, Stéphane !
2: Des bisous ! Et on termine avec le saint du jour. Les saints du jour, il y en a deux, on est gâtés. Nous avons Sainte Ursule, celle qui rit quand on lui raconte des vites, et Saint Gérard qui a droit à son petit dicton. À la Saint Gérard, les radis sont encore rares. Ouais, bah c'est peut-être à cause de ces obsédés de limaces. Non mais celle-là,
0: non,
2: quoi.
0: Mais alors, c'est
2: des choses pareilles.
0: Mais c'est salope de limaces.
2: Les Smashing.
0: Ben oui, la semaine passée, on vous demandait quel était selon vous le meilleur album de tous les temps et je me souviens que Fabrice de Delémont nous avait proposé Melancholy and the Infinite Sadness des Smashing Pumpkins. Et quand on entend ce titre qui était dans cet album, ben on se dit qu'il n'avait pas tout tort, le Fabrice. Là, ce matin, on a lancé un autre sondage. Quel est le groupe, selon vous, qui peut faire trembler la Suisse à l'image de Metallica qui a provoqué des secousses sismiques mercredi lors de son concert au Letzigrund ? Allez-y, les propositions pleuvent sur couleur3.ch. On nous propose Explosion de Caca. C'est une très bonne suggestion. Carpenter Brut et Baby Shark. Non, ça, c'est pas possible.
2: Non, non.

0: J'imite bien, comment il s'appelle déjà? Billy Corgan, c'est
1: Billy
0: ça?
1: Billy Corgan, ouais.
0: Tonight. Côté ah, nasillard, un peu comme ça.
1: Billy Corgan quand il a la pneumonie.
0: Parle pas de pneumonie, ça va rappeler des mauvais souvenirs à Julien,
2: ouais,
0: qui,
2: ça va mieux, ça va
0: qui en a une, hein, donc ouais. Qui se trimballe ça depuis 3 semaines.
1: Qui est avec nous dans la même pièce.
0: Et oui, il est à 2 doigts du décès, mais il est là quand
2: et
0: même.
2: Elle est virale.
0: Avec nous. Ah merci, super.
2: Je alors, suis là bon, en générosité ce matin.
0: On va tous crever à moins évidemment qu'on prenne des traitements de cheval pour traiter cette pneumonie, et du traitement de cheval, il en sera question aussi. Dans un instant avec toi, Julien, tu vas nous parler des NN's Game. Alors, on en a parlé brièvement dans la boulette la semaine passée. Jiggy Jones, on a touché 2 mots aussi dans le perchoir. Rappelle-nous un peu le bousin, qu'est-ce que c'est?
2: Ah, c'est tout simple, c'est des Jeux Olympiques où tout le monde est dopé.
0: Ah, voilà. C'est une grande fête.
2: Mais oui, c'est super.
0: La grande fête des enfêtes, c'est dans quelques instants avec Julien. Est-ce que ce monde est vraiment sérieux?

0: Christelle, tu disais tout à l'heure qu'aujourd'hui, c'est l'anniversaire de Stéphane Laurenceau.
1: Oui.
0: Qu'on lui re-souhaite encore une fois et on le fera tout au long de cette émission,
1: bon
0: à peu près toutes les 6 minutes.
1: Exactement.
0: Stéphane Laurenceau qui est fan de Jungle, donc c'était pour toi, c'était cadeau.
2: Non, mais je vous jure, il n'y en a pas un pour rattraper l'autre.
3: Ce n'est pas sérieux.
2: Ce n'est vraiment pas sérieux.
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1: Sérieux ?
5: Le week-end dernier avait lieu les Enhanced Games, qu'on peut traduire par les Jeux Olympiques améliorés. Mais c'est quoi des Jeux Olympiques améliorés? Des jeux dans lesquels on a enlevé la marche athlétique? Cette discipline qui consiste à marcher comme si on allait aux toilettes après avoir mangé mexicain dans un food truck sans eau courante?
6: Tellement. Putain.
5: Non, malheureusement. Non, les Enhanced Games, ce sont des jeux où le dopage est complètement autorisé. Un peu plus de 40 athlètes se sont enfilés toutes les merdes possibles. De l'EPO, des stéroïdes anabolisants, des hormones de croissance, de la testostérone, du Cénovis, tout, tout sous contrôle de médecins afin d'optimiser leur performance. Des drogués donc, mais comme c'est pour du sport, s'ils te demandent deux balles, c'est peut-être vraiment pour faire un tennis. La compétition se déroulait évidemment aux États-Unis, hein, dans ce que l'Amérique a de plus américain, Las Vegas, puisque ça aurait été con de faire ça à Chalon-sur-Saône.
1: Ouais.
5: Mais je vais être honnête. Je suis pas complètement hermétique à ces jeux, sur le principe.
6: Ah
5: oui,
6: bon,
5: les athlètes sont dopés. Et on veut voir du spectacle, non? Moi, tu me dis, on a trouvé un médicament pour faire revenir Zidane en équipe de France, ça me va, hein. Faut juste pas que ça lui fasse repousser les cheveux, ça, j'aimerais pas. Voilà. D'un autre côté, bah, je comprends pas cette course à la performance. On est face à des types qui veulent courir le 100 mètres nage libre en 5 secondes, ça sert à quoi? Hein, encore, ce serait des performances pour le quotidien, tu vois, comme porter 8 packs d'eau sur 15 étages juste à la force de tes sourcils.
6: Ah oui.
5: Mais sinon, il y a peu de moments dans ma vie où il me sera utile de jeter un javelot de 32 km. Pardon.
6: Ah ouais, ça c'est la pneumonie.
5: Eh oui, eh oui, et en parlant de dopage. Le vrai problème, c'est que ça banalise le dopage chez les jeunes. Parce que le but réel de ces jeux, c'est surtout de vendre des produits dopants. La compétition sert de vitrine marketing pour la plateforme Enhanced. Peu étonnant, hein, puisque cet événement est organisé et financé par des milliardaires libertariens de la tech, adeptes de transhumanisme, un mouvement culturel et intellectuel prenant l'usage des sciences et des technologies pour améliorer les capacités physiques, quitte à repousser les limites de la biologie. Donc en gros, hein, pour résumer basiquement, la médecine a amené le Viagra, alors que le transhumanisme amènerait plutôt la tub en titane. Sauf que, ok, mais quel est le bilan de ces jeux du dopage? Eh ben, il est tout pourri!
6: Ah non!
5: Ouais, sur près de 40, comme ma santé, sur près de 40 athlètes dopés, seul un d'entre eux a réussi à battre le record du monde du 50 mètres nage libre.
6: Mais non.
5: Et encore, sa performance serait due à sa combinaison en polyuréthane qui permettait de flotter. C'est-à-dire, tu prends l'EPO, des hormones de croissance, et ce qui te fait gagner, c'est tes brassards de piscine. Haute performance, Fred Kerley a remporté l'épreuve du 100 mètres en 9 secondes 97. Mais c'était un des seuls athlètes de la compétition qui n'était pas dopé.
6: Mais non,
5: mais c'est un fiasco, c'est vraiment nul. Et je dois dire vraiment que je suis déçu, parce que si on parle de transhumanisme et de sport, et moi je veux du spectacle. Cérémonie d'ouverture, Elon Musk en jetpack, des drones qui chantent l'hymne, la flamme olympique a été remplacée par un réacteur nucléaire. La compétition commence, les athlètes de saut à la perche ont une perche en fibre de carbone militaire, ils se lancent à Vegas, ils atterrissent à Los Angeles. Et en natation, je veux des nageurs à qui on a posé des branchies expérimentales qui refusent de sortir du bassin parce qu'ils ont commencé une nouvelle vie aquatique. C'est au tour du marathon. Ils se courent entre Zurich et Singapour. Ravitaillement interdit. Ils ont le droit de cligner 3 fois les yeux sur tout le parcours avec des commentateurs sportifs qui disent un truc du genre... Très belle performance du Norvégien, seulement 3 organes remplacés depuis le début de la compétition. Aïe, aïe, aïe, c'est la tuile pour le Colombien, là. Il doit abandonner son triceps, et victime d'une erreur 404. Le savez-vous, l'ADN de ce Nigérian est composé à 12% de guépard et 4% de Thermomix. Et puis, à la fin de ces jeux améliorés, il y aurait une nouvelle catégorie, les jeux authentiques, avec que des athlètes naturels.
6: Dégueulasse.
5: On les surnommerait les Amish. La compétition n'intéresse plus personne. 14 personnes dans le stade, un prof de philo, 2 boulangers bio de Carouge. Le commentateur, il est seul. Il commande pas, il a honte, il murmure. Oh, regardez le français, c'est incroyable ce qu'il fait. Il produit ses propres hormones tout seul. Et finalement, je me suis dit que c'est Enhanced Game, bah c'est juste un miroir. Parce qu'on vit dans un monde où on prend du café pour se réveiller, du Xanax pour dormir, de la Ritaline pour se concentrer, du Lexomil pour ne plus penser, de l'alcool pour parler aux autres et du cannabis pour supporter les réunions Zoom. On est tous dopés tout le temps pour tout. Nous, on appelle ça se soigner et eux, c'est tricher. En fait, la ligne entre les deux, elle est fine, mais elle est exactement là où les labos pharmaceutiques et les géants de la tech ont décidé de la mettre.
6: De nous la mettre.

0: Et tandis que Julien Dauquin de Saint-Preux repart sur une civière avec le 144, nous, on repart pour une deuxième heure, une troisième heure d'émission médiocre. Le temps passe vite quand on est entre amis. Le temps de faire un petit point sur ce qui se passe dans le monde. Trump, l'Iran, du lait en poudre, des mondiaux de hockey sur glace. On remet tout ça dans l'ordre et on revient juste après ça. À tout à l'heure. Et bisous. Et bisous.
1: 8h. Sandra Viscardi.
2: Il n'est pas question d'interdire la manifestation anti-G7 le 14 juin prochain à Genève. Saisi d'un projet de loi du PLR, le Grand Conseil l'a refusé. Le MCG et le parti de Pierre Maudet n'ont pas suivi le PLR hier soir pour privilégier la position du gouvernement, à savoir une manifestation autorisée sur la rive droite uniquement. Un vote que salue la coalition No G7 qui s'était réunie sous les fenêtres du Grand Conseil avant les débats. Mais elle ne compte pas s'arrêter là, comme l'explique l'un de ses membres, Théo Frey.
3: Ah, c'est une super nouvelle, en fait, le droit de manifester, c'est fondamental et pour une fois, le Grand Conseil a compris qu'il ne faut pas faire des projets de loi qui violent nos droits fondamentaux et donc on se réjouit, on va pouvoir contester dans la rue le 14 juin avec une grande manifestation féministe et une grande manifestation contre Trump, on va pouvoir contester le G7 et on a hâte, on se réjouit, on va construire ça pour que ça se passe dans les meilleures conditions et maintenant, nous, on va se battre pour le parcours, le meilleur parcours et le seul parcours qui soit à la fois sécuritaire, symbolique et visible, c'est le parcours du Hulacustre qui passe par le pont du Mont-Blanc. Ça, c'est notre prochaine bataille, mais là, on a déjà gagné ce soir, donc c'est une première étape, une première victoire pour la coalition No G7.
2: Théo Frey avec Céline Argento. Le profil de l'agresseur au couteau qui a blessé 3 personnes hier à la gare de Winterthur soulève de nombreuses questions. Cet homme suisse au turc de 31 ans est lié au milieu islamiste. Il a été autorisé la veille de l'attaque à quitter une clinique psychiatrique où il était hospitalisé. En conférence de presse, le conseiller d'État zurichois chargé de la sécurité, Mario Fer, a qualifié les faits d'actes terroristes et il assume pleinement ce choix des mots.
4: Dans le débat politique, on a toujours tendance à dire assez rapidement « oui, c'est juste un fou ». Et je refuse cette façon de voir les choses. Je crois fondamentalement que quiconque poignarde d'autres personnes, quelle que soit sa motivation, c'est qu'il y a quelque chose qui ne va pas dans sa tête. Et je crois vraiment que nous ne faisons pas bien de toujours rejeter cela d'une manière ou d'une autre dans le domaine de la psychiatrie. C'est un être humain qui, de toute évidence, est en proie à la confusion. Mais il est en proie à la confusion dans un contexte motivé, et il faut donc l'appeler ainsi.
2: Et qui dit acte terroriste dit enquête ouverte par le ministère public de la Confédération. Et ce matin, on apprend qu'une enquête administrative a d'ores et déjà été ouverte à Winterthur pour vérifier les procédures et les responsabilités qui ont conduit à la libération de cet homme de l'hôpital psychiatrique. Un drone russe a touché tout à l'heure un immeuble résidentiel en Roumanie, membre de l'OTAN. Ça s'est passé à Galati, près de la frontière avec l'Ukraine. 2 blessés. La marine ukrainienne, elle, affirme qu'un cargo turc a été visé ce matin en mer Noire par un drone russe, un bateau qui venait de quitter l'un des ports de la région d'Odessa. Un incendie à bord, mais il n'y a pas de blessés. La chaleur encore est partout hier en Europe avec des records pour un mois de mai au Portugal, plus de 40 degrés. En France aussi, 37,8 enregistrés à Angoulême, la Couronne. Alors que 5 villes italiennes sont désormais en alerte rouge, le niveau le plus élevé. Il s'agit notamment de Florence, Bologne et Rome. En Suisse, avec plus de 34 degrés dans la région de Locarno, c'est le Tessin qui a connu les températures les plus élevées de cette semaine caniculaire. Malgré cette chaleur intense, les cultures maraîchères résistent plutôt bien. Et c'est ce qu'explique Marco Bassi, directeur du distributeur de la Fédération Horticole et Fruitière du canton.
5: Actuellement, nous cultivons des courgettes, un légume qui apprécie particulièrement la chaleur à condition de disposer de suffisamment d'eau et d'humidité. Par ailleurs, nous avons encore des carottes en plein champ ainsi que des pommes de terre. Pour ces cultures, la chaleur n'est pas trop problématique parce que les nuits reste relativement fraîche. Sous serre, nous produisons des tomates que nous récoltons depuis plusieurs mois. Elles aussi se développent bien lorsque les journées sont chaudes et que les nuits apportent un peu de fraîcheur, comme c'est le cas actuellement. En revanche, lors des fortes chaleurs de juillet et d'août, quand les températures nocturnes ne baissent plus, nous observons des dégâts ainsi que des pertes de récolte.
2: Des propos recueillis par Nicole de la Pietra. La Suisse affrontera affrontera la Norvège demain à 15h20 en demi-finale du championnat du monde de hockey sur glace à Zurich. Les hommes de Cadieu qualifient en battant 3-1 la Suède hier soir. L'autre demi-finale opposera à 20h le Canada à la Finlande. L'Union européenne serre encore la vis aux grandes plateformes en ligne. Bruxelles a infligé hier une amende d'un peu plus de 180 millions de francs à Temu, le géant chinois du commerce en ligne, pour ne pas avoir protégé les consommateurs européens. Alexandra Planinic, contre des produits illégaux et dangereux.
6: Des chargeurs électriques défaillants, des jouets pour bébés contenant des substances chimiques au-delà des limites légales ou des petites pièces susceptibles de provoquer des étouffements. C'est ce qu'a trouvé la Commission européenne lors d'achats tests réalisés sur Temu durant un an. Résultat, une amende salée au titre du DSA, la loi européenne sur les services numériques, qui oblige les grandes plateformes à évaluer les risques que leurs services font courir aux utilisateurs. Pour Bruxelles, Temu s'est contenté d'une analyse trop vague, ignorant notamment le rôle de ses algorithmes dans la diffusion de produits problématiques ou illicites. La procédure ne s'arrête pas là. Temu a jusqu'au 28 août pour soumettre un plan d'action. La commission va fixer un délai de mise en conformité avec des pénalités supplémentaires possibles en cas de manquement de la plateforme qui compte 130 millions d'utilisateurs en Europe. En Suisse aussi, le dossier d'actualité, le Conseil national débat lundi prochain d'une motion déjà acceptée par le Conseil des États qui demande d'obliger des plateformes comme Temu ou Shine à signaler clairement aux consommateurs suisses les produits non conformes au droit suisse. Alexandra Planinic, RTS, Bruxelles.
2: Vous vous êtes réveillé entre 15 et 20 degrés. Vous vous endormirez à plus de 30 un vendredi au soleil avec un peu de bise et quelques orages dans les Alpes. Demain, on prend les mêmes et on recommence. Il y aura plus de nuages et d'orages dimanche.
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1: Ah, ça c'est vrai, hein, ils sont pas choucards.
2: Bonjour à toutes, bonjour à tous, bienvenue à vous dans La Croquette, l'émission pratique qui vous donne des petits tips. Vous voyez par exemple, petit moyen mnémotechnique pour ne plus confondre Sweden et Switzerland. La Suisse, c'est celle qui gagne en quart de finale des mondiaux de hockey sur glace, si jamais.
3: Ouais.
2: Voilà. Et c'est peu dire qu'on touche le puck ici dans La Croquette avec notamment celle qui cumule elle aussi autant de victoires que de matchs disputés. C'est Christelle Di Marzo.
3: Ah bon ?
2: Bah oui.
3: Ah merci.
2: Bah autant de victoires.
3: J'attendais les applaudissements.
2: Bah oui, mais Julien est parti parce qu'il est pas très bien, donc du coup.
3: On n'y a plus que les deux.
2: Il n'y a plus que nous deux. Nous deux, notre bite et notre couteau.
3: Voilà.
2: Comme on dit. Mais bon, puisqu'on touche le puck, ne reste plus qu'à vous qui nous écoutez de faire preuve d'autant de vivacité grâce à notre jeu de rapidité que le monde entier nous envie.
3: C'est clair.
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3: Ouais.
2: Si
3: un
2: tu
3: album.
2: 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Bah oui. Permettra d'imprimer enfin sur papier toutes ces photos que tu cumules dans ton téléphone.
3: Et qu'on regarde jamais.
2: Et qu'on regarde jamais, ouais. Alors qu'il y en a qui sont tout à fait potables.
3: Mm-hmm.
2: C'est bien dommage de ne pas les imprimer. Donc ça, c'est ce qu'on vous permet de faire. Mais pour ça, il faut jouer. Et pour ça, il faut gagner. Mais avant tout cela, il faut téléphoner.
3: Ouais. 0840
2: 003
3: 003.
2: C'est le numéro qu'il faut composer immédiatement pour jouer avec nous à la BC3. Dans quelques minutes, on le rappelle, le 0840
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2: 003. 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
1: Oh yeah, Pie and Smash, The Skinner Brothers, 8h13.
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1: Jérémy est à Fribourg, il part au boulot, il se réjouit d'être en week-end et nous aussi, mais peut-être qu'il va partir en week-end en ayant gagné un cadeau offert par Ifolor. Salut Jérémy.
4: Bonjour tout le monde.
3: Salut.
1: Tu vas bien?
4: En pleine forme.
1: Très bien, tu pars au boulot, tu fais

0: Quoi dans la vie ?
1: Je suis pas au boulot, je suis conseiller en solution business chez Net Plus Fribourg.
0: Oh putain, alors ça c'est sérieux ça.
2: Ouais.
0: Ça c'est
2: attention,
0: je suis conseiller en solution business. Alors on te laisse quelques secondes pour racler ce petit chat que tu as dans la gorge. C'est de saison en même temps, on l'a tous aussi, la clim, la chaleur, tout ça. Et on te rappelle qu'il faut que tu aies le cerveau pas lent du coup. Et il faut que tu trouves 12 mots en 50 secondes. Sauf peut-être si tu décides de jouer avec une lettre et que le dé magique désigne cette lettre. Dans ce cas, tu auras moins de mots à trouver. Mais pour le savoir, il faut qu'on sache avec quelle lettre tu as envie de jouer, Jérémy.
1: J'ai envie de jouer avec la lettre M.
0: Allez, c'est parti, ça roll on.
2: Je fais rouler le dé.
0: Roule le dé.
2: Eh ben non, c'est le IJ.
0: C'est comme ça qu'on dit à Fribourg.
2: Le J.
0: On dit le IJ.
1: Le J, le yacht.
0: Exact, c'est le yacht. Donc 12 mots en yacht à deviner en 50 secondes. Je veux pas te foutre la pression, mais sache quand même que tout le monde a gagné cette semaine hein, dans la biscotte. Après donc Yvan de Delémont, Natacha de Nyon, Laurent de Volion et Moon de Lausanne. Est-ce que Jérémy sera l'ultime gagnant pour une semaine de victoire, 100% de victoire ? Réponse au terme de ces 50 secondes. C'est un félin et une voiture.
1: Jaguar.
0: Le prénom de Joplin.
1: Jaguar. Je passe.
0: Le pantalon en coton bleu.
1: Jeans.
0: Bain à remous.
1: Jacuzzi.
0: On l'enfile quand on a froid.
1: Une jaquette.
0: On peut en faire avec des oranges.
1: Du jus.
0: L'amoureuse de Roméo.
1: Juliette.
0: Un canton suisse.
1: Jura.
0: La couleur des cocus.
1: Cocus jaune.
0: Un pays qui commence par Ige.
1: La Jordanie.
0: Avoir du plaisir.
1: Juif.
0: Demi-robe.
1: Yep.
0: Lancer des objets en l'air et les rattraper, les relancer.
1: Jeter.
0: Ah là là.
1: Non.
0: Et j'ai bien peur que ce soit passé
2: jeter.
0: À côté. Ouais, c'est pas jeter.
2: Ouais,
0: c'était jongler, Jérémy.
1: Jongler, oui, c'est ce que je voulais dire.
0: Alors, tu nous as. Tu nous as loupé quoi ? Le prénom de Joplin, peut-être ?
2: Ouais.
1: Ouais, c'était le prénom de Joplin, je connaissais pas.
0: Mais bah, c'était Janice. Janice Joplin.
1: Ah, je connaissais pas.
0: Ah, scheisse. Bon, bah, c'est perdu. Dommage. Hey. Nous n'aurons pas une semaine de victoire. Et
2: ah là là, là
0: c'est à cause
2: là
0: de
2: là
0: toi, Jérémy. J'espère que tu vas te repentir.
1: Oh là, ça y est, tout se repose sur mes épaules, quoi.
0: Ouais. Exactement.
2: T'as tout foutu en l'air.
0: La seule bonne nouvelle.
1: Tout foutu en l'air.
0: La seule bonne nouvelle, Jérémy, c'est que tu as le droit de rejouer quand tu veux,
2: bah
0: y
2: oui.
0: compris la semaine prochaine.
1: Parfait.
0: Pas prendre un abonnement
1: très
0: non
1: bien.
0: Plus, mais t'as le droit. C'est tout à fait autorisé par le règlement. On te souhaite donc un très bon week-end de fin de semaine.
1: Merci,
0: et
1: à vous aussi.
0: Et une excellente journée, des bisous.
2: Ciao.
1: Merci, ciao.
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0: Ah, parce qu'il n'y a pas que les Daft Punk aux fondations de la French Touch, Christelle. Il y avait
2: mais
0: aussi
2: non.
0: Alan Brax, Fred Falk et leur tubissime intro sur un sample de The Jets. Sachez-le, c'était il y a 26 ans. Intro, Alan Brax. J'ai essayé de caler l'intro, c'est pour faire un peu
2: le
0: DJ des années 2000. Ok, super. Quelques cocktails à vous offrir au bar. Philippe Vaudan qui réalise cette émission. Stéphane Jovanovic à la programmation. Et notre guest, Christelle.

0: certaine euphorie. C'est la fin de la semaine, on se sent plus léger. Et pour que l'instant soit encore meilleur, vous écoutez La Croquette. Excellent réflexe, bravo. Mais le lundi, premier jour de la semaine, en général, c'est un peu moins la patate sur la 3. On s'est dit que c'était justement le moment de prendre un peu de hauteur sur tout ça. Avec le Perchoir, talk show d'une heure, de 18 à 19, avec Johan Provenzano, Sarah Motet, Félix Ringabi, en direct, en audio, en vidéo et en public. N'hésitez pas à venir si jamais, pour vous taper des barres de rire, notamment grâce à Blaise et sa marionnette Crousty Serge, qui était ce lundi au plus près de la sélection nationale en vue de la Coupe du Monde de foot. 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
1: Et effectivement, Jean-François, nous sommes ici à Moury et nous connaissons depuis quelques jours les noms des 26 joueurs qui représenteront la Suisse à la Coupe du Monde. Il va falloir les mémoriser puisque ce sont les noms des futurs champions du monde. Il faut qu'ils gagnent, sinon je perds 400 balles. Crousty Serge Volontiers, vous êtes au bord d'un terrain d'entraînement de la Nati. Que pensez de cette liste?
2: Eh bien, certaines présences qui la constituent m'interrogent, Blaise, notamment celle du troisième gardien Marvin Keller.
1: Ah, en quoi?
2: Beaucoup de gens trouvent qu'il mérite sa place car son nom se trouve dans la phrase « Il est Keller », qui est une phrase profondément suisse.
1: C'est vrai.
2: Mais à mon avis, vu que le troisième gardien ne joue jamais, nous aurions mieux fait de sélectionner un enfant malade de la fondation Make-A-Wish. Ça aurait fait un heureux et ça nous aurait donné une bonne image.
1: C'est très malin.
2: Merci.
1: Crousty Serge, le FC Thun est champion de Suisse, mais il n'y a aucun joueur du club dans la liste. Comment l'expliquer?
2: C'est parce que le FC Thun n'existe pas.
1: Ah, si, il existe.
2: Non.
1: Si, si.
2: Vous êtes déjà allé à Thun?
1: Non, mais...
2: Vous connaissez un supporter du FC Thun?
1: Non, mais...
2: Est-ce que les Looney Tunes sont réels?
1: Non, mais...
2: Avez-vous déjà vu Zendaya et Didier Bourdon dans la même pièce?
1: Je vois pas le rapport.
2: Coïncidence ? Je ne ponce pas.
1: Vous ne poncez pas ?
2: Non, je déteste la sensation du papier de verre sur mes doigts.
1: Très bien, pour conclure, est-ce que vous avez un point positif sur cette liste de Murat Yakin ?
2: Oui, la présence du jeune Ardon Yachari que j'aime particulièrement.
1: Parce qu'il est calme avec le ballon et qu'il possède une belle intelligence de jeu ?
2: Non, parce qu'il se mordit la lèvre sur la photo officielle et que ça me donne un peu envie qu'il me casse le cucu.
1: Ok.
2: Bisous !

0: Future Island, la croquette sur la 3. 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
1: Ouais!
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0: Qu'on entend justement maintenant sous ma voix.
1: Wow.

0: 8h30 sur RTS Couleur 3, c'est l'heure des infos.
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0: Il faut manger 5 fruits et légumes par jour, mais quand on est enfant, le brocoli, c'est pas très sexy. Hein. Pas vraiment. Alors, perso, moi, quand j'étais gamin, le seul légume que j'aimais, c'était les frites. Pas terrible, hein. Non, c'est parce que mes parents ne savaient pas encore ce qu'on a appris il y a quelques jours grâce à une étude publiée par l'université de Durham au Royaume-Uni. Plus on expose les enfants aux légumes le plus tôt possible, plus ils les aiment. Et alors attention, quand on dit le plus tôt possible, c'est même avant leur naissance. Oui. D'après les scientifiques britanniques, un enfant réagit moins négativement à l'odeur des légumes s'il y a été exposé de façon répétée dans le ventre de sa mère. Et oui, c'est donc encore une fois sur les femmes que repose cette charge mentale, oui. À savoir bouffer des carottes, du concombre, des courgettes et du chou-fleur pendant la grossesse.
2: 3.
0: Bonne nouvelle ! La Chine a enfin trouvé une méthode imparable pour réduire ses émissions de CO2. Ouais !
2: Ah bon ?
0: Ouais. Non, en fait, elle a truqué ses chiffres. Donc, voilà.
2: Et
0: parce
2: ça
0: que
2: marche.
0: Pékin, en fait, a récemment mis en place une nouvelle méthode de calcul de ses émissions de gaz à effet de serre, méthode qui ne prend plus en compte l'utilisation non énergétique des combustibles fossiles. Par exemple, utiliser du pétrole comme carburant, ça compte. En revanche, utiliser du pétrole pour fabriquer du plastique, ça compte plus. Malinx.
2: Ah bah ouais.
0: Résultat, la Chine annonce avoir diminué ses émissions de CO2 de presque 18%. Or, selon le Financial Times qui révèle cette info et qui a utilisé du coup la même méthode de calcul que le reste du monde, on serait plutôt à une baisse d'à peine 12%. Alors ça paraît pas énorme comme ça la différence, mais ça correspond quand même, ces 5%, à la pollution d'un pays comme l'Allemagne. Eh dis donc, ouais. Xi Jinping.
3: Les calculs sont pas bons, Kevin.
2: 3.
0: Ouais. Et pendant que la Chine crame du charbon, le Japon, lui, vient de trouver la solution pour fabriquer de l'électricité propre. Zéro carbone. Enfin, zéro carbone. Donc ça va pas être tout simple et ça risque de polluer un peu au début parce qu'en fait, il s'agit ni plus ni moins que de construire un gigantesque anneau de panneaux photovoltaïques autour de la Lune.
2: What?
0: Ouais. C'est tout à fait sérieux.
2: Autour
0: et
2: de la Lune.
0: Ça permettrait de régler le problème de la demande plus forte en électricité quand justement le soleil est couché. Ça s'appelle le Lunar Ring. Très sérieusement, hein, ça sera en quelque sorte une ceinture de cellules solaires, comme ça, sur 11 000 km autour de la partie centrale de la Lune, qui va donc emmagasiner de l'énergie pour la restituer sur la Terre sous forme de micro-ondes ou de laser. C'est le groupe de construction japonais Shimizu qui a imaginé le projet et qui espère même démarrer le chantier en 2035.
2: Oh.
0: Du moins, s'il parvient encore à régler un léger petit détail qui est le financement. Oui, pour l'instant, personne ne veut mettre un centime dans l'histoire.
4: À la boulette.
2: Hep, ça doit coûter cher quand même. Hein.
0: Alors, il n'y a pas d'estimation à part quelques centaines de milliards.
2: Ok, ouais, ouais.
0: De dollars. Mmh. Voilà. Mais bon, si vous avez envie de donner, n'hésitez pas.
2: Faites un don.
0: Oui, oui.
2: Au Japon.
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0: ça veut dire que l'idéal, c'est d'associer les deux. L'idéal, c'est de tomber amoureux et ensuite d'aménager la vie quotidienne pour rester attaché.
1: Moi, une fois, j'ai regardé 12 épisodes de Black Mirror à la suite. Et bah, crois-moi, le futur, c'était mieux avant, quoi.
2: La loi des séries.
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3: Parfois, quand il fait trop chaud, comme en ce moment, mieux vaut se foutre sur son canapé, larver devant une bonne série. Et ça tombe bien, Christelle, puisque t'en as deux à nous proposer cette semaine.
1: Et chose promise, chose due, 45, on revient sur Spider Noir qui est arrivé mercredi sur Prime Video.
4: Every mystery forms a complex web. A Polaroid strand. And it's a straight line to the answer.
1: Spider-Noir ou la version alternative de Spider-Man qui mêle l'univers du super-héros à l'esthétique des films noirs des années 40. Par conséquent, on est très très loin du Marvel Cinematic Universe et on est plus proche du Faucon Maltais avec Humphrey Bogart.
3: Ouais, c'est pas pareil. Hein.
1: Et la série est un immense hommage aux films noirs avec toutes les références du genre, la femme fatale, la voix off, les notes de saxophone et bien sûr, le détective privé au bout du rouleau campé ici par un Nicolas Cage magistral. Ben O'Reilly est dégoûté de la vie, fatigué de faire l'araignée dans un New York corrompu jusqu'à la moelle et il est déprimé depuis 5 ans depuis que sa fiancée est morte tragiquement. Il a raccroché les gants, enfermé son costume de justicier dans une malle et il se contente désormais de suivre des femmes mariées soupçonnées d'infidélité par leur mari. Rien de bien passionnant jusqu'à l'arrivée de Kat Hardy, une chanteuse au physique très agréable qui l'engage pour une affaire tentaculaire. Ben va devoir se frotter au grand vilain Silverman qui a la main mise sur la ville et ressortir son habit de lumière ou de cuir plus exactement. Avec Spider-Noir, on est sur une série à part, un exercice de style conçu et filmé pour être regardé en noir et blanc, même si pour les frileux, la version couleur est également disponible. Mais la photo, les effets d'ombre et de lumière, les contrastes, tout a été pensé pour le noir-blanc et c'est effectivement splendide.
3: Mais est-ce que c'est tout aussi splendide si jamais on la regarde en couleur ?
1: J'ai maté quelques secondes en couleur pour voir et l'expérience n'est pas du tout la même. On perd la patte polar noir et c'est fort dommage. En plus, le noir-blanc s'y est parfaitement à Nicolas Cage qui prend un pied énorme à jouer un détective à l'humour cynique et une araignée vieillissante. J'adore, il perd parfois l'équilibre quand il atterrit après avoir volé en deux buildings. Il est plutôt jeune, mais avec les codes du film noir, ça fonctionne du tonnerre. Ici, pas de scène d'action à la chaîne, on mène l'enquête à l'ancienne, sans technologie, sans course-poursuite. De toute façon, tu peux pas, les voitures roulent à 30 à l'époque. En résumé, c'est plutôt sympa d'avoir un Spider-Man mature.
3: Et alors, quelle note en noir et blanc on lui met à ce Spider-Noir mature?
1: Alors, j'ai pas encore terminé la série qui compte 8 épisodes, mais on se dirige vers un beau 9, je pense. 9 verres de whisky sur 10.
3: Ouais, tout à fait. Un chien de vie. Ouais, c'est un peu comme ça qu'ils font dans les polars. On change de plateforme ?
1: Oui, on part sur Netflix avec une série encore plus mature.
5: Welcome to the Burrows, where you'll have the time of your life.
6: Hippie.
7: Why is everyone so old?
8: Because, honey, this is a special town just for grown-ups.
9: Mr. Cooper, you'll find the Burrows is not a last chapter. It's a new beginning.
1: Et si on prenait Stranger Things, mais qu'à la place des ados, on mettait des vieux, qu'à la place des vélos, on mettait des voiturettes de golf, et qu'à la place des coming out, on mettait des enterrements. C'est après presque que se sont dit les deux créateurs de la série The Burrows, retraite rebelle en français.
3: Oh mon Dieu.
1: Leur scénario a séduit les frères Duffer, comme par hasard, qui produisent la série pour Netflix.
3: Ah, les revoilà les Duffer Brothers. Et qu'est-ce qu'ils racontent cette fois ?
1: Alors, c'est l'histoire de Sam Cooper, un veuf bourru qui débarque dans une communauté de retraités toute proprette, The Burrows, et qui va rapidement découvrir que des trucs pas nets s'y déroulent. Mm-hmm. Des habitants disparaissent, des créatures surgissent la nuit pour faire je vous dis pas quoi, mais c'est glauque. La menace devient vite réelle, bien que surnaturelle, et Sam Cooper va mener l'enquête en compagnie d'autres retraités qui ont du temps, même s'ils n'ont plus beaucoup de temps. On troque les problèmes d'ado contre les rhumatismes, les deuils à porter, les remords et les regrets, mais sinon les ingrédients sont sensiblement les mêmes que dans Stranger Things, un groupe de marginaux, une conspiration, des créatures qui viennent je sais pas d'où et beaucoup de mystères à résoudre. Donc le scénario n'est pas très surprenant, mais l'ambiance générale est bonnard, la forme reste légère bien que le fond soit assez sombre. Il y a de l'humour, de l'émotion, un peu d'horreur mais pas trop, un poil d'action. saisons. Et contrairement à Stranger Things, la série est liftée en 8 épisodes. Ah. La fin a beau être un peu chaotique, mais elle n'est pas à la rallonge.
3: Mais ça, c'est son point commun avec Stranger Things, la fin chaotique.
1: Ouais.
3: Du coup.
1: Oui, c'est fin un petit peu à la Scooby-Doo.
3: Ouais.
1: The Burrows emprunte aussi à Alien, à Poltergeist, à Vince Gilligan pour le décor en plein désert du Nouveau-Mexique. On est en terrain connu et face à un casting, un super casting qui rattrape avec brio la faiblesse du scénario. Alfred Molina, Gina Davis, Bill Pullman, il y a du bon monde dans ce home de retraité. Du coup, la note est plutôt bonne. On va lui coller un 7 sur 10. 7 joints sur 10. Oui, parce qu'ils n'arrêtent pas de fumer.
3: Ah, en plus, sympa.
1: Ils ont la belle vie, ces retraités.
3: La retraite.
1: Enfin, pendant un moment.
3: Donc, un Spider-Man à deux doigts de la retraite en noir et blanc.
1: Qui est vachement bien.
3: Ou le Démogorgon chez les vieux.
1: Voilà.
3: Faites votre choix.
1: Il y en a pour tous les goûts.
3: Bah oui. Et après avoir regardé tout ça, dans la lignée de tout ce qu'on aura regardé, il y a les zombies. C'est un repérage couleur 3 du groupe Bina. 8h45.

0: Vite, l'agenda de la 3.
1: Alors Jean-Phil, vous êtes prêt?
2: Oui.
1: Luc, vous pensez y arriver?
3: Bah, on verra.
1: Top, c'est parti. Nous avons quitté la Suisse pour donner 80 concerts en Europe et en Amérique latine.
3: Oh, Gypsy King!
1: Non, je continue. Nous sommes en concert ce vendredi à la Coupole de Bienne. 80 concerts en Europe et en Amérique latine. Luc?
2: Moi, je sais. Les Coil Guns.
1: Jean-Phil, je suis sans voix.
2: Oui, il y a même les Crocodiles en première partie.
1: Bon, Luc, cette fois c'est à Lausanne. Vendredi, au Romandie Club, jeune chanteuse de 23 ans, je viens de sortir Trottinette, mon premier EP.
2: Marie J.

0: Luc, qu'est-ce que vous dites de ça?
1: Est-ce que je peux déclarer forfait?
0: Alors non, faut aller jusqu'au bout, mais c'est bientôt fini. Top, c'est parti, nous sommes vendredi, au Nouveau Monde de Fribourg, avec Wolfberg en première partie. Cela fait plus de 20 ans que nous traversons l'Europe, portés par une énergie hypnotique et sans compromis.
2: Oui, ce sont les Putschmarie.
0: J'enfile, les mots me manquent. Self-confidence with the loud distraction, the Polish may conquer by storm. Top, c'est parti, nous avons quitté Naples pour une tournée européenne avec un crochet samedi au sas de Delémont pour puiser parmi nos 6 albums, y compris le dernier en date, Devil's Got It.
2: J'aurais dû m'en douter, The Devil's.
0: Luc, on vous entend plus.
1: Un jour, rentrez chez moi.
0: C'est bientôt fini. Allez, plus qu'une petite. Top, c'est parti. Nous sommes ce dimanche à Lausanne, au Romandie Club, pour célébrer 10 ans de notre formation à Boston. Depuis, nous avons déménagé à New York, où nous avons produit Pirouette, notre deuxième album.
2: Les modèles actrices, avec un Z.
0: Luc, l'important c'est de participer. Jean-Phil, encore bravo à vous. Vous remportez toute la considération de l'agenda de couleur 3.
2: Merci papa.
0: Tut tut tut.

0: The Isley Brothers, souvenir de 1969. It's your thing. On revient sur le petit sondage qu'on a lancé au début de cette émission. Je vous avais parlé juste avant 7h de ce concert de Metallica qui a eu lieu au Letzigrund à Zurich mercredi.
1: Ouais.
0: Et donc, comme pour plusieurs concerts de Metallica, eh bien, des secousses sismiques ont été enregistrées aux alentours du stade.
1: C'est dingue,
0: surtout
1: ça.
0: Pendant certaines chansons, ouais. Enter Sandman, Creeping Death, et même Nothing Else Matters. On a du mal à comprendre puisque ouais. C'est quand même une...
1: Nothing Else Matters.
0: Voilà, une balade, un slow. Et donc on vous a demandé sur le site couleur3.ch de nous donner quel était selon vous l'artiste ou le groupe qui peut encore plus faire trembler la Suisse que Metallica. Vous avez été nombreuses et nombreuses à participer. Et franchement,
1: on n'a rien à faire le matin.
0: Alors déjà, on revient quand... ouais, apparemment, à part nous écouter. Ce qui est déjà une très bonne activité.
1: Oui.
0: On revient quand même sur cette suggestion de Titi qui nous écoute depuis la Hongrie et qui nous proposait Paleface Swiss. Et j'ai dit, bon, ça doit être un groupe hongrois, j'en ai jamais entendu parler. Alors ça a déclenché quand même tout. Alors déjà, Titi nous a envoyé un mail sur lacroquette@couleur3.ch pour nous dire. Donc Titi, en fait, c'est Christian. Il dit, oui, effectivement, je suis suisse, j'habite en Hongrie. Mm-hmm. Et Paleface Swiss, c'est bien un groupe suisse qui a commencé à se faire un joli nom ces dernières années sur la scène métal. Mail qui a été doublé d'un autre mail de Franck François, responsable de la programmation de RTS Couleur 3, qui nous a précisé que oui, Paleface Swiss, c'est un groupe suisse de métal qui est en train de faire un carton à l'international. Donc, bah écoute, Franck François, à quand Paleface Swiss dans la programmation de la 3? Voilà, merci de nous avoir fait découvrir ça. Alors effectivement, si c'est un groupe de métal, pas étonnant que ça puisse déclencher des secousses sismiques. Mm-hmm. Cette suggestion est validée. Et alors là, attention, on nous propose du lourd. Comme toi tout à l'heure, Christelle, Rage Against the Machine, proposé par Captain Puff. Merci pour ce pseudo. Philippe Vaudan, qui est à la réalisation de cette émission, vient de me glisser dans l'oreille qu'on a du Paleface Swiss. Oh. On va en écouter un petit extrait pour le coup. En attendant, on a Didier qui nous écoute depuis la France, à Strasbourg, qui nous propose Nine Inch Nails. Très, très bonne suggestion.
1: Ouais.
0: On a Marc qui nous écoute depuis Berlin, qui nous propose Les Berruriers Noirs avec Porcherie et qui ajoute, on aurait bien besoin de ce morceau pour réveiller la jeunesse. On rappelle que pour le dernier concert de la carrière des Berruriers Noirs à l'Olympia, ils avaient chanté cette chanson en faisant à la fin le fameux « La jeunesse emmerde, le Front National, la jeunesse emmerde ». Voilà, c'était les Berruriers Noirs. Excellent pour provoquer des séismes. Beaucoup de System of a Down qui nous sont proposés. On nous a proposé aussi Slipknot, évidemment, Molotov, que je ne connais pas, mais les Prodigy, effectivement, s'ils sont quand même un de moins. Et dans les propositions un peu plus farfelues, Yves de Mont-la-Ville nous proposait Henri Dess, mais la palme revient à Mathieu de Neuchâtel.
1: Henri Dess
0: Metal,
1: ouais,
0: bien
1: voilà.
0: sûr. La palme revient à Mathieu de Neuchâtel qui nous propose Hush Did Written. Voilà. Du yodel,
1: ouais.
0: Pour faire vibrer.
1: Ah, il est fou,
0: celui-ci.
1: Si.
0: Philippe, est-ce que tu nous as trouvé du Paleface Swiss? Ah ouais, en effet. Ouais. Ah bah oui. C'est clairement validé.
1: C'est sympa.
0: Ah bah ça, si tu déclenches pas... Là, t'es au moins sur 3,5 sur l'échelle de Richter. C'est à partir du seuil à partir duquel tu commences à ressentir les secousses.
1: Regarde le sol tremble.
0: Eh bien, merci Titi. Déjà, merci de nous écouter depuis la Hongrie. Et merci de nous avoir proposé Paleface Swiss. Si vous voulez que ce titre entre dans la programmation de RTS Couleur 3, n'hésitez pas. Écrivez à Franck François. @couleur3.ch,
1: oui.
0: Bien sûr. En attendant, dans la programmation de Couleur 3, il y a Neya Archive avec Danger, qui a commencé à chanter, mais je continue de parler parce que c'est qui commande dedans, hein?
1: Bah,
0: c'est elle ou c'est moi?
1: C'est toi.
0: Non, c'est toi en fait.
1: Ouais, merci. Alors, tais-toi.
0: D'accord.

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2: Merci, bon week-end, David.
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2: Merci, Philippe.
0: Des bisous, merci, Philippe.
3: 9h.
4: Adrien Krause.
5: Elle aura bien lieu la manifestation anti-G7 prévue le dimanche 14 juin à Genève. Le PLR espérait faire voter son interdiction lors d'une séance extraordinaire du Grand Conseil qui s'est tenue hier soir. Mais la droite, pourtant majoritaire, s'est retrouvée désunie au moment du vote. Le MCG et le LJS, le parti de Pierre Maudet, ont finalement décidé de suivre le gouvernement et le compromis proposé, soit une manifestation autorisée selon de strictes conditions. Écoutez la décision de Jean-Pierre Pasquier, député PLR à l'origine de la demande d'interdiction.
6: Je suis un peu surpris effectivement que deux partis nous ont lâchés sur ce projet de loi, le MCG et LJS, alors qu'ils avaient soutenu le texte. Alors voilà, on prend acte, mais surtout on prend acte que le Conseil d'État maintenant devra assumer et prendre l'entière responsabilité de cette manifestation qui aura lieu le 14 juin. Nous sommes pour le PLR responsables et souhaitons une interdiction, surtout pour assumer la sécurité de la population et des entreprises, qui nous paraît essentielle. Tous les feux sont au rouge aujourd'hui. On constate qu'il y a effectivement pas mal d'indices qui nous permettent de croire qu'il y aura des débordements, des pillages, des émeutes. Et nous demandions effectivement qu'il y ait une tolérance zéro, en tout cas, sur l'action de la police. Maintenant, au Conseil d'État d'assumer et nous faire la preuve que, effectivement, c'était la bonne décision.
5: Des propos recueillis par Charlotte Frossard. Moscou a franchi une limite dans sa guerre contre l'Ukraine. Les mots tout à l'heure d'Ursula von der Leyen, la présidente de la Commission européenne, après qu'un drone russe ait touché cette nuit un immeuble résidentiel en Roumanie, membre de l'OTAN. Deux personnes ont été légèrement blessées. Des incursions de drones en Roumanie ont déjà été détectées à plusieurs reprises depuis le début de l'offensive russe en Ukraine. Mais c'est la première fois qu'un immeuble résidentiel est touché. Beaucoup de questions ce matin encore autour du profil de l'agresseur au couteau qui a blessé trois personnes hier à la gare de Winterthur. Comment expliquer l'acte de ce Suisseau-Turc proche de milieux islamistes? Pourquoi a-t-il pu quitter une clinique psychiatrique où il était hospitalisé? Les autorités parlent d'actes terroristes. Le service de psychiatrie de Winterthur lance de son côté une enquête externe pour examiner les procédures et les responsabilités qui ont conduit à la sortie de cet homme de 31 ans. Le Financial Times, le Figaro, la presse à Montréal ou encore le New York Times, l'initiative de l'UDC, non à une Suisse à 10 millions, suscite un très grand intérêt auprès de la presse étrangère. On vote le 14 juin prochain, on le rappelle. Céline Fontana, les médias scrutent la campagne avec un mélange de curiosité et d'étonnement.
7: Alors que l'Europe se démène pour limiter son déclin démographique, la petite Suisse redoute de voir sa population croître, s'étonne Ouest-France. Ce quotidien, comme de très nombreux médias étrangers, consacre un article à l'initiative « Pas de Suisse à 10 millions ». C'est que la mesure proposée est inédite. En cas de oui, notre pays serait le premier à poser un tel verrou démographique, pour reprendre l'image du média, l'Indépendant. Selon le Financial Times, la Suisse et sa démocratie directe fonctionnent comme un laboratoire. Cette votation sur l'immigration donne un avant-goût des tensions qui travaillent d'autres démocraties libérales. Marc Thibaudeau est journaliste pour la presse à Montréal, également auteur d'un article sur le texte de l'UDC. Il abonde.
8: Et la plupart des pays, en tout cas en particulier en Occident, sont traversés par des débats très intenses sur la question de l'immigration. Et en particulier, la droite radicale est très active sur ce plan. Et l'idée mise de l'avant par l'UDC de plafonner la population frappe un peu l'imagination. C'est quand même une formule qui n'a pas été vraiment mise de l'avant ailleurs. Et c'est pas étonnant que ça suscite l'intérêt à l'étranger.
7: Au-delà du thème, ce sont aussi les incidences économiques qui interpellent, comme l'évoque Bloomberg.
9: But business leaders are alarmed because Switzerland's economy.
7: Les conséquences pour la main-d'œuvre étrangère issue de l'UE, mais pas seulement. Money Control, le média spécialisé dans la finance, basé à Mumbai, avertit par exemple la communauté indienne. Avec cette initiative, il faut s'attendre à une limitation du regroupement familial et de l'accès au marché du travail suisse. En cas de oui, le 14 juin, une partie de la planète aura donc bel et bien les yeux rivés sur la Suisse.
5: Ça y est, c'est fait. La Suisse est en demi-finale de son mondial de hockey sur glace après avoir éliminé hier soir la Suède. Dans les tribunes, un certain Roger Federer et une ambiance de folie à Zurich. La sélection de Yann Cadieu s'est imposée 3-1 face à sa bête noire. Précision, Alain Thévaux.
3: Quel caractère, quelle détermination des Suisses. Tout avait pourtant mal commencé. Après seulement 6 minutes, Carlsson ouvrait le score pour la Suède d'un tir entre les jambières de Giannoni. Et dans la foulée, coup dur pour l'équipe nationale. Dean Kukan écopait de 5 minutes plus pénalité de match pour un cross-check. Mais les Helvètes ont su réagir. Les Suédois ont bien cru faire le break avant qu'un but de Sundqvist soit annulé pour une déviation du patin. Et là, la Suisse est montée en puissance, portée par un immense Roman Josi. Le capitaine a été à l'origine des 3 buts helvétiques. Après l'égalisation, Denis Malgin a donné l'avantage avant que Calvin Turkauf signe le 3-1. Solide défensivement, les Suisses ont étouffé les Suédois, surtout en 12e période. Et malgré la sortie du gardien des Trekroners en fin de match, les Helvètes ont parfaitement tenu. La Suisse est en demi-finale et continue de rêver de médaille d'or. Prochain rendez-vous, la Norvège.
5: Et la Norvège, ce sera demain, justement, demain après-midi à 15h20, à suivre bien sûr en direct sur RTS Première et sur les vecteurs de la RTS. L'autre demi-finale de ce mondial opposera demain soir, toujours à 20h, le Canada à la Finlande. La météo du jour, du soleil encore aujourd'hui avec quelques cumulus possibles en montagne cet après-midi. Le mercure, maximum 30, joli degré et une faible bise sur le plateau. Chaleur et soleil, toujours prévu demain.
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0: 10h. Sandra Viscardi.
1: Le service de psychiatrie de Winterthur lance une enquête externe suite à l'attaque au couteau survenue hier à la gare. Une clinique psychiatrique avait estimé que l'auteur des faits ne présentait aucun danger pour lui-même ni pour autrui. Elle avait libéré mercredi. Cette enquête administrative externe a pour but d'examiner les procédures et les responsabilités qui ont conduit à la sortie de cet homme. Les délégués du Parti socialiste du canton de Zurich ont retiré leur confiance à leur conseiller aux États sortants, Daniel Josic. Il n'a pas été désigné comme candidat pour les élections fédérales de l'année prochaine. Une défaite de Daniel Josic qui se dessinait déjà avant le vote. Les députés ont sanctionné le politicien controversé au sein même du parti pour son opposition répétée à la ligne du PS. Son attitude lors de l'élection au Conseil fédéral en 2023 a aussi été critiquée plusieurs fois hier soir. En Valais, la sécurité dans le secteur de Sierre-Chipis face au risque d'inondation du Rhône doit encore être renforcée. Le Conseil d'État prolonge jusqu'au 31 octobre 2028 le délai pour régulariser les mesures urgentes démarrées à la suite des inondations de l'été 2024. Les berges de la rive droite seront renforcées, rehaussées avec notamment des remblais, des digues de terre, des pales planches ou temporairement des plots de béton. En rive gauche, afin de ne pas augmenter le risque sur le village de Chipis, une protection provisoire au moyen de plots de béton sera installée. Et le canton va racheter les parcelles sur lesquelles sont construites les villas à Alu Suisse afin de procéder à l'assainissement de ce site inscrit au cadastre des sites pollués. Selon la directrice artistique de l'événement, Patrick Bruel se retire des spectacles des Enfoirés, ces concerts caritatifs organisés au profit des Restos du Cœur en France. Le chanteur et acteur français est poursuivi pour viol plusieurs fois en France. Il est sous enquête en Belgique pour agression sexuelle. Son retrait vise à ne pas mettre dans l'embarras l'association des Restos du Cœur et les Enfoirés. Après le crash d'un drone russe sur un immeuble résidentiel en Roumanie, Bucarest convoque l'ambassadeur russe. La Roumanie parle d'un incident extrêmement grave. La chute de l'engin a blessé deux personnes. L'OTAN condamne l'irresponsabilité de la Russie. Rappelons que la Roumanie est membre de l'Alliance de l'Atlantique Nord, tout comme la Turquie, dont un bateau a aussi été visé ce matin en mer Noire par un drone russe alors qu'il quittait un port de la région d'Odessa. L'incident n'a pas fait de blessés, mais un incendie s'est déclaré à bord. Après un changement de gouvernement, la police ne voit aucune raison d'interdire la marche des fiertés à Budapest cette année. Le gouvernement de Viktor Orban l'avait interdit ce rassemblement l'année dernière, mais sans parvenir à empêcher des milliers de personnes de marcher dans la ville. L'année a bien débuté pour l'industrie technologique helvétique avec un net rebond des entrées de commandes de 10% et une croissance de 3,4% du chiffre d'affaires et de plus de 1% des exportations. Mais cette évolution repose sur des bases fragiles, c'est-à-dire uniquement sur les grosses entreprises du secteur, avertissent Swissmen, alors que les PME sont en repli de 1,8%. Une météo copier-collée de celle d'hier, 30 degrés et plus même, sous un soleil de plomb et avec un brin de bise. Un orage possible ici ou là dans les Alpes. Ce sera le même topo demain, plus de nuages et des orages plus fréquents pour dimanche.
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1: 11h. Sandra Viscardi.
2: Une priorité urgente. Oui, assurer la sécurité des enfants en ligne est une priorité urgente pour les Nations Unies. L'ONU qui alerte sur les insuffisances des restrictions d'âge récemment votées en Australie ou encore en France. Pour le haut commissaire des Nations Unies aux droits humains, Volker Türk, se concentrer uniquement sur ces restrictions ne changera en rien les conceptions et les algorithmes qui ont rendu les plateformes dangereuses. Les géants de la technologie doivent intégrer la sécurité dès la conception au lieu de faire porter cette responsabilité aux parents et aux enfants. La Russie, dans sa guerre d'agression contre l'Ukraine, a franchi une nouvelle limite après la chute d'un drone sur un immeuble en Roumanie qui a fait 2 blessés légers. Propos ce matin sur X de la présidente de la Commission européenne, Ursula von der Leyen. Bucarest a convoqué ce matin l'ambassadeur russe. Une réunion du Conseil suprême de défense roumain doit se tenir également ce matin. 2 avocats et un notaire suisse ont été mis en examen à Paris dans l'affaire des actions Hermès, dont un héritier de la maison de maroquinerie française dit avoir été dépossédée au profit de LVMH. Le parquet de Paris confirme ce matin l'information du journal Libération. Nicolas Puche, résident suisse de 83 ans, accuse son ex-gestionnaire de fortune de l'avoir spolié de ses actions au profit de LVMH et du milliardaire Bernard Arnault. L'homme ayant mis fin à ses jours en juillet de l'année dernière, plusieurs complices présumés ont donc été mis en examen ces 2 derniers mois. Tous contestent les faits. L'auteur de l'agression au couteau hier matin à la gare de Winterthur avait été admis lundi soir en hôpital psychiatrique parce qu'il s'était présenté confus devant la police municipale. Mercredi, l'institution dans laquelle il avait été admis l'a remis en liberté, estimant qu'il ne présentait aucun danger pour lui-même ou pour autrui. Une enquête administrative externe vient d'être mandatée pour établir les responsabilités dans cette relaxe. Rappelons que les psychiatres n'ont pas accès au dossier pénal des patients quand ils établissent leur diagnostic. L'homme en question était connu pour des faits de radicalisation dans la mouvance de la mosquée de Winterthur. Les perspectives économiques en Suisse sont restées moroses au mois de mai, malgré une légère éclaircie sur un mois, selon le centre d'études conjoncturelles zurichois COF. Le baromètre a grappillé 0,2 points pour s'établir à 98 points tout rond. La police cantonale genevoise ouvre une ligne ouverte pour répondre aux questions de la population avant et pendant le sommet du G7 à Évian, sauf sur la question de la douane. Le 0800 902 456 sera joignable gratuitement du 1er au 5 juin, puis du 9 au 18 de 11h à 19h. 2025, une bonne année pour la para-hôtellerie en Suisse qui a vu ses nuitées progresser de 4,7% grâce aux visiteurs étrangers, même si les autres Suisses restent largement majoritaires. Selon l'Office fédéral de la statistique, cette augmentation est plus forte que celle enregistrée par le secteur hôtelier traditionnel qui lui a enregistré une hausse de 2,6%. Au Tessin, où les températures ont atteint 34 degrés par endroit, cette première vague de canicule a fait une victime, un homme de 48 ans transporté aux urgences mercredi après s'être effondré alors qu'il travaillait à l'extérieur. Retrouvé inconscient par des patients, il présentait une température corporelle extrêmement élevée. En 2 jours, les 4 hôpitaux cantonaux ont soigné 136 patients en lien avec la chaleur. 73 ont dû être hospitalisés. Vous vous êtes réveillé entre 15 et 20 degrés ce matin. Vous vous coucherez à plus de 30. Un vendredi au soleil avec un peu de bise et quelques orages dans les Alpes. Pour demain, on prend les mêmes et recommence. Plus de nuages et d'orages dimanche.
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4: Je viens vous parler d'un rituel traditionnel qui promet de mobiliser simultanément vos 5 sens. La vue, pour admirer les couchers de soleil sur le lac Léman. Le toucher, pour étaler la crème solaire. Le goût, pour se délecter des nombreuses recettes du monde et du jus de houblon frais. L'odorat, pour renifler les fleurs d'été et les embruns lacustres. Et surtout, surtout, l'ouïe pour écouter tous les artistes qui vont s'enchaîner pendant le Montreux Jazz Festival du 3 au 18 juillet 2026. Agnès Obel. Angus and Julia Stone.

0: et tous les autres à découvrir sur montrejazzfestival.com. 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
3: Encore un vendredi à nous donner envie de sautiller sans but votre Youpi Midi dans les écouteurs. On pourrait être de ces passantes qui traversent les passages piétons avec un sourire gratuit. Aucun écran dans l'étroit champ de vision, mais le regard droit et la frange qui vient chatouiller les sourcils. C'est vendredi, on pourrait aussi être dans notre vieille caisse cabossée avec la clim pétée, le volant brûlant, la première qui coince alors qu'on s'est habitué à parquer du coup en pente pour démarrer en deuxième. Ou alors on est dans notre belle grosse bagnole. Notre grosse voiture, oh qu'elle est belle! On dirait un peu un jacuzzi, grand luxe, clim parfumée et caméra pour chaque angle. Oh là, dedans, on est comme dans un prolongement de notre maison. Ça, c'est pas une bagnole, ça, c'est une identité qui roule. Mais grâce à Youpi Midi, dans votre voiture ou à pied au feu vert, on est ensemble. Là, exactement là, à partager ce moment. Ça va? Vous allez comment aujourd'hui? Est-ce que vous vous êtes vraiment posé la question ce matin? Vous savez quoi? Prenez le temps d'y penser. Je nous mets un petit Lola Young. Jolie Lola Young. Merci d'ailleurs Fresh Touder pour la sélection musicale du jour. La voici qui se glisse youpi discrètement.
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Une jolie balade from down here. J'aime beaucoup Lola Young, même en balade pourtant moi. Alors la marche avec les bâtons et les chaussures qui foutent des clogs, c'est pas du tout ma cam, a priori. Bon, mais alors là, on va quitter la terre ferme pour le nuage flottant de l'histoire, hein, ou le savoir brumeux de Christelle Di Marzo. On la suit dans les cieux où elle nous raconte la bio du dieu des dieux, Odin. Ou... Ah, non, attendez, non. Ah non, je crois que c'est pas ça, non. C'est...

0: qui semble respirer.
1: C'est effrayant, non ?
0: Ça va. Au début du XXe siècle, Rodin n'est plus un artiste contesté. C'est une institution nationale qui se vend à l'international. Les collectionneurs américains s'arrachent ses bronzes. Les puissants veulent tous un Rodin dans leur jardin. Et par conséquent, ses ateliers tournent à plein régime protéiné. Pour honorer toutes ses commandes, Auguste est entouré d'une armada d'assistants, de mouleurs de marbre, de tailleurs de pierre, de rouleurs de clopes et j'en passe. Il passe parfois apporter du café.
2: Alors le vrai du faux, moi je sais plus où j'en suis.
0: Après l'apogée vient le Rodin âgé. En 1916, il est victime d'une congestion cérébrale que l'on appelle aussi AVC. Le diminutif d'Ave César, Zaricot Cocotier, Tirsa trois petits chats, chapeau de paille, paillasson, somnambule, bulletin, tatamar, marathon, tonton Jules.
3: Quoi ?
0: Cet AVC l'affaiblit énormément et Auguste Rodin sent que sa fin approche. Alors il épouse, après 53 ans de vie commune, la fidèle et compréhensive Rose Beuret, qui décède 2 semaines plus tard.
4: Ah bah bravo !
0: Ouais, le mariage, c'est pas fait pour tout le monde. Et la solitude non plus. Auguste Rodin meurt à son tour quelques mois plus tard, le 17 novembre 1917, à l'âge de 77 ans. Il aura pu lire des bandes dessinées jusqu'à la fin de sa vie.
5: Super ! La flèche, petites histoires de grands personnages.

0: Eh ben, Doja Cat qui nous invite à ressortir nos patins à roulettes, non, vous trouvez pas? Très roller disco, j'ai trouvé moi ce morceau. Alors que ce qui nous attend a été spécialement repéré par nos experts, sélectionné, trié, vérifié et labellisé. Repérage.
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0: The Soundchalk Makes, c'est son nom d'artiste et on préfère le lire que l'entendre puisque ça veut dire le son que fait la craie. Bon après ça dépend, si on l'a fait crisser ou caresser le tableau noir. Ça dépend aussi si c'est pour écrire un menu du jour ou un interro surprise auf Deutsch au tableau, non? Mais musicalement, The Soundchalk Makes, on aime. Il est nouveau dans le game puisqu'il a 20 ans, il sort son premier EP, même si en regardant sa bio, franchement, il a presque le passé d'un guide Lonely Planet. Il est né à San Francisco, élevé à Mumbai, il vit actuellement à Londres pour ses études de musique. Son premier album, sorti en décembre dernier, a fait tourner quelques têtes quand même, si bien qu'il rend l'électro-alternative chatoyante, si on en écoute les experts. Et même, il s'octroie de côtoyer la douceur, la délicatesse avec certaines de ses chansons, aussi bien qu'il se permet de tabasser des grosses basses pour les clubs. Kabir Parek, c'est son nom à la ville, The Soundchalk Makes, en tant qu'artiste pour ce projet. Et le repérage qui vient là, c'est Man-Made, Man-Made.

0: The Wombats, eh ben vous voyez, moi je pensais pas qu'ils jouaient encore, et voici que je découvre là qu'ils ont une longue tournée qui les attend cette année, et en fait c'est complètement normal. Ils ont un nouvel album qui est sorti l'année passée, Oh Ocean. Bon, 3 ans après le précédent, quand même. Je les avais foutus à la poubelle, mon Dieu. Quand même, ceci dit, hein, The Wombats, 20 ans d'existence. Et si vous les aimez, ils seront à voir en concert à Zurich le 28 juillet.
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0: Tenez, qu'est-ce qu'on écoute ? Dead Leather, Binge sur la 3.

0: Et regarde les coquelicots, Vald, sur la 3. Bon, tenez, allez, un petit ambiance quand même. Oh, que ça. Vald qui sera à voir vendredi soir de Festineux, mais à entendre dans un projet plutôt différent, hein, en trio avec Vladimir Cauchemar et Toddy Fort. C'est à 23h30 à la scène Cargo à Neuchâtel. Festineux, c'est bientôt, je crois, hein. Je crois qu'il reste encore quelques places. Les derniers billets sont pour le samedi 13 juin. D'ailleurs, on y sera jeudi et samedi avec Couleur 3. Venez droit nous vous dire bonjour, en fait, au stand. Mais oui, moi, j'y serai jeudi, d'ailleurs. Ça fait toujours plaisir de voir vos tronches. En tout cas, pour nous. Vous êtes plutôt déçus de découvrir les nôtres, non? T'as le nombre de personnes qui pensent que je suis blonde alors que je suis blonde platine. Et maintenant, mesdames et messieurs, et les autres, le grand, le tout grand, le plus grand de tous les grands, sûrement. Le grand n'importe quoi musical, c'est Zoo Radio.
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0: Après Mister Vegas, retour en Suisse. Quoique, hein, écoutez-moi ça. Ça vous donne un petit aperçu de où on va. Non, si ça vous donne aucun aperçu, je vous comprends. Moi non plus. Bon, l'artiste suivant, il vient de Suisse. Mais en tant que danseur-performeur, ben, il vit sur Barcelone et il se déplace un peu partout. Ici, surtout là, pour performer, pour danser. Et pour rajouter un peu d'exotisme à l'exotisme, il a des origines italiennes qu'il rend spécialement savoureuses dans son dernier single. Parce que oui, en plus, eh ben, il chante et fait de la musique. C'est Bellini Boy qui nous appelle pour partager la focaccia.
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0: Est-ce que vous avez reconnu? Oui, c'était Bruno Mars. Et après Bruno Mars, voici Stéphane Fahmy. Yes. Allez, on est le 29. Bon, on fait quoi jusqu'à dimanche, hein? On sort où? On va voir quoi? Pour paraître encore plus frais? Bah oui, enfin, c'est bien connu quand même. Arrêtez les crèmes de cul de phoque lissante et sortez tester les meilleurs anti-vieillissement. La culture, les chéris.
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2: Alors Jean-Phil, vous êtes prêt?
3: Oui.
2: Luc, vous pensez y arriver?
4: Bah, on verra.
2: Top, c'est parti, je me produis mercredi au Théâtre du Jura de Lémont, mon 7e album est solaire, je suis une chanteuse.
3: Yael Naïm.
2: Waouh, bravo Jean-Phil. Wow. You got a new gen, you got a new car, gonna meet the future, yeah it's gonna wow. You got it homemade, you've got a new scene, you got a new brand. Attention, on se concentre. Top, c'est parti, je suis en concert ce mercredi à l'usine PTR Genève. Je suis un quatuor hip-hop formé à Auckland en 1991. Je fais partie du collectif Hieroglyphics. Je...
3: Les Sounds of Mischief. Oui, je les surkiffe.
2: Alors attention, Luc, celle-ci est facile. Top, c'est parti, je suis en concert ce mercredi au théâtre Le Reflet à Vevey. Mon 7e album est solaire. Je suis une chanteuse, Luc.
4: Angoun.
2: Non.
3: Bah, encore Yael Naïm.
2: Bravo, Jean-Phil, bravo. Extrait. Bon, Luc, il va falloir se ressaisir. Hein. Je sais pas, moi, dites n'importe quoi. Top, c'est parti. Nous avons quitté la Suisse pour donner 80 concerts en Europe et en Amérique latine.
4: Oh, Gypsy King.
2: Non, je continue. Nous sommes en concert ce vendredi à la Coupole de Bienne. 80 concerts en Europe et en Amérique latine, Luc.
3: Moi, je sais, les Colguns.
2: Jean-Phil, je suis sans voix.
3: Oui, il y a même les Crocodiles en première partie.
2: Bon, Luc, cette fois c'est à Lausanne. Vendredi, au Romandie Club, jeune chanteuse de 23 ans, je viens de sortir Trottinette, mon premier EP.
3: Marie J.

0: Luc, qu'est-ce que vous dites de ça?
1: Est-ce que je peux déclarer forfait?
0: Alors non, faut aller jusqu'au bout, mais c'est bientôt fini. Top, c'est parti, nous sommes vendredi, au Nouveau Monde de Fribourg, avec Wolfberg en première partie. Cela fait plus de 20 ans que nous traversons l'Europe, portés par une énergie hypnotique et sans compromis.
2: Oui, ce sont les Putschmari.
0: Jean-Phile, les mots me manquent.
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0: Top, c'est parti, nous avons quitté Naples pour une tournée européenne avec un crochet samedi au sas de Delémont pour puiser parmi nos 6 albums, y compris le dernier en date, Devil's Got It.
2: J'aurais dû m'en douter, The Devil's.
0: Luc, on vous entend plus.
1: Oh, je veux rentrer chez moi.
0: C'est bientôt fini. Allez, plus qu'une petite. Top, c'est parti. Nous sommes ce dimanche à Lausanne, au Romandie Club, pour célébrer 10 ans de notre formation à Boston. Depuis, nous avons déménagé à New York, où nous avons produit Pirouette, notre deuxième album.
2: Les modèles actrices, avec un Z.
0: Luc, l'important c'est de participer. Jean-Phil, encore bravo à vous. Vous remportez toute la considération de l'agenda de couleur 3.
2: Merci papa.
0: Tête.

0: straight. Kamau qui chante Games. G-A-I-M-S. Games. Très sympa, très sympa. Bon, qu'est-ce qu'on va écouter là? Il est 11h53, un petit Led Zeppelin. Mais oui! All Lot of Love. Ah, c'est certainement un peu la chanson la plus érotique enregistrée par Led Zeppelin. Des paroles de Dixon. Vous savez, il y a des cris d'orgasme, hein. Vous savez, c'est une espèce de pont psychédélique. Je crois que c'est Jimmy Page qui joue sur un theremin avant le solo de guitare. Vous savez quoi? Vous allez check si vous entendez un peu les cris d'orgasme. C'est un peu le Où est Charlie de la musique. On va faire ce petit jeu ensemble. Donc Led Zeppelin, là on était quand même en 1969. Ça chantait le sexe à coups de références et de métaphores, hein, de backdoor man. Et après, il faut quand même dire que le texte de la chanson vient très en partie de You Need Love, qui est un blues de Willie Dixon. En tout cas, la chanson reflète l'état d'esprit de Led Zeppelin à l'époque, 69, en pleine tournée, là où les plaisirs en tout genre ne manquaient pas. Ça vous dit? Un petit Led Zepp?
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0: 5 minutes 16 de plaisir. À tout à l'heure.

0: ça s'arrête jamais.
1: 1h03.
0: Oh là là, Backdoor Man. Led Zeppelin, gourmand, gourmand. Hein. D'ailleurs, il est bientôt l'heure des informations parce qu'il est tout à fait midi sur RTS Couleur 3. Après ces petits Led Zeppelin, les informations. Changement d'ambiance, oulala.
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3: C'est une claque pour le conseiller aux États socialistes zurichois Daniel Josic. Son parti l'a désavoué hier soir en assemblée. Il ne reconduira pas ce professeur de droit de 61 ans en 2027 pour les élections fédérales. Le vote a été serré. Jean-Marc Huberger, Daniel Josic paye le prix des positions divergentes qu'il a prises ces dernières années.
4: Oui, la rupture était annoncée. Daniel Josic fait partie de l'aile libérale du PS. Il dérangeait depuis longtemps car il ne suivait pas toujours la ligne. Le sénateur est, contrairement au PS, plutôt pro-israélien. Il a notamment refusé le jugement de la Cour européenne des droits de l'homme qui a condamné la Suisse pour inaction climatique. Et il s'est présenté à la succession d'Alain Berset au Conseil fédéral sans être nominé. Le couperet est tombé hier soir aux alentours de 22h.
5: Vous avez décidé par 109 voix contre 94 de ne pas reconduire Daniel Josic.
4: Des applaudissements amers. Après 4 législatures passées à Berne, dont les 2 dernières au Conseil des États, Daniel Josic est invité par les siens à prendre sa retraite. Le PS nominera un ou une autre candidate aux élections fédérales de 2027. Le sortant réagit avec dignité.
6: Je ne le prends pas personnellement, je l'accepte, c'est comme toujours en politique, il faut pouvoir vivre avec, sinon on n'est pas à la bonne place.
4: Le candidat déchu se représentera-t-il tout de même, comme sans parti ou sous une autre bannière? Daniel Josic promet une communication à ce sujet en temps voulu.
3: Merci Jean-Marc Berger. Le service de psychiatrie de Winterthur lance une enquête externe suite à l'attaque au couteau survenue hier à la gare. Une clinique psychiatrique avait estimé que l'auteur des faits ne présentait aucun danger pour lui-même ni pour autrui et l'avait libéré mercredi. Cette enquête administrative externe a pour but d'examiner les procédures et les responsabilités qui ont conduit à la sortie de cet homme. Rappelons que les psychiatres n'ont pas accès au dossier pénal des patients quand ils établissent leur diagnostic. Or, l'homme était connu pour des faits de radicalisation dans la mouvance de la mosquée de Winterthur. Le président roumain Nicu Zordan a convoqué ce matin une réunion du Conseil suprême de défense après la chute d'un drone russe sur un immeuble résidentiel d'une ville à la frontière ukrainienne. L'incident a fait 2 blessés légers. Bucarest exige une réponse de ses alliés de l'OTAN et le secrétaire général de l'Alliance, Mark Rutte, dénonce le comportement irresponsable de la Russie. Hockey sur glace, la passion pour l'équipe nationale s'est emparée de Zurich. Une ferveur populaire jamais vue autour de notre équipe nationale masculine qualifiée pour les demi-finales et qui affrontera demain après-midi la Norvège dans ses championnats du monde. Aujourd'hui, consultant SRF, Philippe Fourère a porté à 101 reprises le maillot rouge à croix blanche. Il était de la sélection lors du dernier mondial en Suisse à Berne en 2009 et il décrypte le pourquoi de cette passion.
7: À l'époque, c'était pas une euphorie comme ça. Moi, je pense maintenant, c'est juste incroyable parce qu'on savent, on est une favorite du titre. C'est à cause de ça, peut-être, c'est plus émotionnant et c'est plus euphorique comme maintenant ici à Zurich.
8: Et c'est dû aux Suisses qui évoluent en NHL, à Romagnosi, Nico Ischi et les autres?
7: Je pense, c'est toute l'équipe. C'est clair, on a vraiment des bons stars maintenant. À l'époque, on n'a eu pas des stars comme ça. C'était seulement 2 qui étaient là. Mark Streit était là. Et puis, Yossi, mais il n'était pas encore comme ça. Moi, je pense, maintenant, c'est une différente époque. Et puis, c'est le team qui faisait, maintenant, les dernières 3 années, une tellement bon mondial et aussi la plaisir de voir cette équipe ensemble, cette euphorie. Moi, je pense que ça, c'est vraiment une chose qui est spéciale.
3: Philippe Fourère avec Alain Thévault. La demi-finale Suisse-Norvège demain après-midi sera retransmise en intégralité sur RTS Première. Au Tessin, où les températures ont atteint 34 degrés par endroit, une victime de la canicule, un homme de 48 ans transporté aux urgences mercredi après s'être effondré alors qu'il travaillait à l'extérieur, retrouvé inconscient par des passants, il présentait une température corporelle extrêmement élevée. La chanteuse française Mylène Farmer a sorti cette nuit un nouveau titre, prélude à un nouvel album cet automne. Benjamin Louis, c'est une des artistes les plus mystérieuses, les plus secrètes de France et de francophonie, au succès international massif.
1: à tel point que chacune de ces rares nouvelles productions est en soi un événement, presque un phénomène de société.
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1: Cette nouvelle chanson s'appelle « À qui le tour ?». C'est la première en 4 ans, Mylène Farmer en a aujourd'hui 64. Toujours bien entourée, elle capte l'air du temps, elle évolue sans rien changer. Ici, elle s'adjoint les talents d'un jeune producteur, DJ Lewis, qui, sans grande prise de risque, fait surfer Mylène sur une vague rétro-futuriste très à la mode. Et ça donne ce titre indéniablement accrocheur.
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1: Mais il y plane quelque chose d'inquiétant, un texte lugubre. La voix est toujours sur le fil, vous l'entendez, Sandra, mais le fond est dur, combatif, le texte de la chanteuse à la crinière de feu semble faire écho au monde troublé et brutal d'aujourd'hui, un monde dans lequel Mylène, toute mythique, vit, elle aussi s'inquiète. Nous voilà rassurés.
3: Et rappelons que l'album sortira cet automne. 30 degrés et plus pour cet après-midi, soufflé par un brin de bise sur le plateau. Des averses ou orages par endroits dans les Alpes. Même menu demain, plus de nuages et un risque d'orage accru dimanche.
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0: Oui, bonjour, rebonjour. Ouh là là, moi j'ai l'estomac qui dit c'est l'heure de Youpi Midiné. Ensemble. En tout cas, encore une heure. On se tient compagnie, à table ou pas. On sera visité par Blaise et Dujat. Donc attention aux pique-assiettes et aux sauceurs de micro. Et pour la balade digestive, à la nuit, c'est un tour au zoo qui nous attend. Un zoo radiophonique avec plein de sons bizarres à visiter, vous connaissez. On ne sait pas si c'est toujours de bon goût, en tout cas quand on est à table. Alors que je vous souhaite un bon coup de fourchette. Voilà, et Fred Schuder nous propose, pour accompagner ce lit de salade qu'on va entendre pendant une heure, un petit Transparent Soul de Willow. Corsé, avec une petite amertume en fin de bouche. Voici plutôt
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0: Bonjour la 3, c'est Blaise Bersinger. Petit message vocal parce que je viens de rencontrer Tristounan.
1: Salut.
0: Salut.
1: Sniff.
0: Et il t'est arrivé une mésaventure.
1: J'ai mal compris.
0: Mal compris quoi?
1: Bah le mot.
0: Quel mot là? C'est quoi tous ces pots de yogourt que t'as là? Il y en a combien
1: Mais j'ai mal compris.
0: 50? Il faut m'expliquer là, qu'est-ce que...
1: Et des copains m'ont écrit pour faire une compète de skir.
0: De skir?
1: Oui, à la montagne.
0: C'était pas plutôt de ski?
1: Oh mais pourquoi c'est évident pour tout le monde et pas moi?
0: Bah parce qu'à la montagne on fait du ski, pas du skir.
1: Bah on peut aussi faire du skir à la montagne.
0: Peut-être, mais alors comment en faire une compétition
1: Bah je savais pas, alors j'en ai juste acheté plein en me disant que...
0: Que c'était une compète de qui en achèterait le plus, qui aurait le plus de skir.
1: Voilà.
0: Tristounan.
1: Oui.
0: T'es con quand même.
1: Oui, et maintenant je suis triste.
0: Oui, d'où ton nom.
1: Oui.

Wrong Things d'Anitza et Jaro Vandal. Mais, vous trouvez pas qu'il manque un peu d'accordéon? Mais oui, là. Ah, moi, je trouve qu'une journée avec un peu d'accordéon, même juste quelques secondes, c'est une journée avec un peu plus de joie. Voilà, c'était 8 secondes de joie offertes par moi-même. Peut-être que pour moi-même, d'ailleurs. Bon, la suite en musique, c'est The Message de Grandmaster Flash. Et puis un message de Duja. Un message ou une errance.

0: Bonjour madame, la Suisse, pour ouais. vous, les points positifs et négatifs de vivre en Suisse. Le matin, par exemple, vous vous réveillez, vous êtes heureuse d'être suisse.
1: Mais ça va, ouais. Je pense qu'il y a d'autres endroits où c'est bien plus compliqué.
0: Où c'est que c'est pire?
1: Dans beaucoup d'endroits.
0: À Genève?

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0: 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Ennemi Vida à Rochani, au festival du Giblou à Fribourg le 4 juillet, le lendemain à la Gourtzollen, à Biou évidemment, le 10 à Festichère, et puis encore en août à Saint-Pré, et puis Yverdon, et puis en tout cas Rochani, impossible de les louper cet été.
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Voilà, alors pour cette transition entre Young Blood et la suite qui est Too Late, j'ai décidé, hein, quitte à changer de style entre rien à voir et rien à voir, passer par une ambiance encore plus rien à voir. Allez hop, voilà, jazz. Pardon. Laissez-moi, jazz, vous présenter Too Late, un artiste ultra productif. 3 albums juste en 2024, par exemple, quand même. Alors, il s'ennuyait beaucoup. Je ne sais pas ce qui s'est passé pendant cette année pour lui. Mais enfin, voilà, 3 albums. Mais dans son dernier opus qui est sorti l'année passée, Narayn, c'est son nom, il se permet un cocktail musical sans recette. Voilà, chanson arabe, R&B, indie, bossa nova, rock psychédélique, voilà. Il a la fierté, le nouveau visage de la pop avant-gardiste égyptienne. Et en parlant de visage, lui qui jouait toujours en cagoule se serait dévoilé en février. Voilà, si ça vous intéresse vraiment, je vous laisse enquêter sur les internets. Moi, je préfère l'écouter. C'est un repérage couleur 3, Sinine.

0: Alors, est-ce que c'est pas super? Ce repérage couleur 3, Sinin, signé Too Late. 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
0: System of a Down. Parce que quand même, couleur 3.

0: Mais oui, mais pourquoi pas, en fait, voilà, de temps en temps, un petit System of a Down, quand même, quoi. Alors que là, voici Ray. Alors, pas là tout de suite. Oui, non, laissez-moi parler un peu, comme si je ne parlais pas assez. Ray, qui sera d'ailleurs en concert, c'est ça que je veux dire, le 3 juillet à Montreux Jazz. Elle fait que des apparitions mythiques, Ray, à Montreux. Alors, peut-être vaut mieux anticiper cette fois hein, que vivre l'expérience en post-concert sur les réseaux. En tout cas, Ray, c'était déjà 6 récompenses en 2023 au Brit Awards. C'était pour son premier album. Et là, elle a sorti un nouvel album le 27 mars. The Music May Contain Hope. Est-ce que vous l'avez écouté? Moi, je vous invite à l'écouter en entier. Un peu comme un voyage lyrico-jazzo-pop. En fait, prenez un peu de temps et vous l'écoutez, comme on consacre son temps au cinéma, au théâtre ou au musée. Voilà, comme une œuvre entière. On prend, je sais pas si ça dure une heure, je pense que ça dure moins qu'une heure aujourd'hui, les albums. Vous prenez moins d'une heure et il y a des albums comme ça, moi je trouve, il faut obligatoirement écouter entièrement et dans l'ordre. Parce que c'est réfléchi, c'est conceptualisé, parce que c'est une œuvre d'un artiste aussi. Et moi, je trouve que c'est un bon conseil, c'est le mien, voilà. Vous donnez rendez-vous avec un album. Et après, si vous voulez vraiment que des extraits, que des tubes, eh ben, vous écoutez la radio. Voici Ray pour vous en amuse-bouche.
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1: Tennis. Trois Suisses en lice au troisième tour de Roland-Garros ce vendredi. La Zurichoise Victoria Golubic vient d'être battue par l'Ukrainienne Marta Kozytiuk en deux manches. La Saint-Galloise Belinda Bencic aura, elle, de meilleures chances de parvenir en huitième de finale face à l'Américaine Peyton Stearns, classée 78e au classement mondial. La Biennoise Jill Teichmann sera opposée à la Tchèque Karolina Muchova, numéro 10 mondial. La Roumanie a dénoncé une escalade grave et irresponsable de la part du Kremlin après qu'un drone s'est écrasé sur un immeuble résidentiel. La ville portuaire de Galati a été touchée lors d'une attaque russe contre l'Ukraine voisine, faisant deux blessés. La Roumanie partage une frontière de 600 km avec l'Ukraine. Le pays est membre de l'OTAN et de l'Union européenne. De facto, plusieurs pays européens et l'OTAN ont assuré Bucarest de leur soutien à la suite de l'incident, sans toutefois annoncer de mesures concrètes. Le ministère roumain des Affaires étrangères a convoqué l'ambassadeur russe à Bucarest. Un gros revers pour le conseiller aux États socialistes zurichois Daniel Josic. Son parti l'a désavoué hier soir en assemblée. Il ne le reconduira pas en 2027. Daniel Josic, professeur de droit de 61 ans, paye le prix des positions divergentes qu'il a prises ces dernières années. Il fait partie de l'aile sociale libérale du parti. Le sénateur s'est distingué notamment en soutenant l'initiative de l'UDC sur la neutralité. Daniel Josic promet de réagir en temps voulu. L'auteur de l'agression au couteau d'hier matin à Winterthur avait été admis lundi soir en hôpital psychiatrique. Mercredi, l'institution l'a remis en liberté, estimant qu'il ne présentait aucun danger pour lui-même ou pour autrui. Une enquête administrative externe vient d'être mandatée pour établir les responsabilités dans cette relaxe. Les psychiatres n'ont pas accès au dossier pénal des patients quand ils établissent leur diagnostic. L'homme était connu pour des faits de radicalisation dans la mouvance de la mosquée de Winterthur. Et une adolescente a été victime d'une agression sexuelle à Bienne hier en début de soirée. Son agresseur, dont l'identité est inconnue, a pris la fuite après les fêtes. La victime s'est défendue et est parvenue à se libérer avant de s'enfuir. La police bernoise a ouvert une enquête et lancé un appel à témoins. Éviction d'un festival suisse, représentation perturbée par des militantes féministes au théâtre. Les répercussions des enquêtes pour viol visant Patrick Bruel se multiplient à moins de 3 semaines d'une nouvelle tournée. L'artiste de 67 ans, dans la tourmente judiciaire et médiatique, a donc choisi de s'effacer des prochains spectacles caritatifs des Enfoirés, créés dans la foulée du lancement des Restos du Cœur par Coluche en 1985. Ce retrait volontaire a été décidé pour ne pas mettre dans l'embarras à l'association des Restos du Cœur et les Enfoirés, a déclaré la directrice artistique du projet. En Valais, une nouvelle passerelle suspendue relie désormais Hérémence et Saint-Martin dans le Val d'Airain. La nouvelle structure a été inaugurée ce matin. Elle relie les deux versants du vallon entre Euseigne et Ossona. La passerelle offre un point de vue inédit sur le paysage environnant et vient renforcer l'offre de randonnée de la région, affirment les autorités d'Hérémence et de Saint-Martin. La météo, soleil et chaleur cet après-midi avec quelques cumulus en montagne, une averse orageuse possible dans les Alpes, 30 degrés et un peu de bise. Demain samedi, ensoleillé toujours, cumulus l'après-midi avec une averse orageuse possible, 13 à 17 le matin, 31 l'après-midi.
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2: Le ministre allemand des Affaires étrangères a condamné le comportement irresponsable de Moscou après la chute d'un drone en Roumanie. La Russie continue de menacer notre sécurité collective. Notre réponse, c'est l'unité. Nous sommes solidaires de la Roumanie, a ajouté le ministre, promettant que l'Allemagne allait continuer à renforcer la défense de l'Ukraine et de l'Europe au sein de l'OTAN. Une première guérison enregistrée en RDC, un premier patient confirmé positif au virus d'Ebola en République démocratique du Congo a été déclaré guéri, a annoncé l'OMS. Le patient a quitté l'hôpital et a pu rejoindre sa communauté, a annoncé une experte des fièvres hémorragiques virales à l'OMS. Elle ajoute qu'il s'agit de la première personne admise dans un centre de soins à avoir été renvoyée chez elle après deux tests négatifs depuis le début de l'épidémie. 15 enfants ont été tués, 62 autres blessés depuis une semaine au Liban où Israël poursuit ses frappes malgré le cessez-le-feu. Bilan rapporté par le Fonds des Nations Unies pour l'enfance, l'UNICEF. Israël, qui combat le mouvement pro-iranien Hezbollah, a intensifié ces derniers jours son offensive terrestre et aérienne au sud du Liban. Et les frappes israéliennes au nord le sud du Liban mettent en danger sérieux d'importants sites archéologiques, alerte le ministre libanais de la Culture. Des bombardements sont tombés tout près des ruines de Tyr, un site qui fait partie du patrimoine de l'humanité. Dans le même temps, le château médiéval de Beaufort a été frappé directement. Et le site plurireligieux de Chama, à 10 km de Tyr, a été bombardé sérieusement et a perdu au moins 3 de ses 4 dômes. Après l'incendie mortel dans un pensionnat de filles au Kenya, 8 élèves de l'établissement soupçonnés d'incendie volontaire ont été arrêtés. L'embrasement d'un dortoir cette semaine avait tué 16 de leurs camarades. Les enquêteurs continuent d'enregistrer les dépositions et d'analyser tous les indices disponibles pour établir les circonstances des événements et déterminer le mobile, explique la police kenyane. Un Français a comparu devant le tribunal cantonal à Sion. Il est accusé de proxénétisme et d'avoir poussé une de ses compagnes à la folie. Le ministère public a plaidé pour une peine de 50 mois de prison ferme. Son avocat pour un acquittement. Auparavant, l'accusé avait forcé une autre de ses ex à se prostituer. Un immeuble a été évacué hier en début de soirée à Prévernoréa, dans le canton de Fribourg, en raison de présence de monoxyde de carbone. 5 personnes ont été examinées sur place par les ambulanciers, mais aucune hospitalisation n'a été nécessaire. La source des émanations a pu être localisée dans un restaurant situé au rez-de-chaussée de l'immeuble. Tennis à Roland-Garros, Victoria Golubic a concédé une défaite logique face à l'Ukrainienne Marta Kostyuk, 15e mondiale. La Zurichoise s'est inclinée 6-4, 6-3 au troisième tour. Les deux autres Suisses, Belinda Bencic et Jill Teichmann, doivent disputer leur 16e de finale cet après-midi. La météo, on ressort la contrepétrie belge en guise de météo. Beau et chaud, 30 degrés et plus pour cet après-midi. Et un peu de bise sur le plateau, des averses ou des orages par endroits pourront éclater dans les Alpes. Même menu demain, plus de nuages et un risque d'orage accru dimanche.
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1: On vous a trouvé la bande-son idéale pour une ambiance mariage balkanique grâce à Mélina.
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1: Mélina Vlachos, ou juste Mélina sur scène, il s'agit d'une artiste franco-grecque, ancienne violoniste classique et orientale qui désormais chante, joue du oud et qui est aussi compositrice et danseuse, de genre de talent difficile à étiqueter, mélange de folk traditionnel grec et de pop électro actuel. Elle a une grosse émotion dans la voix, elle adore les ornements et elle balance des danses du ventre incroyable en concert. C'était le cas au dernier festival Eurosonic, où elle a scotché tout le monde. Mélina a grandi à Paris. Dans sa jeunesse, elle a saigné les vidéos de Lady Gaga. Et en 2025, c'est elle qui a sorti son tout premier EP. On y entend des influences kabyles et syriennes aussi, culture autour desquelles elle a grandi. Et c'est sur cet EP que figure le repérage que voici. Il s'appelle Mila Mou Normal. Vous allez voir qu'elle sait à la fois réveiller une certaine mélancolie en vous et aussi une envie de faire la fête. On entend son amour de Rosalía, de Shakira, de The Do aussi. On a très envie de chanter les mots Katsekala sans même savoir ce que ça veut dire. Et il y a un peu de langue de Molière également qui vient se glisser dans les paroles. Le mélange marche super bien. Mila Mou Normal, Katsekala. C'est un repérage signé Mélina. 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
2: La Roumanie attribue à Moscou l'entière responsabilité de la chute d'un drone sur un immeuble qui a blessé 2 personnes dans le pays. Membre de l'OTAN, la Roumanie a pris des premières mesures de rétorsion diplomatique soutenues par ses alliés. Cet après-midi, les autorités roumaines ont déclaré persona non grata le consul général russe et a annoncé la fermeture du consulat russe au bord de la mer Noire. Moscou a répondu dans la foulée en promettant des mesures de riposte imminentes. La justice kényane interdit temporairement au gouvernement d'installer au Kenya un centre de quarantaine américain destiné aux ressortissants susceptibles d'avoir été exposés au virus Ebola. L'épidémie est déclarée depuis le 15 mai en République démocratique du Congo. L'ouverture de ce centre a suscité une forte opposition au Kenya. Elle était prévue ce vendredi sur une base aérienne à environ 200 km au nord de Nairobi. Le seul patient atteint d'antivirus soigné en Suisse a quitté l'hôpital. Son maintien en hospitalisation n'était plus nécessaire après 2 semaines, selon l'hôpital de Zurich. Cet homme avait été contaminé en avril à bord du paquebot Andius, où le virus s'était propagé. L'Organisation mondiale de la santé a recensé 3 décès liés à cette épidémie et l'équipage du navire a été placé en quarantaine. Les températures ont atteint les 34 degrés par endroit au Tessin. Cette première vague de canicule a déjà fait une victime. Un homme de 48 ans a été transporté aux urgences après s'être effondré alors qu'il travaillait à l'extérieur. Il a été retrouvé inconscient par des passants. En l'espace de 2 jours, les 4 hôpitaux tessinois ont soigné 136 patients en lien avec la chaleur, dont 73 ont dû être hospitalisés. Assurer la sécurité des enfants en ligne est une priorité urgente pour les Nations Unies. L'ONU qui alerte sur les insuffisances des restrictions d'âge récemment votées dans plusieurs pays. Pour le haut-commissaire des Nations Unies aux droits humains, se concentrer uniquement sur ces restrictions ne changera en rien les conceptions et les algorithmes qui ont rendu les plateformes dangereuses. Le pilote d'un planeur a perdu la vie hier après-midi en Suisse. Son engin s'est écrasé dans une forêt à Reichensburg, à Schwyz. L'homme âgé de 68 ans s'était envolé à Chennis, dans Glaris. Il était seul à bord. Le championnat du monde 2030 de hockey se déroulera comme prévu en Finlande et Lettonie. La Fédération internationale a formellement approuvé la candidature conjointe des 2 pays. La Finlande et la Lettonie avaient déjà accueilli ensemble l'édition 2023. La police genevoise ouvre une ligne verte pour répondre aux questions de la population avant et pendant le sommet du G7 à Évian. Le point de contact centralisé ne porte toutefois pas sur la situation aux douanes. Le 0800 902 456 sera joignable gratuitement du 1er au 5 juin de 11h à 19h, puis du 9 au 18 juin aux mêmes horaires. Elle répondra aux questions de sécurité, de mobilité, d'accès ou de conséquences pour le fonctionnement du canton. La météo, jusqu'à 30 degrés cet après-midi, même temps pour demain samedi avec seulement quelques passages de nuages élevés, des cumulus dans les Alpes l'après-midi avec une averse orageuse possible, température 13 à 17 degrés à l'aube jusqu'à 31 l'après-midi, une visibilité réduite à cause de poussière du Sahara, pour dimanche assez ensoleillé malgré des passages de nuages élevés, l'après-midi ciel changeant avec des averses ou orages fréquents qui pourraient donner des cumulus de pluie.
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1: 16h. Pierre-Étienne Joie.
2: Près de 15 milliards de francs, direction Budapest. La présidente de la Commission européenne a annoncé le déblocage de fonds gelés sous Viktor Orban, sous condition de réforme du nouveau dirigeant hongrois Péter Magyar. Ursula von der Leyen a loué les réformes engagées pour le bénéfice de la Hongrie et de l'Union européenne. La victoire de Péter Magyar aux élections hongroises mi-avril a provoqué un immense soulagement à Bruxelles, contrainte de composer durant 16 ans avec Viktor Orban, un premier ministre proche de Vladimir Poutine et de Donald Trump. Orban a bloqué toute une série de dossiers, dont celui de l'Ukraine. Une première guérison enregistrée en RDC. Un patient confirmé positif au virus d'Ebola en République démocratique du Congo a été déclaré guéri. Selon l'OMS, le patient a quitté l'hôpital et a pu rejoindre sa communauté. Un gros revers pour le conseiller aux États socialistes zurichois Daniel Josic. Son parti l'a désavoué, il ne le reconduira pas en 2027. Daniel Josic paye le prix des positions divergentes qu'il a prises ces dernières années. Il fait partie de l'aile sociale-libérale du parti. Le sénateur s'est notamment distingué en soutenant l'initiative de l'UDC sur la neutralité. Au Tessin, un important incendie s'est déclaré cet après-midi à Viganello, un quartier de Lugano, après une probable explosion survenue sur le toit d'un immeuble en travaux. Le sinistre provoque un important dégagement de fumée, il mobilise d'importants moyens de secours. La circulation est fortement perturbée dans le secteur. Dans le canton de Fribourg, l'association régionale de la Sarine a renouvelé sa direction pour la nouvelle législature. La préfète de la Sarine, Lise-Marie Graden, candidate à la candidature pour le PS au conseil d'État fribourgeois, a été désignée présidente du nouveau comité de 12 membres. Luc Déglise, syndic de Villarcel-sur-Marly, a été nommé à la vice-présidence. Les assemblées générales de l'assureur vaudois Assura ont choisi Christophe Guillemot comme président de son conseil d'administration. Il succède à Bruno Pfister qui en avait pris la tête en 2024. Christophe Guillemot est président du conseil d'administration de la banque Mirabeau. Une tour habitable ouverte au Titlis à 3020 mètres d'altitude. Les remontées mécaniques à Engelberg dans le canton d'Obwald ont présenté la transformation d'un émetteur hertzien en tour habitable, restaurant et boutique compris. Elle se trouve donc à 3020 mètres d'altitude, un record européen en la matière. Après 3 ans de travaux, la Titlis Tower est donc désormais la tour habitable la plus élevée en altitude sur le continent. Les remontées mécaniques du Titlis entendent construire d'ici à 2029 une nouvelle station d'arrivée qui remplacera celle qui existe actuellement. Le printemps de cette année a été le troisième plus chaud depuis le début des relevés en 1864 en Suisse. Un anticyclone a entraîné une grande sécheresse, un ensoleillement important et une vague de chaleur qui a battu de nouveaux records de température. En mai, la température moyenne nationale de mars à mai a dépassé de 1,6 degrés celle de la période de référence allant de 1991 à 2020, a indiqué Météo Suisse. Et la météo, justement, soleil et chaleur encore cet après-midi avec quelques cumulus en montagne. Des averses orageuses possibles, 30 degrés. Demain samedi, ensoleillé, toujours. Cumulus l'après-midi avec une averse orageuse possible. En plaine, à l'aube, 13 à 17 degrés, 31 degrés l'après-midi.
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8: Bonjour.
9: Bonjour et bienvenue dans Les Bras Cassés, une émission rafraîchissante. Oui, c'est ça la formule pour dire pas bien sérieuse, mais de toute façon, il fait trop chaud pour se prendre la tête.

0: Voilà, on est installés. Bonjour les gens, bonjour les bras, bonjour la vie. Une fois de plus, on va mettre un petit peu de légèreté dans ce coin d'après-midi. On verra aujourd'hui à quel point c'est important, très important d'aller jouer dehors avec notre invité qui est en train de s'installer. D'ailleurs, je rappelle que vous pouvez nous emporter partout avec vous grâce à couleur3.ch direct audio ou direct vidéo si vous voulez mettre des images. Mais vous pouvez vous les faire vous-même, hein. Voilà, j'ai envie de dire... C'est pas grave, tant que vous nous entendez, c'est le principal. Et maintenant qu'on est dans votre poche, ben il est temps de faire les présentations. En régie, c'est le très charmant, le très chantant, Antonin Barr.
1: Bonjour, bonjour.
0: Voilà, je vois, c'est sûr. Il est charmant aussi, hein, parce qu'on ne peut pas arriver en chantant sans être charmant. Donc le très chantant et charmant Antonin Barr. Et au micro, la très appliquée Sabrina Colongo, hello.
2: Bonjour.
0: Comment ça va?
2: Écoute, ça va. Très appliquée, c'est gentil.
0: Oui, c'est vrai.
2: Bonne élève.
0: Assez bonne élève. Voilà.
2: C'est les lunettes.
0: T'es la seule fille de l'équipe, c'est peut-être pour ça,
2: ouais,
0: quoi.
2: Ça.
0: Oui, les lunettes.
2: Je surcompense.
0: Les lunettes de bibliothécaire, c'est peut-être ça. Voilà, et donc nous recevrons dans quelques instants Johan Raymond. Restez avec nous, vous allez voir. On va pas s'emmerder.

0: C'était Beck, bah voilà, un petit Beck de bienvenue, un bisou aussi. Oh. Et donc aujourd'hui, on se concentre sur Genève, Genève la magnifique, avec dehors, point d'exclamation, les journées des arts de la rue qui se tiendront les 6 et 7 juin, un peu partout dans Genève. On verra plus tard pour la fiche technique, hein. Pour l'heure, c'est le moment d'accueillir Joanne Frémont, bonjour.
1: Bonjour.
0: Mais bienvenue.
1: Merci.
0: Joanne Frémont, donc du collectif...
1: Raymond, pardon,
0: du collectif, voilà, ça y est, j'ai déjà écorché son nom. Ça commence bien. Pourtant, j'ai vraiment écrit Raymond. C'est parce que tu es une jeune femme et que Raymond, pour moi, c'est un bonhomme. Joanne Raymont, donc, du collectif Cargo. Alors, avant de se plonger dans le programme de ton festival, qui n'est pas que le tien, on a compris, collectif, eh bien, on t'a

0: Festival de Babos soit un slogan de campagne de l'extrême droite. Dehors ! Cela dit, je préfère ce nom à celui du précédent Festival des Arts de la Rue Genevois, Grat Bitume. Attention, c'est sympa comme nom, hein. C'est pas ça le problème. Le souci, c'est que Genève, c'est une ville de gens pressés qui abrègent tous les mots. Café devient caf, cappuccino devient capuch. Grat Bitume a donc vite fait de devenir Grat Bit et on veut éviter ça à tout prix. Bref, pour sa deuxième édition, la manifestation propose pas moins de 18 spectacles gratuits le long des lignes de tram 14 et 18. Ah, bah voilà, on a la confirmation définitive qu'il s'agit d'un festival de babos et non d'un slogan d'extrême droite. Y a-t-il plus gaucho que d'organiser un événement le long des lignes de transport public qui le desservent ? C'est un peu comme si le festival murmurait subtilement à notre oreille. Bien sûr, vous venez comme vous voulez, mais bon, si vous n'arrivez pas à vous parquer en ville, faudra pas venir se plaindre. Je dis ça, je dis rien. J'adore, j'adore. C'est quand même important de noter que la Suisse romande est une référence en termes d'art de rue, notamment grâce au célébrissime festival de la plage des Six Pompes à La Chaux-de-Fonds, qui est un peu l'équivalent de Coachella pour le théâtre urbain, grosso modo. Je pense pouvoir affirmer que c'est le seul domaine où Genève a un complexe d'infériorité vis-à-vis du canton de Neuchâtel, avec l'absinthe à la limite. C'est peut-être la première fois que Genève a un complexe d'infériorité tout court d'ailleurs. Alors, l'idée de dehors, bien sûr, c'est de rendre la culture plus accessible, surtout aux personnes qui n'ont pas les moyens financiers et ou qui ne se sentent pas légitimes de mettre les pieds dans un théâtre. En gros, si vous ne venez pas à la culture viendra à vous. Et le programme est danse, théâtre, cirque, claquettes, performances, etc. J'ai parcouru votre site internet et j'ai flashé sur deux événements en particulier. Une mini fête foraine décalée dans l'éco-quartier de la Jonction qui s'appelle Tropitrash. Tropitrash ! Instinctivement, si je savais pas ce que c'était, j'aurais pensé que c'était le nom d'un cocktail mélangeant Capri Sun et vodka bon marché. Genève, quartier de la Jonction. Il est 22h, les jeunes se rassemblent pour pratiquer le binge drinking avec cette boisson tendance et bon marché, le Tropitrash. Certains d'entre eux sont même mineurs. Autre élément qui a beaucoup attiré mon attention dans votre prog, la pièce de théâtre musical Au bout de la laisse qui est écrite et mise en scène par une chienne. J'ai tellement de questions. Comment fait-on une demande de subvention quand on est un canidé ? Doit-on écrire au département de la culture du canton ou aux affaires vétérinaires ? Avez-vous fait passer un casting de chien et si oui, quelle était la performance qu'il devait interpréter ? Et avez-vous gardé les vidéos pour pouvoir les ressortir plus tard quand ils auront percé dans la célèbre émission Les chiots de la télé ? Alors, si la démarche du festival est géniale, les arts de la rue ont subi coup sur coup deux attaques extrêmement violentes ces dernières années. Petit rappel des faits. En 2022, la comédienne Laura Felpin incarne Annick dans Le Flambeau, une artiste de rue gentille mais énervante. Une de ses répliques tourne en boucle sur les réseaux sociaux pendant de longues semaines. Extrait.
1: Mesdames, messieurs, bonjour, bienvenue au spectacle des arts de rue.
2: Annick est intervenante cirque au sein d'une troupe d'artistes du Périgord.
3: Regardez la vida qui est locale, locasta vida.
1: Approchez, messieurs, dames, c'est gratuit.
0: Avance rapide. Été 2024, c'est le coup de grâce. Hendrik Airways sort le single « Dans ma cabane ». Toute la francophonie l'a dans la tête pendant 3 mois.

0: Bon, heureusement, on se détend, on respire un coup, le festival dehors débarque et vu la programmation, il va mettre tout le monde d'accord.
1: Et ben voilà, une petite réaction peut-être à chaud de Joanne Raymond.
2: Ben, merci, merci du portrait. C'est magnifique. Ben voilà, oui, dehors, deuxième édition.
1: Attends.
2: Petite réaction, ben, je trouve que c'est un bon résumé de ce qui va se passer.
1: On a le temps de décortiquer
2: tout ça. Petite réaction, quand on a écrit dehors avec le point d'exclamation, on se demandait si ça allait passer ou pas. C'est pour ça qu'on a rajouté les journées des arts de rue pour pas avoir de...
1: Effectivement, je voulais justement revenir là-dessus. C'est vrai que ça pourrait être un flyer de l'UDC.
2: Ben ouais, on se l'est dit. Et puis en fait, on se disait, faut faire quelque chose que soit clair.
1: Joanne Raymond aussi, bon là elle s'est un petit peu moquée. Là, il y a une humoriste qui se moque, c'est Laura Felpin. Et puis un vrai Rasta blanc qui chante cette chanson. Quand on pratique les arts des rues, les clichés, c'est presque un passage obligé, non?
2: Les clichés, c'est souvent le saltimbanque qui jongle, qui passe le chapeau. Et maintenant, c'est vrai que dans les arts de rue, il y a vraiment de tout. Oui. Déjà, au départ, c'était quand même des choses souvent politiques. Hein, quand on parlait des tréteaux, si on va vraiment dans le passé. Mais là, on a vraiment de tout, de la danse, de la musique classique, de l'opéra, de la marionnette. Voilà. Et nous, on essaye de dire que les arts de rue, c'est pas juste une statue qui bouge quand on lui donne un sou
1: ou un cracheur de feu,
2: voilà.
1: Quoi que ce serait, ça pourrait être chic si on crachait du Chanel numéro 5.
0: Ah ouais.

0: serait dommage de le brûler.
1: Oui, mais ce serait vraiment chic, tu parfumé un peu cramé, mais parfumé. Bon, Joanne Raymond, on va se retrouver avec le programme dans quelques instants, après cette chanson que j'ai choisie pour toi, voilà, parce que ça m'évoquait ça. On pourra en parler juste après. Voici Mademoiselle K.

0: C'était Mademoiselle K, donc jouer dehors comme la multitude d'artistes qui vont se relayer dans les 18 spectacles de dehors, point d'exclamation, je vais le dire à chaque fois, point d'exclamation, lors des journées des arts de rue, les 6 et 7 juin, un petit peu partout dans des quartiers de Genève. Et nous sommes donc toujours en compagnie de Joanne Raymond, comédienne, coordinatrice, diplômée en gestion culturelle, en gestion du public. Qu'est-ce qui manque à ce CV que j'ai oublié ?
1: Femme.
0: Oh. Oui, bon, bah ça. Ça, c'est. Oui, c'est pas un truc. Ouais, peut-être, oui, comme Simone de Beauvoir. On ne naît pas femme, on le devient, d'accord, ok. Oui, c'est vrai, ça peut.
1: Dans les arts de rue, il faut quand même se battre.
0: Oui. Ah, bah voilà.
1: Voilà.
0: Voilà.
1: C'est quelque chose qui n'est pas forcément évident. Il y a des fois des programmations où on se sent un peu seul.
0: Mais tu parles du public, là?
1: Non, je parle des artistes.
0: Ah, aussi. Des artistes.
1: Ouais.
0: Ah oui, donc
1: ouais.
0: Le danger vient de partout.
1: Non, c'est pas le danger, c'est juste de dire, voilà, c'est une des choses qu'on vise avec le collectif Cargo et qui on organise ensemble ce festival. C'est, on devrait pas dire festival parce que les communes pour qui on les fait ne veulent pas faire un énième festival à Genève.
0: Les journées.
1: Là, voilà, donc c'est une manifestation. On fait attention à la parité des artistes. Et que c'est important qu'il y ait des femmes.
0: Et ça, c'est nouveau, la parité.
1: Alors moi, je l'ai toujours défendue depuis que je suis vraiment, je joue dans les arts de rue. J'ai toujours défendu ça de quand j'ai commencé à organiser des festivals, enfin, Grad Bitume. Ou grade biture, mais pas grade bite. J'ai toujours fait attention à ça. Parce que je voulais justement montrer qu'il y avait des femmes qui faisaient des trucs extraordinaires, puis en fait, on tournait moins, ou c'était compliqué, ou voilà. Ouais, c'est pas facile de faire sa place.
0: Ouais, ouais, bah c'est dans tous les domaines.
1: Voilà, dans le stand-up, c'est pareil.
0: Oui. Donc voilà, la deuxième édition de Dehors, l'année dernière, vous avez attiré plus de 2000 personnes. Ouais. Donc ça veut dire que vous avez trouvé la bonne formule.
1: Bah en fait, en plus, cette formule, on l'a su très tard, on l'a montée en 6 mois. Quand il y a 3 communes qui nous ont dit ben on vous suit, et c'était tout d'un coup de trouver le lien avec le tram. Il y avait donc Genève, Vernier et Mérin, et la demande aussi c'était de faire dans des quartiers, notamment pour Vernier ou Mérin, dans des quartiers habités, enfin donc oui. Il y a des immeubles ou des choses comme ça, dans des parcs avoisinants, et oui, c'était en plus le dimanche de Pentecôte. Donc on se disait, bah, tout le monde part au chalet.
0: Ça dépend quel quartier, parce que dans certains quartiers on n'a pas le chalet.
1: C'est ça.
0: Hein.
1: Donc et là, franchement, on a été un peu scotché dans un quartier à Vernier. Il y a eu un spectacle qui avait 500 personnes.
2: Ah ouais.
1: Et que pour tout le monde, on s'attendait pas. On se disait, si il y a 100 personnes par spectacle, on est content.
0: Voilà. Donc ça veut dire qu'il y a un vrai besoin.
1: Alors il y a un besoin. Oui.
0: Clairement. Donc les nouveautés cette année, c'est 4 nouvelles communes hein, qui rejoignent Dehors. Donc ça fait 7 quartiers étalés un petit peu partout dans la grande Genève, on va dire ça comme ça. Donc le but ultime, quand même, c'est de recouvrir le plus de terrain, d'être accessible au plus de monde.
1: C'est-à-dire qu'après, il y a les communes qui sont rajoutées. Donc en fait, il y a des communes où on fait un spectacle, ça dépend un peu comment ils nous soutiennent aussi. Et c'est surtout de pouvoir faire sur un week-end unique toutes ces communes. Donc, et en fait, comme c'est notre deuxième édition, et aussi par rapport aux forces vives qu'on a et les moyens qu'on a et tout ça, c'est aussi de se dire, on n'a pas vraiment envie de faire une après-midi complète dans un endroit et puis en doublon ou ailleurs, parce qu'on ne sait pas si on aura assez de public. Parce qu'il y a des gens, ils suivent le festival. Ils prennent le tram, ils vont dans des quartiers où ils ne vont jamais.
0: C'est bien ça.
1: Ils découvrent aussi le canton. Là, par exemple, cette année, on va dans le quartier des Avanchais. Les Avanchais, c'est les immeubles à côté de l'aéroport. Y a un super parc, par exemple. C'est tout piéton. Enfin, c'est super, en fait.
0: Alors, comment on gère les avions quand on fait du spectacle de rue?
1: Là, c'est difficile.
0: Ouais.
1: Après, c'est souvent des spectacles maintenant qui sont sonorisés. Donc, du coup, ça passe au-dessus. Et c'est vrai que l'année dernière, on était sur Mérin, vraiment tout près du tarmac.
0: Ouais.
1: C'est pas facile.
0: Grade tarmac.
1: Ouais, grade tarmac.
0: Alors après, le spectacle... j'ai envie de dire, qu'est-ce que le spectacle de rue a de plus que le spectacle en salle, en plus du grand air et puis...
1: Pour moi, En tout cas, moi, c'est comme ça que je le pratique aussi quand je suis là avec la casquette comédienne. C'est vraiment aussi l'adresse au public direct. Il n'y a pas de quatrième mur, ce qu'on appelle le quatrième mur du théâtre. Voilà. Ouais. Et on doit être réactif sur ce qui se passe. Bah, justement, un avion qui passe, un chien qui aboie, une sirène, du vent. Des fois des gouttes de pluie, du trop chaud, du voilà.
0: Donc vous êtes tous des très très bons improvisateurs et improvisatrices.
1: Bah vaut mieux avoir quand même quelques trucs dans son bagage, quoi, quelques sorties, quelques répliques, mais c'est aussi en faisant que ça vient. En fait, moi je dis toujours, il y a des gens, ils disent mais comment tu fais du théâtre de rue? Bah je dis faut manger du pavé, quoi. Faut y aller, faut essayer. Je me souviendrai toujours, une fois j'avais programmé dans un festival un comédien de salle, et bon, il n'arrivait pas, et moi quand j'ai vu son spectacle, j'ai dit mais ça tu peux le faire en rue. Et en fait, il n'arrivait pas à commencer le spectacle parce qu'il n'avait pas de plafond.
0: Oui, ben ça a l'air c'est con, mais...
1: D'entrée de jeu, il a mis 20 minutes sur le programme de la journée parce qu'il commençait jamais le spectacle.
0: Du coup, il s'est baladé qu'un faux plafond, c'était quoi le...
1: Non, le lendemain, je l'ai mis dans un pré ou couvert.
0: Allez, on te garde avec nous, Joanne Raymond, donc de Dehors, journée des arts des rues, les 6 et 7 juin à Genève. On va s'attaquer à la prog.

0: aïe, aïe, aïe, c'était tendinite, Théma, la fissure. Théma, notre invité, c'est toujours Joanne Raymond du collectif Cargo pour parler donc des journées des arts des rues, les 6 et 7 juin, partout dans Genève. Hein. Donc allez sur le site internet,
1: dehors-du-milieu-ge.ch.
0: Voilà, parce qu'il y a beaucoup de choses, donc là on va vous en donner quelques-unes, mais voilà. Donc ce collectif du Cargo.
1: Oui, en fait, c'était une demande de la ville de Genève qui recevait des demandes de part et d'autre de personnes actives dans les arts de rue, parce que on est quand même quelques compagnies à être sur Genève, à habiter sur Genève. Et du coup, ils ont dit, mais nous, on veut pas subventionner des petits festivals, mettez-vous ensemble et puis on vous soutient.
0: Ah d'accord, donc ils vous ont un peu imposé.
1: Voilà, c'est un peu comme si on mettait le théâtre de Carouge avec le théâtre Saint-Gervais.
0: Voilà. Entendez-vous,
1: faites une programmation commune.
0: Et alors?
1: Et alors, ben on y est arrivé, on a relevé le défi. Et en même temps, c'est très intéressant parce qu'en fait, il y a des univers différents, il y a des qualités différentes chez chacun. On est des artistes, mais aussi il y a aussi des on fait tous partie de compagnies, plus ou moins de théâtre de rue, mais on a tous des points forts sur les autorisations, sur les chiffres, sur la technique, et c'est vraiment comment on met tout ça ensemble. Et,
0: ouais.
1: Alors c'est un collectif, hein, il y a quand même aussi, on a dû apprendre à se connaître, hein, c'est pas forcément facile.
0: Mais avec le recul, tu dirais que c'était une bonne idée.
1: En tout cas, pour moi qui ai organisé plusieurs festivals, dont Grad Bitume, on parlait
0: toute
1: et d'autres
0: seule.
1: Choses, ben je pense que j'étais arrivée en haut, quoi. J'arrivais pas forcément à aller plus loin. Et eux, ben déjà ils sont plus jeunes que moi, donc je suis un peu la vieille du groupe. Ça amène d'autres choses, ça amène d'autres idées. On fait la programmation collégialement. C'est vraiment chacun amène des compagnies, donc on a tous des styles différents. Il y en a qui sont un peu tropi-trash. Il y en a qui sont plus au bout de la laisse pour les plus petits. Et du coup, c'est ça qui est bien. C'est qu'en fait, on se nourrit les uns les autres et on apprend et on évolue.
0: Enfin, l'art de rue, ça peut prendre toutes sortes de formes. Hein. Il peut être absurde, comique, spectaculaire, militant. C'est ça, un bon festival de rue. Enfin, même si on ne peut pas l'appeler festival, mais d'oser pour trouver le bon équilibre entre...
1: Ouais.
0: C'est ça.
1: C'est trouver d'en donner pour tout le monde. Il y a des gens, ils ont pas envie d'avoir tout le temps du tout public ou tout le temps de l'humour ou tout le temps des clowns ou quelque chose de consensuel. Je veux dire ça comme ça. Mais c'est vrai que par contre, avec la géographie, quand on commence le matin, le samedi, et puis le samedi en début de soirée, on fait une commune toute seule. On peut pas mettre quelque chose de trop difficile parce qu'on essaye aussi d'attirer les familles qui habitent ces quartiers. Ouais. Donc en fait, par contre, on va leur mettre quelque chose, par exemple, de la danse contemporaine avec de la batterie, avec les caresses des pavés. On va mettre quelque chose sur l'écologie, mais c'est quand même traité de façon humoristique, donc ça peut quand même passer. On a aussi une fanfare. On essaye de mettre d'en mettre pour tout le monde. Et puis on a aussi un spectacle un peu plus adulte et militant qui va se passer aux grottes, mais du coup
0: le fameux spectacle interdit aux moins de 12 ans.
1: Voilà, et dont il était sur France Inter tout à l'heure, c'est ce que j'ai écouté à la radio.
0: Voilà, d'accord. Le PD, on va le dire, hein, collectif
1: voilà.
0: Janine Machine, parce que c'est vrai que quand on va voir sur le site, on dit le PD voilà. Interdit aux moins de 12 ans quoi.
1: Pas qu'il est interdit aux moins de 12 ans, c'est juste que quelqu'un de 12 ans, il dure 2h15, c'est beaucoup de blabla et c'est tout sur il explique en déambulation avec des postes fixes, l'origine de la Gay Pride et la révolte des homosexuels donc, qui ont commencé aux États-Unis fin des années 60, et raconte toute cette histoire jusqu'à maintenant.
0: Oui, c'est donc, très détaillé.
1: C'est très détaillé, c'est très construit.
0: Et on repart à la fin avec vraiment.
1: On a appris quelque chose. C'est très bien écrit, c'est très bien joué. Et donc du coup, c'est juste qu'un enfant, si on vient en famille, il va pas capter grand chose.
0: Voilà. C'est un peu comme si on faisait une manifestation mais artistique. Une manif artistique.
1: Ouais.
0: Voilà.
1: Dites-le pas trop fort parce qu'après ils vont pas nous donner les autorisations avant le G7. Ouais. Ça va pas le faire.
0: Voilà. Ça c'est un truc que j'aurais envie envie de voir. J'ai aussi été un peu séduite par Daniel Léveillé, ouais, multi-champion du monde de claquettes. Oui. Alors, je vous le dis tout de suite, parce que là, on dit claquettes, on a l'image de je sais pas, d'un ouais, mec en queue de pie. Il est jeune, il est extraordinaire, et de la claquette dans la rue, c'est quand même super.
1: Non, mais en fait, j'étais à Avignon l'année dernière, et il présente un spectacle qui a d'ailleurs gagné le prix du Off à Avignon. Mm-hmm. Il était avec son collègue, ils étaient deux, une planche, une petite sono, et ils ont fait une sorte de battle, ça a duré un quart d'heure, il y avait 100 personnes, c'était extraordinaire, ils sont en jeans, ils ont juste les histoires de claquettes, ces deux gars, 30-35 ans, je sais pas quel âge il a, magnifiques, qui dansent et qui font n'importe. Enfin, ils peuvent tout faire, quoi.
0: C'est pas la claquette comme.
1: Non, c'est pas la claquette.
0: C'est pas la claquette, voilà.
1: Et en fait, on s'est dit, mais on a la chance d'avoir ce gars à Genève. Et du coup, il viendra. Alors, il sera tout seul. Il fait une petite perfo. C'est plus de la performance, une petite improvisation sur.
0: Voilà. Donc, en attendant, allez sur dehors-ge.ch, hein, parce que le site est très bien détaillé. Il y a les petites vidéos, il y a les liens de tous les artistes. Et on se retrouve après pour d'autres coups de cœur.

0: il y a un grand garçon et nous on est toujours en compagnie de Joanne Raymond, une grande fille aussi qui co-gère le festival. C'est pas un festival, c'est les journées des arts de rue de Genève, samedi 6 et dimanche 7 juin dans 7 communes. Donc Genève, écoutez-nous, vraiment, c'est fait pour vous. Et puis les Lausannois, les Valaisans, enfin voilà,
1: vous avez le train, il y a le train,
0: vous attirez du public.
1: Il y a l'Aimant Express.
0: Vous venez en mouette, enfin voilà,
1: tout. Profitez, après il n'y a plus de train, G7.
0: on sent quand même artiste de rue. Je vais parler de ce spectacle œuf, enfin E au pluriel, mais oui. Si je dis, ça me fait rire des acrobates qui s'appellent œuf, qui vont se jeter par terre et éclater, c'est ça?
1: c'est 4 filles en fait, ouais. qui font de l'acrobatie et de la danse, enfin c'est plutôt de l'acrobatie qui montre que voilà, elles aussi elles peuvent porter, elles aussi elles peuvent se jeter. Et j'ai vu ça à la fête de la danse l'année dernière et je trouvais ça assez frais. Voilà, on va dire ça comme ça. Et pour la petite histoire, je sais pas, il y a œuf. Enfin, je me suis dit, mais pourquoi ce titre en fait? Et j'ai appris qu'il y en a quand même deux qui étaient enceintes. Donc, c'est peut-être pour ça.
0: Elles vont pondre.
1: Elles ont pondu. Heureusement
0: pour
1: nous.
0: Elles jouent pas enceintes parce que là, quand même.
1: Non, je crois qu'elles ont joué enceintes l'année dernière. Enfin, j'en sais rien. Je sais pas.
2: C'est encore plus impressionnant si elles se portent et elles se jettent enceintes.
1: Ouais. Mais elles tombent pas.
2: Non,
1: elles se rattrapent.
0: Ah, Est-ce que les arts de la rue ont la cote auprès des jeunes? Là, je parle pas du public, hein, parce qu'on sait que les jeunes enfants adorent ça, mais je parle des vocations. Vous voyez un engouement ces dernières années ou c'est stagne? Enfin, ça stagne, c'est...
1: Je ne sais pas au niveau de l'âge des jeunes, ça marche vraiment aux familles. Il y a un public des arts de rue, ça c'est sûr.
0: Mais là, je parle vraiment des gens qui veulent se perfectionner là-dedans.
1: Alors ça oui.
0: Oui.
1: Alors il y a eu dernièrement ça fait 2 ans maintenant le CHAR, donc un centre national des arts de rue sur le modèle des CNAREP en France, qui sont comme des théâtres nationaux mais pour les arts de rue. Et donc il y a le CHAR maintenant qui est à la Chaux-de-Fonds et qui organise des résidences et qui organise des, il y a vraiment beaucoup d'artistes qui veulent. Ouais, il y a des cours, il y a des stages, aussi pendant les 6 pompes, ils font des ateliers, il y a un truc qui s'appelle la nouvelle vague, enfin voilà, il y a beaucoup de compagnies jeunes, il y a beaucoup de jeunes artistes.
0: Donc c'est dynamique, ça continue.
1: Après moi je trouve que c'est vraiment sorti aussi par rapport au Covid. Le Covid est passé par là et du coup beaucoup de programmation de services culturels, de mairies, de villages, de villes se sont dit comment on peut faire, des spectacles dehors parce que des histoires de confinement. Et depuis là, c'est vrai qu'il y a, là par exemple à Genève, il y a beaucoup de services culturels qui font une programmation d'été par exemple.
0: Les réseaux sociaux aussi, ça vous amène, est-ce que les artistes de rue aujourd'hui sont
1: sûrement
0: aussi présents?
1: Je pense, moi je suis vraiment pas la bonne personne à qui on demande.
0: Vous avez quand même une page Instagram, je le dis comme ça au cas où.
1: Mais j'en ai une, mais j'arrive pas à y aller. On en a une. On a engagé quelqu'un qui sait faire.
0: Voilà. Donc il faut des jeunes, des vieux, enfin voilà, pour que ça marche. Voilà.
1: Je peux juste quand même citer mes collègues.
0: Vas-y.
1: Allez, je vais faire les prénoms.
0: Je t'en supplie.
1: Alors voilà, non, parce qu'autrement on va arriver au bout. Alors il y a Stéphanie qui coordonne avec moi, Antoine, Sébastien, Cédric, Yuval, j'en oublie encore un,
0: C'est pour ça que vous jamais les citer.
1: C'est ça.
0: Je vais dire que si tu n'as pas
1: Il y a Mathilde qui justement la communication qui m'a amené ici. Il y a Anaïs, notre administratrice, sans qui on pourrait rien faire.
0: Mais ça me fait plaisir parce qu'on sent que c'est pas du chiquet. Hein. Les arts de rue, c'est l'entraide et puis ça marche un peu comme un groupe. Et là, tu te sens pas obligé, mais ça te tient à cœur de citer le nom de tes collègues.
1: Non, mais c'est vraiment ce projet-là. C'est vraiment le collectif. On a créé une assoce pour le faire et on a appris à se connaître et on fait et on apprend à se connaître en faisant.
0: Voilà, donc dehors-ge.ch pour les vieux. La page Insta, c'est dehors-ge, mais pareil, mais sur Instagram. Et puis, il y a toute la programmation. Il y a des trucs vraiment. Toi, pour, avant de se quitter, ton coup de cœur, le truc qu'il faut pas rater.
1: Mon coup de cœur, j'ai pas tout vu. Mais je dirais que venez voir Faye, paraît que c'est absolument extraordinaire. C'est du cirque et c'est le samedi soir à 22h à l'écoquartier de la Jonction.
0: Ok. Voilà, samedi soir, super. 22h, parfait. J'espère que vous aurez la même météo qu'actuellement ou c'est trop chaud?
1: Alors là, je pense que c'est trop chaud.
0: Ah, ok. Ouais.
1: Là, je pense que. Mais bon, là, ils annoncent pas Terroche pour l'instant, mais ouais, ça se décale. On a encore à une semaine.
0: Bon, il y a quand même un spectacle en salle. Il y a la salle du.
1: Alors voilà, on avait hésité à mettre salle du manège, mais c'est le nom qu'elle a. C'est parce que si on avait mis une manège, les gens auraient été au manège.
0: Oui.
1: Il est ici, c'est pas loin.
0: Donc c'est la salle du manège.
1: Donc en fait, on est dans la cour du manège. Okay. Mais c'est vrai qu'on a plusieurs lieux où on pourrait y avoir des replis en cas de pluie, de
0: pluie,
1: mauvais temps, okay, ou d'incertitude.
0: Et on ne l'a pas dit, mais on le rappelle, c'est gratuit.
1: Alors c'est gratuit. Avec une petite note après, on passe le chapeau quand même. Mais ce chapeau vient pour les organisateurs, pour combler comme si c'était une billetterie et chacun donne ce qu'il veut, ce qu'il peut.
0: Oui, parce qu'il faut quand même les payer, ces artistes.
1: Alors là, c'est quelque chose que nous, on défend bec et ongles, c'est-à-dire qu'eux, ils sont payés plein pot, on les accueille à l'hôtel, on paye les transports.
0: Quoi,
1: on les
0: à l'hôtel? Mais pourquoi vous leur mettez pas une tente là dans voilà, un joli parc, hein, je
1: ouais,
0: rigole.
1: Mais il faut trouver le parc.
0: C'est ça le problème. Oui, on ne peut pas mettre des structures et en plus faire dormir. Je plaisante, Joanne. Ben ouais, voilà, j'espère qu'on vous a donné envie d'y aller. Moi, en tout cas, il y a plein de trucs qui me donnent envie. On te souhaite une très belle deuxième édition, puis on croise les doigts pour la troisième, l'année prochaine.
1: Oui, oui, oui, on va faire le bilan très vite si on relance, parce que ça prend quand même du temps à organiser ça. Et s'il y a encore des communes qui se rajoutent, ben peut-être qu'il faudra encore qu'on change.
0: À force de rajouter des communes, vous allez vous retrouver à Lausanne. Hein.
1: Non.
0: Non.
2: Oh là.
0: Oh là.
2: Oh
0: là. Okay.
1: Mais peut-être en France.
0: Bon, bah, tu sais ce que c'est le mot de la fin, Joanne?
1: Non.
0: Dehors. Bon. Salut.
1: Salut.

0: Non, Sabrina, chante pas. Non, s'il te plaît, pitié.
1: Oh, c'est pas sympa.
0: J'ai trouvé quelqu'un qui chante encore plus mal que moi. Donc c'était tout, Athéna. Là, je vais te faire faire quelque chose d'autre.
1: Dans lequel j'espère que je serai un petit peu meilleure qu'en chant.
0: Clairement. C'est le jeu de la réplique.
1: Oui.
2: La réplique. Vous voulez un whisky?
3: Vous
2: voulez pas un whisky d'abord?
4: La réplique.
0: Tu as déjà joué au jeu de la réplique, Sabrina?
1: Une fois une seule.
0: Une fois une seule, et bien ça sera ta deuxième fois. Ouais. Donc tu as compris, tu vas découvrir des dialogues.
1: Oui.
0: Enfin, il y a une personne qui va te parler, tu vas lui répondre, et puis voilà, c'est de la totale impro.
1: On discute quoi.
0: Oui, on discute.
1: C'est à la cool.
0: On va se mettre une petite ambiance western, ça te va? Après,
1: bien
0: t'es
1: sûr.
0: Pas obligé d'être dans le western, hein. Ce que tu veux. C'est parti.
5: C'est ta façon de porter tes revolvers, King Beirut. D'habitude, les gars qui les portent comme toi. Ils sont beaucoup plus dangereux.
1: Moi je les porte en boucle d'oreille. Je les porte en boucle d'oreille, mes revolvers. Je trouve ça très fashion.
5: Est-ce que tu connais l'histoire du petit oiseau? Mon grand-père me la racontait souvent.
1: Le petit oiseau va sortir?
5: Eh non. Tu te retrouves tout seul contre 150.
1: Pas ouf. C'est pas dingue comme histoire que racontait ton grand-père.
5: Un homme, vrai, doit croire en quelque chose.
1: Je sais pas. Ça m'évoque pas grand-chose, écoute. Hein.
5: Et c'est de ceux-là que je parle. On ne les rencontre jamais. Mais ce sont les seuls valables.
1: Mais de quels hommes parles-tu? Moi, je suis complètement confuse. Moi, j'ai toujours mes boucles d'oreilles revolver, mais je ne sais pas de quoi tu parles.
5: Non, je crois que tu n'as pas bien compris ce jeu.
1: C'est clair. C'est clair.
0: Ouais.
5: En réalité, c'est très simple. Tu fais bien attention, hein?
1: Ouais.
5: Enchanté.
1: Enchanté, c'est un peu violent comme présentation.
5: Un whisky. Ces petits jeux-là, ça me donne soif.
1: Écoute, est-ce qu'on fait des tequila paf avec le whisky s'il n'y a pas de tequila?
0: Je crois qu'il va arrêter de te parler, là. Je crois que c'est fini.
1: C'était confus,
0: oui, c'était très confus. Mais c'est pas grave, parce que tu verras, les autres vont se planter de la même manière que toi, ou se battre avec ce cow-boy de la même manière que toi.
1: Ouais, il était un peu, nonchalant.
0: Oui, un peu nonchalant. À tout de suite.
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0: peut-être leur plus gros tube. Moi, je vais vous en mettre trois minutes d'infos. Voilà.
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2: 17h. Pierre-Étienne Joie.
3: Le G7 approche. Le président de la Confédération, Guy Parmelin, accueillera dans un peu plus de deux semaines à Genève les chefs d'État et de gouvernement du sommet à Évian. Sécurité, manifestation, protocole, nous serons prêts le moment venu, a-t-il dit. Il a rencontré la commandante de la police genevoise, Monica Bonfanti. Les discussions se poursuivent sur une indemnisation française. Cela va coûter cher, fait remarquer le ministre de l'Économie sans vouloir articuler de chiffres. L'auteur de l'agression au couteau d'hier matin à Winterthur avait été admis lundi soir en hôpital psychiatrique. Mercredi, l'institution l'a remis en liberté, estimant qu'il ne présentait aucun danger pour lui-même ou pour autrui. Une enquête administrative externe vient d'être mandatée pour établir les responsabilités dans cette relaxe. Les psychiatres n'ont pas accès au dossier pénal des patients quand ils établissent leur diagnostic. L'homme était connu pour des faits de radicalisation dans la mouvance de la mosquée de Winterthur. Tour. Une femme de 67 ans est décédée le 5 mai de plusieurs coups à la tête au Lignon, dans le canton de Genève. La police recherche le ou les auteurs présumés de l'homicide, a communiqué aujourd'hui le ministère public. Elle avait été contactée par une habitante qui s'inquiétait de ne plus avoir de nouvelles de sa voisine. Une forte odeur était également présente dans le couloir. La police a ensuite trouvé le corps sans vie de la victime. Les investigations sont menées par la brigade criminelle. La Russie a promis des mesures de riposte imminentes à la décision de Bucarest de déclarer persona non grata le consul général russe à Constanța. La Roumanie a également décidé de fermer le consulat russe de cette ville bordant la mer Noire. Bucarest a annoncé sa décision après la chute d'un drone qui a blessé deux personnes dans un immeuble d'habitation en Roumanie, un incident qu'elle impute à la Russie. 15 milliards de francs vont être débloqués en faveur de Budapest, a annoncé la présidente de la Commission européenne. Ces fonds gelés sous Viktor Orban seront versés sous conditions de réforme engagées par le nouveau dirigeant hongrois Peter Magyar. Ursula von der Leyen a précisé que le déblocage de cet argent dépendait de l'adoption de réformes de gouvernement de Peter Magyar. L'armée israélienne a traversé le fleuve Litani dans le sud du Liban à une trentaine de kilomètres de la frontière israélienne, a affirmé le premier ministre Benjamin Netanyahou. Cette avancée s'inscrit dans le cadre de l'intensification des opérations menées par Israël contre le Hezbollah, soutenu par l'Iran. L'armée de l'air opère également à Beyrouth, dans la plaine de la Beka, à l'est, sur tout le front libanais, et nous frappons le Hezbollah de plein fouet, a-t-il assuré. Selon un dernier bilan, les frappes israéliennes ont tué au Liban 3324 personnes depuis le début de la guerre, début mars. Tennis, Gilles Teichmann jouera comme en 2022 les huitièmes de finale de Roland-Garros. La Biennoise a battu 6-1, 7-5. La numéro 10 mondiale, Karolina Muchova. Sa prochaine adversaire sera Mira Andreeva. Victoria Golubic a concédé une défaite face à l'Ukrainienne Marta Kostyuk, 15e mondiale. La Saint-Galloise Belinda Bencic tentera, elle, de parvenir en huitièmes de finale face à l'Américaine Peyton Stims. Météo, en cette fin d'après-midi, t'as encore ensoleillé et chaud. Les cumulus vont se dissiper en cours de soirée. Demain samedi, soleil encore. Ensuite, des cumulus dans les Alpes jusqu'à 31 degrés.
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1: J'ai une question.
2: Oui.
1: Oui. Vous êtes d'accord avec moi? J'ai une question.
2: D'accord.
1: Vous aussi, ça vous énerve quand les gens ils sont en avance?
3: Ouais.
1: Ok. Oui. Non, parce qu'on gueule toujours sur les gens qui sont en retard, mais ça en devient presque un manque d'imagination tellement que c'est convenu. Hein, d'un côté, les méchants qui sont en retard, et de l'autre, les gentils qui sont en avance. C'est trop basique. Mais surtout, c'est pas vrai. C'est pas vrai. Déjà, qui dit que ce matin, moi, j'étais en retard chez le dentiste parce que j'ai trop glandé au lit? Hein, j'étais peut-être juste en train de sauver un chaton coincé dans un pot d'échappement ou de découvrir un vaccin contre le reggae. Alors non, mais ça aurait pu être possible. Un chaton, c'est tout petit, donc ça rentre facilement dans un pot d'échappement. Bon, après, évidemment, pour le reggae, je peux rien faire. Donc voilà, les gens en retard doivent toujours se creuser le cul pour trouver des excuses. Par contre, les gens en avance, ben, ils arrivent comme des fleurs. Et puis voilà, on devrait juste se sentir honoré de leur divine présence. Ben non, eux aussi, ils devraient inventer des excuses pour arriver hâtive. Hein? Pardon, je suis désolée, je suis en avance, c'est parce que j'ai eu un problème de réveil, il a sonné 2 heures trop tôt. Voilà, ou pardon, je suis désolée, je suis en avance, parce que je suis blindée de thunes, donc plutôt que d'avoir dû prendre un train, un métro et 3 bus, ben, je suis venue en jet privé, quoi. Pardon, je suis désolée, je suis en avance parce que j'ai pas d'amis. Voilà, on est d'accord, arriver en retard, c'est mal poli, mais arriver en avance aussi. Moi, par exemple, si tu viens chez moi avec 1 heure d'avance, bah déjà, tu me reconnais pas. Tu sonnes à la porte et tu repars en disant « Pardon, monsieur !» Tellement que je ressemble à Freddie Mercury avant l'épilation de ma moustache. Puis si ça se trouve, si tu sonnes chez moi, je suis même pas là parce que je suis encore en train de faire les courses pour la bouffe que j'aurais eu le plaisir de te cuisiner. Mais vu que t'es tellement en avance, je vais devoir te parler plutôt que de faire ma vaisselle de 3 jours qui traîne dans l'évier et son casserole. Et ben, pas de bœuf bourguignon qui mijote. Donc à la place d'un bon repas du dimanche, t'auras juste droit à une pizza surgelée au micro-ondes et une bière tiède juste sortie du caddie. Tout ça parce que t'es arrivé 1 demi-heure trop tôt. Oui, 1 demi-heure. C'est là qu'on se rend compte que c'est fou comme les gens toujours en retard sont capables d'accomplir en seulement 1 demi-heure. Même un bœuf bourguignon qui en demande 3. Sur ça, les bras du jour vont se présenter avec une bonne raison d'attendre, Sabrina Colombo.
3: Pour aller aux toilettes des filles. Bon, en général, on n'a pas le choix, mais bon, bah, ça vaut la peine.
1: C'est vrai que c'est une bonne raison d'attendre.
3: C'est une bonne raison d'attendre.
1: Oui.
3: C'est mieux que de ne pas y aller.
1: Oui. Ou de faire ça en 2 voitures, quoi.
3: Ouais, bien sûr.
1: Il n'y a pas toujours 2 voitures. Par exemple, au Paléo, c'est dur de trouver 2 voitures sur le terrain.
3: Ouais.
1: Voilà. Albert Chinet.
4: Moi, le nouveau pape, je l'attends toujours. Chaque fois, il y en a un. Comme les programmes des festivals, chaque fois, il y en a un peu. Ah oui, bon, d'accord. Et puis ensuite, oh, vite le prochain.
1: Non, t'as pas beaucoup parlé de celui-là. Pourtant, il fait quand même 2-3 trucs, mais il est moins populaire, je veux dire, que.
4: Ouais, c'est un peu un filler. Tu sais, comme dans les mangas, il y a des épisodes qui servent un peu à rien, où il se passe pas grand chose. C'est un peu un filler épisode, ce pape.
3: Après, c'est vrai que c'est pas l'américain le plus flamboyant du moment.
5: Mais il s'est fighté avec Donald Trump quand même.
3: Ouais.
4: Ah ouais?
1: Oui.
5: Bah oui, t'as pas vu le grand combat?
1: Oui, mais j'ai l'impression que la presse relaie beaucoup moins ce que fait ce nouveau pape, alors que. Comment il s'appelait? Mon Dieu, j'ai oublié son.
3: Francesco,
1: ouais. C'était un peu. Bah, il arrivait un peu, il cassait tout, quoi.
3: Ouais.
1: Les codes,
4: des lingots.
1: Ouais, voilà. Ouais. Et notre ami David von Ritter.
5: Une bonne raison d'attendre, c'est de pas aller en prison, n'est-ce pas, Patrick?
1: Voilà.
3: On n'attend pas Patrick.
1: Non, clairement pas. Messieurs, madame, vous êtes en compagnie d'Albert. D'Albert.
3: Bah,
1: oui.
4: Aussi.
1: Non, mais je voulais dire d'Antonin Barre qui va vous mettre en onde ce soir. Non, je dis ça parce que, voilà, c'est la nouvelle formule, il y a 3 heures d'émission, donc il y a des gens qui arrivent maintenant, d'autres qui sont là depuis le début, d'autres qui partiront avant la fin. C'est quoi? C'est une auberge espagnole ou quoi?
3: Bah ouais, hein, franchement.
4: Hola!
3: Hola!
4: Como estás?
3: Tutto bene.
4: Ok.
3: Ok.
5: J'aime bien le fait de ne pas avoir vu le film. Pas qu'est-ce qu'ils ont contre les Espagnols?
1: Oui, c'était très représentatif du film, vraiment.
3: On l'a vu.
5: Hola, ¿qué tal?
1: Ah, pardon, il y a Antonin qui aimerait nous dire bonjour.
6: On est ensemble pendant 12 heures. Et s'amuser.
1: On dit c'est lui qui chante.
6: Et tout ça avec bonne humeur.
3: Tu l'as tellement critiqué avec l'IA que maintenant tous les jours il doit enregistrer des chansons.
1: Ben voilà, oui, je suis punie. Il roule bien les airs, Antonin.
3: Il est bon, il est très très bon.
5: Antonino
1: Barré, complètement barré. Voilà, bon, bah, je crois que vous savez où vous êtes maintenant. On y va.
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3: Toujours des rebondissements dans les plaisirs partagés. Parce qu'à un moment, on écoute le premier, on se dit « Ah, c'est lui qui va gagner ». Après, on écoute le deuxième, on se dit « Ah bah non, c'est elle qui va gagner ». Après, on écoute la troisième, on dit « Ah bah non, clairement ». Puis après, on hop sur un truc, tout bascule.
4: Ouais.
3: On sait jamais.
4: Un souffle.
3: Une chose est sûre, c'est que vous avez apporté une chanson. On en écoutera une en entier. Les autres, retourneront dans leur retraite.
4: Oh.
3: Voilà. Mais sinon, il n'y aurait pas d'enjeu, quoi. Et je sais que vous aimez la gagne. Donc on va commencer par vous écouter, vous raconter n'importe quoi. Le tout c'est que ce soit drôle quoi, ou convaincant.
5: Voilà.
3: Voilà. David von Ritter, t'es prêt?
5: Oui.
3: Alors on y va.
5: C'est pas convaincant du tout d'ailleurs. Mais c'est peut-être drôle. Valérie, j'ai envie de faire un truc fou aujourd'hui, depuis que je me suis levé. Genre ce matin, je me suis dit, je vais mouiller ma brosse à dents après avoir mis du dentifrice dessus. Alors qu'à d'habitude, je fais le contraire. Mais j'ai pas pu, parce que j'avais plus de brosse à dents, alors j'ai dû me brosser les dents avec les doigts. Mais mon doigt, il était déjà mouillé, mais ça, je dis pas pourquoi. Alors je suis sorti, je me suis dit, je vais faire un autre truc fou. Je vais prendre un sac en plastique et discrètement, je vais ramasser la crotte d'un chien qui est pas à moi. Ah oui. Genre la personne, elle se baisse et hop, désolé, c'est pris. Avec un grand éclat de rire. C'est fou parce que la dame, elle peut même pas crier « Au voleur de Qatar! Au voleur de Qatar !» J'ai suivi un chien dans la rue, il a pas fait caca.
4: Oh.
5: Donc après, je me suis dit « Ah, j'ai une autre bonne idée folle. Je vais boire 13 kombucha et ensuite me faire piquer par des tiques. Comme ça, elles boivent la kombucha et elles vomissent parce que c'est deg !» Malheureusement, j'ai trouvé que 12 kombucha, donc j'ai abandonné. Donc là, le temps passait et j'ai une autre idée folle. Je me suis dit « Je vais prendre un billet d'avion pour deux pour New York. Je vais emmener Valérie après, avec moi après l'émission. Oh. » Parce que Valérie, elle la mérite. Depuis qu'elle a cette émission, elle a une nouvelle formule. Elle a dû interviewer pendant une heure un type qui lance des caclons, un chat populaire sur Internet et un champion de corde à sauter. Donc voilà, c'est ça mon plan fou. Mais en fait, je peux pas parce que à la fin de l'émission, j'ai la fête des voisins. Mais à la place, j'ai regardé dans un vrai magazine de sortie de New York qui était en concert dans le club le plus cool de Brooklyn. Et je me suis dit qu'on allait écouter la chanson comme si on y était.
3: Waouh! C'est hyper convaincant.
6: Moi, je trouve ça très convaincant.
3: Là, pour l'instant, c'est lui qui gagne.
6: Oui, ouais.
3: Clairement.
6: Mais en même temps, il n'y a que lui qui a fait la chronique.
4: Ouais.
3: Oui, mais c'est ce que j'avais annoncé. Là, on se dit, ouais, c'est plié.
6: Oui, c'est vrai.
3: Mais Albert Chinet va enchaîner.
6: Et bim! L'autre jour, c'est-à-dire un jour comme celui-là, mais un autre, je voulais aller au cinéma, dont je tairai le nom, mais c'était pas Terrine, c'est l'autre. Alors j'ai regardé un programme en ligne. Il n'y a plus le programme papier, moi l'autre. Je me suis dit, tiens, peut-être le dernier film avec Ryan Gosling, mais ma copine, elle préférait un autre. Donc je me dis peut-être Michael pour la postérité, parce que c'était pas qu'un pédocriminel, c'était avant tout un grand homme, un grand homme. Elle m'a dit... à d'autres. Et là, paf! Je dis paf parce qu'il faut bien marquer une rupture dans cet exercice de style accablant. Je tombe sur leur nouveau délire, une soirée spéciale expat.
4: Mais,
3: ok.
6: La expat night. C'est un truc mensuel, visiblement, où des expats, ils peuvent aller regarder un film entre eux pour plus cher, avec directement le popcorn et la boisson inclus. Mais du coup, moi, je suis confus. Est-ce qu'il faut montrer un passeport étranger? Est-ce que ça marche avec les deux ou troisième génération? Est-ce que moi, par exemple, réfugié politique de quatrième génération, fuyant la chasse aux protestants en France après la révocation de l'édit, non? Est-ce que je peux prétendre à l'achat d'un billet à 30 fucking francs pour regarder pas le film que je veux, avec pas le snack que je veux, mais pour plus cher, hein? Au fond, c'est quoi un expat? Eh bien, un expat, c'est un migrant. Voilà. Non, enfin, pas vraiment. Un migrant, c'est quelqu'un qui s'en va de son pays pour aller vivre dans un autre pays et qui doit faire une demande pour pouvoir travailler afin de vivre dignement, alors qu'un expat, il est blanc. Non, c'est réducteur. Les expats, c'est la même chose, mais en plus riche. Et sinon, c'est pareil. Techniquement, c'est vraiment la même. Juridiquement, ça s'appelle travailleur migrant. Moi, ma copine, elle est belge. Je pourrais dire, quand je vais en soirée avec mes amis altermondialistes, ouais, je suis en couple avec une migrante. C'est fou. Elle a un parcours vraiment pas comme les autres. Ouais. C'est une femme de caractère avec une histoire. Forcément, sa culture d'origine lui manque. Mais malheureusement, elle a dû fuir. Parce que les gens étaient trop sympas, la musique était trop bonne et la bière avait trop de goût. Ouais. Ouais, c'est pas facile. Du coup, j'ai amené un morceau de chez elle.
3: Oh. Et voilà, qu'est-ce que je disais, maintenant on a envie de faire gagner Albert Chinet.

0: mais j'ai pas oublié David von Ritter, mais j'ai pas surtout oublié la petite Colongo.
1: Il reste la petite Colongo.
0: La petite Colongo, Sabrina, ouais. C'est à toi.
1: Tu sais quel jour on est, Valérie, aujourd'hui?
0: Ouais, on est le 29 mai.
1: Non, tu sais pas. Comment non. T'aurais pu te rappeler en même temps? Ma petite existence est tellement insignifiante. Je suis vraiment une larve collante à côté d'un papillon majestueux comme toi, je peux pas t'en vouloir. Les deux autres, vous savez pas non plus, j'imagine. Bon, c'est normal, vous avez mieux à faire que vous occuper de moi, je comprends totalement. Toi, David, t'as des enfants. Toi, Albert, t'as une guitare et des cheveux longs. C'est beaucoup de charge mentale, je peux pas faire le top. C'est pas grave. En même temps, c'est pas si important que ça. Je suis habituée depuis ma plus tendre enfance à attendre mes potes à mon anniversaire et à finir par le fêter toute seule. C'est ma petite tradition à moi. En plus, c'est un anniversaire vraiment spécial. C'est pas la nif de ma naissance.
0: Ah, non. Tu m'as fait peur.
1: C'est ma 100e émission des bras cassés.
2: Oh
1: Heureusement, je suis une femme très organisée, donc j'ai tout prévu. Car on n'est jamais mieux servi que par soi-même dans ce monde individualiste qui va à mille à l'heure. L'avantage, c'est que j'ai pu choisir mon gâteau, mon petit chapeau, mes bougies. Pardon. Et je vais chanter ma chanson. Attendez, laissez-moi allumer mes petites bougies.
0: Non. Elle est vraiment. Attends, parce que j'explique aux auditeurs ce qui se passe. Hein. Elle est vraiment venue avec un propre gâteau avec des
1: j'ai
0: bougies.
1: J'ai dépensé un tiers de mon cachet de l'émission dans un.
0: Et avec un chapeau, oui, It's My Birthday.
1: Voilà. Alors, je vais chanter ma chanson. Joyeux anniversaire à moi, Sabrina, la grosse sousseuse de chiasse qui fête son anniversaire de sa 100e émission des bras cassés toute seule comme une merde qui pue. Tout le monde avec moi.
3: Joyeux anniversaire à moi,
1: Sabrina, la grosse sousseuse de chiasse qui fête son anniversaire de sa 100e émission des bras cassés toute seule comme une merde.
3: Joyeux anniversaire.
1: Je vais souffler.
0: Fais un vœu. La conne, elle fait pas le vœu.
1: C'est bon.
4: Moi, je réponds trop bien au chantage affectif, c'est affreux, ça marche trop trop bien sur moi.
1: Valérie, est-ce que j'ai au moins le droit de choisir la bande-son de mon anniv ou je suis vraiment une mal-aimée jusqu'au bout?
4: Aïe.
1: J'ai un petit gâteau.
2: Moi, c'est ma 98e émission en plus, à deux émissions près, je l'aurais mise.
5: Moi, j'en suis à 2000. Et j'ai déjà été expat. Je tiens à dire.
0: Moi, j'en suis à 4 millions. Et j'ai jamais reçu de gâteau.
1: Bah, t'en auras.
0: C'est pas vrai, j'ai reçu un gâteau pour mes 20 ans.
1: Ah, c'est chou.
0: De radio.
5: Oh. Tu veux pas venir à New York avec nous pour la fête?
1: Si.
4: Sur les genoux de Valérie, comme ça.
1: Ouais.
2: Bon. Fisher Chicken.
0: Alors. Il y a d'un côté un énorme ego puisque la meuf, elle vient avec son propre gâteau fêter son propre 100e dans une émission. Puis en même temps, il y a aussi une énorme camarade parce qu'elle a amené les 4 heures, quoi.
4: Ouais.
0: Où tu repars avec si
1: non, mais non, quand même. J'ai amené mon petit couteau suisse.
4: C'est pas un propre, il se mange.
0: Pardon, est-ce que je peux poser une question à Sabrina?
4: Bien sûr.
0: C'était quoi ton vœu?
1: Bah, ça se dit pas.
4: C'était tellement.
1: Non, en vrai, c'est horrible, j'ai paniqué, j'ai fait un peu un truc. Être heureuse toute la vie, un truc un peu vraiment.
0: Ah merde, tu vas être malheureuse toute ta
1: Arrête,
0: vie.
1: Arrête, oh, c'est là. Ah oh, non.
4: Non, faut pas dire.
1: Mais ça, si tu me choisis pas, ça veut dire que ça commencera mon vœu de malheur.
4: Elle est tellement forte. C'est affreux.
0: Je me tourne vers les deux autres. Enfin, il y a Albert qui est en train de pencher du côté de Sabrina. David, rien à foutre.
5: Bah, je dirais que je suis pas allé à New York, donc je sais pas si c'est bien ou pas bien cette chanson. C'est. Programmé à New York, à Brooklyn, dans un club en vue, bien reviewé par le New Yorker, mais sinon, je sais pas.
0: Bon, je vais te prendre, Sabrina, je suis obligée, mais ouais. Tu danses sur ta chanson d'anniversaire, alors.
1: Ah, oui. Elle est pas si dansante, mais je peux te faire une petite danse lascive, moi, y a pas de problème. Mais c'est un grand tube, j'ai amené, c'est une chanson qui un peu permet de voir le beau quand tout se passe mal, c'est Thank You, Not So Bad de Dido. J'aime bien.
5: Mais c'est pas la voix, elle est mal dans cette chanson.
1: Non, parce qu'elle dit genre il y a tout qui va mal, mais j'y pense et en fait ça va, c'est pas si mal.
0: À partir de maintenant, je compte quand ça sera ta 200e pour pas oublier de pas te choisir.
1: C'est une super chanson, elle est juste sous-cotée.
0: Oui, mais c'est pas une chanson d'anniversaire.
1: Mais j'ai le droit de la passer à ma boum.
5: Mais elle est sous-cotée, c'est parce que t'avais 3 ans quand elle est sortie.
0: Ouais.
5: Elle
0: était parce que nous, on en a mangé, du Dido.
1: Moi aussi. Bah, vous l'aviez oublié, maintenant vous y repensez.
0: Moi, je pense que le gâteau sera meilleur que le Dido.
1: Oh là là, moi j'en ai marre.
0: Oh, t'as gagné.
1: Oui, c'est vrai, merci.
4: Moi je l'aime.

0: 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Et ben voilà. Comme l'avait annoncé, David Von Ritter.
1: Ici, la version Eminem.
0: Eminem l'a aussi, repris. Bon, voilà, on a assez écouté cette chanson. Maintenant, on va voir qui est en concert ce week-end à New York avec David.
2: C'est Pete Yorn. Avec...
1: Ah ouais. C'était en duo avec Scarlett Johansson, cette
2: c'est
1: chanson.
2: Possible. La chanson s'appelle Realtor. Ouais. Je trouve ça assez courageux de faire une chanson sur un logeur.
1: Sur l'immobilier.
2: Voilà, il n'y a pas beaucoup de chansons sur l'immobilier.
0: Et quelle chanson belge tu avais choisi, Albert?
3: J'avais choisi Cerf-volant de Primero.

0: Pas mal pour un expat. Non, il est toujours là-bas, lui.
1: Oui.
0: D'accord. C'est toi l'expat, parce que tes oreilles qui sont expatriées quand tu...
2: Ouais, tout à fait. Tu
0: écoutes de la musique belge.
2: Ah, en vrai, avant, normalement, je crois que vraiment, ma famille, on vient de France. Puis après, on a fait un peu genre, oula, il fait chaud ici. Ça brûle du protestant dans tous les coins. On va peut-être pas rester là.
0: Voilà. Bah, merci à tous les trois. Il est déjà 17h27. Il faut qu'on avance.
2: Allez. Cool. 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

0: Again and Blessed Madonna avec cette chanson donc qui nous amène jusqu'au blabla.
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0: Le blabla, bah c'est un peu comme le chichifre mais avec des blabla, voilà. J'ai parcouru pour vous les commentaires de tout plein de sites d'infos. Ne me félicitez pas.
2: Oh, bravo.
0: Parce que on n'en revient pas indemne. Hein.
3: C'est l'enfer sur terre. 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
0: Donc je vous les lis et vous, vous devinez à quelle actu ils sont liés. On commence avec un premier sujet qui se passe en Suisse. Donc voilà mon premier commentaire. Un mal pour un bien.
4: Mal écrit comment?
0: M-A-L.
2: Ah. Okay, donc...
0: Un mal pour un bien.
2: Donc c'est... Ouais, quelque chose est arrivé, on pourrait penser que c'est triste ou dommage, mais en réalité, peut-être pas pour tout le monde.
0: Peut-être pas pour tout le monde.
2: Ok, ok.
0: Effectivement.
2: Quelqu'un a perdu quelque chose de très cher.
0: Non, c'est pas ça.
4: On va faire des jolis nouveaux bâtiments à Blatten.
0: Mal pour un bien. Vous pouvez me demander un autre, hein, si vous ne trouvez pas.
2: Un autre.
0: Alors, deuxième, bon, ça reste un Patrick.
2: Ah oui, c'est Patrick Fiori.
0: Voilà.
2: Patrick Fiori.
0: Le troisième, j'aimais bien, c'était Patrick Sébastien n'était pas dispo.
2: Oui, c'est plus passé.
0: Donc, ces gens réagissaient au remplacement de Patrick Bruel par Patrick Fiori au Bell Arena Festival de Fribourg. Donc, les gens qui ont acheté un billet pour Bruel ne seront pas remboursés. Ils auront tout simplement un autre Patrick à écouter. Cela dit, on peut, ils peuvent échanger leur billet contre un autre soir. Mais donc, tout ça, ça va peut-être relancer la carrière de Patrick Fiori. S'il est engagé partout où Bruel devait chanter, ça va clairement renflouer ses caisses. C'est ce qui s'appelle, attention, des bénéfices collatéraux.
4: Oui, j'allais dire, c'est un mal pour un bien, le commentaire, dans ce contexte-là.
3: Très bien.
4: Comme quoi, ça fait quand même des heureux, ce genre d'histoire.
0: C'est pour ça qu'il me faisait rire. Notons au passage que Bruel a aussi été banni du Paléo, de 3 concerts au Québec et des Enfoirés, mais a priori, Bruel chantera le 25 juin à Puy, même si le PLR, le PS et évidemment tous les collectifs féministes demandent l'annulation de sa venue. Donc on est toujours dans ce suspense. Ouais. Autre blabla ?
2: Ouais.
0: On change. Le deuxième blabla se déroule aux États-Unis d'Amérique. Pas les États-Unis, par exemple, de...
4: Ouais,
0: de...
4: Là, ceux-là.
0: Ouais. Livrés.
2: Ouais.
0: Premier commentaire. Oh là là, les émissions de CO2.
2: Ouh.
3: Ah, la fusée de Jeff Bezos.
0: Oh là là, oui.
2: Il est bon.
0: J'aimais bien le deuxième. Fallait peut-être rajouter une dose de Viagra. Ou Cap Carnaval, ouais.
2: Ah,
0: ils étaient en forme.
2: Mal.
0: Donc tous ces gens effectivement réagissaient à l'explosion de la fusée de Jeff Bezos au décollage. Hier, lors d'un essai au sol à Cap Canaveral, et non pas Cap Carnaval, la fusée New Glenn de Blue Origin est partie en fumée dans un feu d'artifice qui a coûté des milliards de dollars. C'était cher comme feu d'artifice. Heureusement, personne n'était à bord, donc pas de blessés ni de morts. Mais effectivement, oui, une énorme pollution comme seuls les milliardaires savent en produire. Ça, plus les dégâts sur la rampe de lancement qui vont considérablement retarder la prochaine mission sur la Lune. Mais peut-être que la Lune se porte très bien sans nous, surtout quand elle voit ce qu'on fait à la Terre depuis là-haut. Elle se dit, ouais, c'est bon.
3: Mais
2: la
3: non.
2: Fusée s'appelle New Glenn, ça veut dire nouvelle glande. Il cache même plus qu'il surcompense pour quelque chose.
3: Non, mais c'est chill, on a des pailles réutilisables.
0: Voilà, donc oui, deux objets qui ont explosé en vol. Enfin, ouais. Voilà, c'était mon blabla du jour.
2: Si ça avait pu être Jeff Bezos.

0: avec Doug. Vous êtes prêts?
1: Oui. Or.
2: Oui.
0: Parce que maintenant, on va rire.
2: Oui, de malade.
0: de ouf.
3: De fou ouais. Malade.
0: Le papier de David von Ritter.
4: Le papier.
5: David von Ritter.
0: Je viens de le dire.
2: Valérie, si on fait cette émission à la radio et pas à la télévision, c'est généralement pas parce qu'on n'est pas drôle, mais parce qu'on n'est pas beau. Ça, on est un peu comme les légumes moches. Hein. Les légumes moches, on fait de la soupe avec. Les animateurs moches, on les met à la radio. D'ailleurs, à l'époque, il y avait une émission qui s'appelait La Soupe.
0: Oui, j'en faisais partie. Pardon.
2: Après, il arrive qu'on soit pas beau, mais tellement drôle qu'ils doivent quand même nous prendre à la télé. Dans ce cas, ils trouvent des imitateurs plus beaux qui parlent avec notre voix à la télé. Eh ben ouais, Yann Marguet, vous croyez qu'il est aussi beau que ça en vrai? Non, c'est un gros grassouillet avec une barbe en vrai. Voilà, nous l'humour, c'est notre chirurgie esthétique. On compense avec. Hein. Qu'est-ce que l'humour de Valérie a envié aux fesses refaites de Kim Kardashian? Hein? Rien dans les deux cas, c'est énorme. Valérie avec ses vannes, elle nous met un vent en moins de deux. Kim avec ses fesses, aussi. Bon, après, la chirurgie esthétique, hein, c'est comme l'humour, c'est pas toujours très réussi. Hein. Je pense à Lolo Ferrari, à ses seins trop gros, et à Jean-Marie Bigard avec ses blagues sur les seins trop gros. Non, mais c'est un fait. Hein. L'humour, ça rend beau. L'humour, ça rend presque aussi beau que l'argent. Hein. Riche est presque synonyme de drôle. On peut dire, oui, son mari est moche, mais il est riche. Mais on peut très bien dire... Oui, son mari est moche, mais il est drôle. Oui. Bon, après, c'est vrai que ces derniers temps, les performances des hommes dans la catégorie relations hommes-femmes sont si catastrophiques qu'on en arrive presque à dire « son mari est moche, mais il est gentil ». C'est un peu le 1 de présence de l'école. Quoi. Désormais, le simple fait de ne pas frapper ta femme te vaut un bon point. Voilà, l'humour est une chirurgie gratuite, ou en tout cas bon marché, une blague à 2 balles par-ci, par-là, et hop, notre double menton n'en est plus un. C'est juste une superbe imitation de Vladimir Poutine. Et malheureusement, de nos jours, on est de moins en moins à se dire qu'on va gommer nos défauts physiques par l'humour, hein, et de plus en plus à vouloir corriger nos défauts physiques par la vraie chirurgie esthétique. C'est une pratique notamment très courante au Brésil, hein, un pays où on croit beaucoup en Dieu, mais apparemment pas dans ses talents en travaux manuels. Dieu est grand, mais les nez qui nous font un petit peu trop aussi, donc on va voir pour corriger. Donc la dernière nouveauté dans ce monde qu'est la chirurgie esthétique, c'est quoi? Eh bien c'est la même nouveauté qu'il y a dans tous les autres domaines. L'intelligence artificielle, cet outil merveilleux qui permet à tous les adultes qui n'ont pas d'adolescents à la maison de se voir eux aussi traités de vieux cons dépassés dès le matin. Mais rassurez-vous, l'IA n'opère pas encore les gens. Heureusement. Vous avez totalement raison, David. Quand vous parliez de lifting sur votre visage, j'ai cru que vous vouliez un lift sur votre visage. Voulez-vous que je vous conseille des musiques pour quand vous fermez la bouche? Non, l'IA n'opère pas les gens, mais désormais, les gens arrivent directement chez le chirurgien avec une image réalisée par l'IA en disant, comme on faisait chez le coiffeur à l'époque avec une photo de Brad Pitt, j'aimerais la même chose. Je sais pas si vous vous souvenez ces magazines de coiffure qu'on devait feuilleter chez le coiffeur, puis on disait, je veux ça. On choisissait une coiffure hyper stylée réalisée par une star à New York. On pensait qu'on allait avoir la même chose. Puis à chaque fois, la réponse du coiffeur, c'était « Ah ouais, dégagez sur les oreilles, c'est bon. » Non. Personne n'est entré dans un salon de coiffure avec une photo de Brad Pitt et on est sorti satisfait. Alors pourquoi imagine-t-on que ça marchera avec la chirurgie esthétique? On ne sait pas. Donc en fait, les gens arrivent apparemment avec une image d'eux qu'ils ont créée avec l'IA. Le résultat est souvent irréalisable, mais il devient impossible de les faire comprendre. Une fois qu'ils ont vu ces visages, apparemment, les gens n'arrivent pas à en démordre, puis ils vont vraiment, c'est tous les chirurgiens, est-ce qu'il y en a qui en acceptent? Mais le problème, c'est qu'une image faite en IA, c'est très joli, mais c'est pas fait pour la réalité. Une fois dans la réalité, ça ressemble un peu à... Moi, j'ai vu des exemples sur Instagram de gens qui ont fait ça. Ça ressemble en fait à des personnages de jeux vidéo, mais dans la vraie vie. Tu vois, ça marche pas trop, genre « Hey, it is me, Jean-Luc !» Alors évidemment, hein, on va pas trop rigoler. Derrière, c'est des drames humains, hein, des gens qui sont prêts à tout faire pour être approuvés par le regard des autres. C'est comme Patrick Bruel, hein, qui a été obligé de chanter des chansons douces pour être approuvé par le regard des autres, alors qu'en fait, il voulait chanter « Je veux toutes les baisers ». Toutes ces années sans pouvoir assumer qui il était vraiment à l'intérieur, c'est vraiment, ça brise le cœur. Alors déjà, on avait les critères de beauté inatteignables de Hollywood. Maintenant, on a les critères de beauté de la technologie qui met Hollywood au chômage. Donc ça va pas être facile. Mais au-delà de ça, je voulais tirer l'alerte. Une alerte très importante sur le fait que si on commence à aller chez le chirurgien esthétique comme chez le coiffeur, peut-être que les chirurgiens esthétiques vont commencer à choisir leur nom comme des coiffeurs. Oh. Ouais, Scalp L. Back to the Suture. Rainbow Tux. Qu'est-ce que j'ai écrit d'autre? Peau lisse, bistourire et surtout créatube. Et ça, je suis pas sûr qu'on puisse le tolérer.
1: Libre à casser.
0: Ah, moi, je suis fan de bistourire.
2: J'avais la défriperie aussi.

0: Oasis Live Forever, ben c'est un peu ce qui va leur arriver, j'ai l'impression, quoi. Non, vous pensez pas qu'ils feront des concerts encore? Alors, c'est rare les concerts d'Oasis, mais que dans 20 ans ils refont un comeback.
1: Ouais.
2: Moi j'aimais bien.
0: Ok,
3: c'est Coupe qui. On est fâché, on est plus fâché, on revient.
0: Ouais, bah, c'est des frères, donc ouais. Ouais. A priori, tu peux pas être fâché jusqu'à la fin quand t'es frère et sœur.
1: Quand ils ont besoin d'acheter une maison ou de payer le fisc anglais, ils font un petit concert et puis voilà, walou.
3: C'est vrai qu'ils sont tellement riches qu'ils n'ont pas de problème d'héritage à se partager. Donc.
0: Ouais. Ok, du coup, on joue au jeu de la poubelle.
1: Ouais.
2: Ouais.
3: C'est quoi ça?
2: C'est quoi ça?
4: La poubelle.
5: La poubelle.
4: La poubelle.
5: Trash.
6: La corbeille, quoi. Oh.
5: La poubelle.
7: Non, c'est moi que v'là.
4: La poubelle.
8: La poubelle.
0: La poubelle. C'est un jeu d'enquête, David von Ritter. C'est-à-dire que je fais les poubelles. Voilà, j'en suis là. Au moment de ma carrière, je fais les poubelles. À partir d'indices donc, trouvés dans ces poubelles de gens connus, vous devez deviner de qui il s'agit. Donc, vous avez trois indices. On commence par mon premier objet. C'est une lotion pour la chute des cheveux.
1: Ok. Donc, quelqu'un qui se dégarnit. On peut supposer. Ou qui est déjà très dégarni. C'est Zidane.
0: C'est pas Zidane.
3: Michel Blanc.
0: C'est pas Michel Blanc.
3: On doit faire la liste de tous les shows, en fait.
1: Non, on peut demander un deuxième indice.
0: Un deuxième indice, un Marcel très sale.
2: Oh là là.
1: Est-ce que c'est un...
2: Un Marcel
0: très sale.
2: Très sale.
0: Ouais, il est sale.
2: Marlon Brando.
0: Non.
1: Ah, mais c'est pas mal. Ouais.
3: Mais il avait des cheveux.
0: Mais il avait plein de cheveux. Non,
2: ouais, au début. Ouais.
1: Mais
2: ouais.
1: Là, il est bien...
0: Alors non, bah, c'est pour être Marlon Brando sur la fin. Ouais. Chauve et beau de nom étant Marcel, mais c'est pas ça. Vous voulez un troisième...
3: Est-ce que c'est... Non, mais ça peut pas être... Le garçon bouché, là.
0: Non, c'est pas garçons bouchés. Une troisième, ordure, un talkie-walkie qui marche plus très bien, quoi.
1: Oula, c'est dur.
2: Ah, c'est pas John McClane.
0: Yes. John McClane. C'est le personnage dans Die Hard ou Piège de cristal.
3: Ah oui, c'est vrai, mais c'est
2: incarné par Bruce Willis qui est en train de mourir de démence.
0: Oui, voilà. Mais du coup, c'était John McClane, c'est la poubelle John. Il a fini son boulot, il a acheté son talkie-walkie, son Marcel, et puis
2: il picaille.
0: Deuxième poubelle.
1: Ouais.
3: Oui.
0: Alors, j'ai trouvé des vieux sparadraps.
3: Hercule.
0: Plein de vieux sparadraps.
1: Ok. Est-ce que c'est quelqu'un qui bosse dans le médical?
0: Pas du tout.
1: Non.
2: Dans l'art instinct.
1: Ah, c'est tout ton camon.
0: Non, alors c'est pas tout ton camon. Sinon, j'aurais dit des bandelettes, mais des vieux sparadraps, ça marchait.
3: Est-ce que c'est un des groupes de Steve O? C'était sur MTV, des cascades.
0: Jackass. Non, c'est pas ça.
2: C'est dingue.
0: Non. Allons, maman Bobo.
2: Ouais.
0: J'aime bien ton cheminement de pensée. Je vous donne une deuxième ordure. Ouais. Du shampoing pour dames.
1: Oh là là. Shampoing.
2: C'est une dame ou c'est quelqu'un qui shampooine des dames?
0: C'est quelqu'un qui shampooine un peu, mais surtout il coupe les cheveux, quoi.
1: Ah, un coiffeur.
2: Edouard Romain d'Argent.
0: Voilà.
1: Putain, il est bon, Albert.
0: Le dernier, c'était un ciseau cassé, quoi. Ah. Voilà, Edouard Romain d'Argent, faut avoir vu le film.
1: Ouais.
0: Vous avez compris où on est, quoi.
1: Ouais.
0: Troisième poubelle, dernière poubelle. Elle était moins crado, celle-là.
1: Ouais.
0: Il y avait un pot de brillantine.
1: Brillantine, est-ce que c'est le truc pour se gominer les cheveux, c'est juste ou pas?
0: Oui.
2: Comment il s'appelle dans Grease?
0: Brillantine.
1: La brillante.
3: Ah oui.
1: John Travolta?
0: C'est pas John Travolta.
2: Est-ce que c'est quelqu'un que John Travolta a incarné?
0: C'est pas quelqu'un que John Travolta. J'aurais adoré voir John Travolta dans ce rôle-là.
3: Mais c'est un acteur?
0: C'est pas un acteur.
1: Elvis Presley.
0: Un autre. Un col enfilé.
1: Ah, intéressant.
3: David Bowie.
0: Non, David Bowie. Non, David Van Ritter. C'était pas David Bowie, damn.
1: C'est la personne qui porte les collants et qui se met de la brillantine.
0: Oui, un collant filé, de la brillantine. Et là, normalement, Albert Chinet, qui a que des révélations, dit bah oui, c'est.
2: Ah, mais merde.
0: Bon, allez, le dernier.
1: Ouais,
2: I guess.
0: Là, j'ai vraiment pris comme ça, du bout des doigts, un slip rouge.
1: Superman.
0: Voilà. Vous allez à Briantine pour faire son petit accroche-cœur sur le front.
1: Évidemment.
0: Un col enfilé parce qu'il sauve le monde quand même toutes les 10 minutes.
1: Ouais.
0: Et un slip rouge parce que voilà, il en change. Parce que comme il met ses slips par-dessus ses collants.
1: T'as précisé que t'avais pris le slip du bout des doigts, mais alors les collants, t'y vas pleinement. Alors que je rappelle que les collants sont sous le slip. Hein.
0: Oui, voilà. C'est mon côté girly, quoi.
1: Ouais.
0: J'ai pas peur.
1: Non, non.
0: J'ai pas peur de la matière.
1: Non.
0: Voilà. Bravo, vous avez tout trouvé.
1: Oui.
0: Sauf David.
1: David Bowie.
0: David Bowie.
1: Presse.
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0: avec le titre Fiche. Et nous avons un autre jeu là maintenant qui arrive comme une cerise sur un gâteau. Le jeu des trois erreurs.
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0: Voilà, qu'on a déplacé ici, comme ça vous avez le temps de vous mettre derrière un écran, d'écrire à lesbrascassés@tueur3.ch. Mais d'abord, écoutons cette scène de film dans laquelle s'est glissé trois erreurs. On ne répond pas pour le moment, puisqu'on verra plus tard dans l'émission les trois bonnes réponses. Vous êtes prête?
5: Ouais.
6: C'est son premier jour à Wall Street. Donne-lui un peu de temps. Merci.
7: La drogue vous aide à acquérir cette nonchalance? Ce détachement nécessaire pour survivre à ce type de réunion.
6: C'est surtout qu'on peut pas le faire sans. La coque et les putes, mon pote.
8: Je vois. Je dois vous avouer que je suis incroyablement excité de faire partie de votre équipe. C'est vrai, les clients que vous avez sont absolument...
6: J'emmerde les clients.
9: Ton client qui t'a pas casqué?
10: Non.
9: T'as eu les ennuis avec les perdreaux?
10: Non.
6: T'as une gonzesse?
8: Non, je suis marié, j'ai une femme qui s'appelle Teresa. Elle est coiffeuse.
6: Félicitations.
8: Merci.
6: Pense à Teresa. Le but du jeu, prendre l'argent dans la poche des clients pour le mettre dans la tienne.
11: J'aime pas trop les voleurs et les fils de pute.
6: Règle numéro 1 à Wall Street.
8: Il y a personne qui sait.
0: Il y a personne qui sait. Si, je suis sûre qu'il y a plein de gens qui savent. Il y a plein de gens qui savent, comme ils diraient eux. lesbrascassés@couleur3.ch. Là, à voir vos têtes, vous avez déjà noté des trucs autour de la table.
5: Moi, j'en ai noté 2 sur 3.
0: 2 sur 3, Albert?
10: 2 sur 3 aussi.
0: 2 sur 3, David.
10: Moi, je notais une recette.
5: Il fait de très bonnes quiches.
0: Les fameuses quiches de David von Ritter. Vous pouvez aussi nous écrire pour demander la recette. lesbrascassés@couleur3.ch.
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0: Rat in my kitchen. Qui a déjà eu un rat dans sa cuisine, comme le chantait UB40?
1: Moi, j'ai eu une chauve-souris il y a 2 ans. Ah.
0: Une chauve-souris. Qui a de mieux qu'une chauve-souris?
2: Moi, j'avais des souris.
0: Oui, mais elles n'étaient pas chauves.
2: Non, non.
0: Ouais, alors c'est moins marrant.
3: Mais c'était peut-être des implants. Elles étaient domestiquées.
0: Ok, donc dans ta cuisine, mais de...
3: Bah, elles étaient dans ma cuisine quand je les prenais dans ma cuisine, mais à la cage, elles étaient pas dans ma cuisine pour des questions d'hygiène.
0: D'accord. Ouais. Donc toi, maintenant, t'as un lapin, toi, dans ta cuisine.
1: Oui.
4: Oscar. Voilà.
1: Bah, une période, il y a eu, du coup, un très court laps de temps, il y a eu une chauve-souris et un lapin en même temps, dans la même cuisine.
0: Oh, waouh. Ok, c'est elle qui gagne. C'est Sabrina qui gagne. Donc, ce flash info t'est dédié. Voilà.
1: C'est gentil.
0: C'est le petit cadeau.
1: Wow.
0: C'est le petit cadeau d'adieu parce que tu vas nous quitter.
1: Oui, bisous.
0: Bisous.
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7: À Sion, une cinquantaine de personnes se sont rassemblées aujourd'hui devant l'un des offices postaux qui pourrait fermer. Il y a plus d'un an, La Poste avait annoncé vouloir réduire 170 bureaux de poste en Suisse, dont 14 rien qu'en Valais. Le personnel valaisan de La Poste a donc lui-même appelé aujourd'hui à un rassemblement devant l'office postal de Sion. La Poste dit vouloir fermer ses bureaux en raison des réductions importantes des volumes de transactions au guichet. L'auteur de l'agression au couteau d'hier matin à Winterthur avait été admis lundi soir en hôpital psychiatrique, mais dès mercredi, l'institution l'avait remis en liberté, estimant qu'il ne présentait aucun danger pour lui-même ou pour autrui. Une enquête administrative vient d'être mandatée pour établir les responsabilités dans cette relaxe. Les psychiatres n'ont pas accès au dossier pénal des patients quand ils établissent leur diagnostic. L'homme était connu pourtant pour des faits de radicalisation dans la mouvance de la mosquée de Winterthur. Le seul patient atteint du hantavirus soigné en Suisse a quitté l'hôpital. Selon l'hôpital de Zurich, il va mieux et son maintien en hospitalisation n'est donc plus nécessaire après 2 semaines. L'homme avait été contaminé en avril à bord du paquebot Ondus où le virus s'était propagé. L'Organisation mondiale de la santé a recensé 3 décès liés à cette épidémie et l'équipage du navire a été placé en quarantaine. Une première guérison enregistrée en République démocratique du Congo. Un premier patient confirmé positif au virus d'Ebola en RDC a été déclaré guéri. C'est ce qu'annonce aujourd'hui l'Organisation mondiale de la santé. Un patient a guéri et il a quitté l'hôpital. Il a pu rejoindre sa communauté. Pour le président libanais Joseph Aoun, un cessez-le-feu avec Israël est un préalable à toute avancée diplomatique. Les deux pays ont entamé à Washington des négociations militaires. Joseph Aoun a jugé nécessaire de déployer tous les efforts possibles pour aboutir à l'arrêt de la guerre, la trêve étant le passage obligé avant toute nouvelle étape de négociation avec Israël. Il est par ailleurs déconseillé toujours d'effectuer des voyages touristiques et des voyages non urgents en Israël. Selon le département fédéral des affaires étrangères, la Confédération assouplit les recommandations de voyage dans ce pays. Depuis fin février, elle déconseillait de s'y rendre de manière générale. Il est notamment déconseillé de se rendre dans certaines régions du pays, notamment les zones frontalières avec la bande de Gaza, celle avec le Liban et le long de la Cisjordanie occupée. À Fribourg, le Bel Arena Indoor Festival annonce une nouvelle tête d'affiche à la place de Patrick Bruel. C'est Patrick Fiori qui sera en concert le 26 juin. Mardi, ses organisateurs avaient annoncé reporter le concert de Patrick Bruel, visé par une dizaine de plaintes, notamment d'agressions sexuelles. Le concert de Patrick Bruel au Puy Live Festival est quant à lui pour l'heure maintenu. Tennis, Gilles Teichmann disputera pour la 2e fois les 8e de finale de Roland-Garros. La Biennoise s'est imposée 6-1-7-5 devant la numéro 10 mondiale Karolina Muchova. Victoria Golubitscha pour sa part concédé une défaite face à l'Ukrainienne Marta Kostyuk, 15e joueuse mondiale. La Zurichoise s'est inclinée 6-4-6-3 au 3e tour. Quant à la Saint-Galloise Belinda Bencic, elle tentera de parvenir en 8e de finale face à l'Américaine Peyton Stern. Demain, le temps reste ensoleillé avec de nombreux passages nuageux qui restent parfois denses l'après-midi. Dans les Alpes, des averses orageuses sont également possibles et il fera jusqu'à 31 degrés.
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0: J'aime bien entendre le rire de Victoria Turion. Ah, c'est pas le mien, voilà. Comme quoi, il n'y a pas que moi qui ai un rire de sirène, va-t-on dire. De retour pour ce dernier tour de cadran avec les bras cassés que voici, David von Ritter.
12: C'est tellement chaud que je regarde des films torrides pour me rafraîchir.
0: Albert Chinet.
13: Oui, c'est Michael Jackson, il arrive à la douane et ils lui disent « Bonjour Monsieur Jackson, on est à la recherche d'un pédophile. » Ils disent « Ah, ouais, je suis chaud. »
0: Et Sabrina Colongo.
14: Les filles, j'ai une excellente nouvelle. Le tribunal a tranché, il est formel. Ça ne compte pas dans le body count si on n'a pas joui.
0: C'est bien que tu restes juste pour
14: ouais,
0: ça, franchement.
14: Ça fait plaisir.
0: Voilà, parce que là, tu es libre, hein. Tu peux partir, tu peux rester.
14: Ouais. Mais moi, je suis un peu une lèche-cul devant le patron, tu vois. Je fais un peu des heures sup, je suis un peu là, non, je travaille très dur, mais bon, c'est pour le bien de la boîte et tout.
0: Après, c'est dommage de partir pour ta centième, quoi.
14: Ouais, c'est vrai.
0: C'est vrai.
14: C'est vrai. C'est pas vrai. Comme si j'avais mon maillot de bain dans mon sac et qu'on était à 100 mètres d'une plage.
0: Oui, c'est vrai. 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
12: Les tables.
0: Il y a des très belles tables. Il y a de la chaise de bureau de très belle qualité.
14: Le papier toilette double épaisseur.
0: Oui, c'est pas du triple, c'est du double, ouais. Parce qu'on respecte votre redevance. Voilà. Et puis, vous pourrez peut-être faire aussi un coucou à Antonin Barre, mais je crois que tu ne seras pas là demain, Antonin Barre. Non, non. Bonjour. Alors, je te dis coucou à toi, direct.
15: Bonjour. Et bonjour les bras cassés.
0: Non, ouais, on a Noël là.
15: Et bonne émission à vous.
0: Oh, il a serré, voilà, c'est ça, faire 3 heures d'émission. En réel, ils deviennent fous, ils perdent la raison. Mais ça nous a amené une petite fraîcheur, comme tu le proposais.
12: Oui.
0: Alors,
12: ce matin,
0: un film de Noël maintenant. Ça rafraîchit vraiment sous les aisselles.
12: On va faire un petit cycle film de Noël en plein air.
0: Ouais. Allez, la troisième heure, y a plein de trucs encore dedans. Il y a par exemple la délivrance au jeu des trois erreurs, parce que j'ai reçu plein de mails. On réécoutera tout ça dans pas très longtemps.
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0: Fuckers. Fuckers. Fuckers.
1: Fuckers.
0: Fuckers. Avec le titre Lonely. Mais c'était Fuckers.
1: Lonely Fuckers. Fuckers.
0: Allez, le jeu des trois erreurs. Fuckers.
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0: J'aime constater que derrière le poste, il y a toujours autant de cinéphiles qui nous écoutent et qui nous écrivent et qui nous donnent des bonnes réponses. Ouais, vraiment, pour l'instant, j'ai que des bonnes réponses. Donc, j'ai l'embarras du choix. Le premier qui a donné les bonnes réponses, Franck, voilà. Ah. On va réécouter cette bande-annonce pour voir si du côté des bras cassés, c'est la même chose.
6: C'est son premier jour à Wall Street. Donne-lui un peu de temps. Merci.
7: La drogue vous aide à acquérir cette nonchalance. Ce détachement nécessaire pour survivre à ce type de réunion.
6: C'est surtout qu'on peut pas le faire sans. La coque et les putes, mon pote.
8: Je vois. Je dois vous avouer que je suis incroyablement excité de faire partie de votre équipe. C'est vrai, les clients que vous avez sont absolus.
6: J'emmerde les clients.
9: Ton client qui t'a pas casqué?
10: Non.
9: T'as eu des ennuis avec les perdreaux?
10: Non.
6: T'as une gonzesse?
8: Non, je suis marié, j'ai une femme qui s'appelle Teresa. Elle est coiffeuse.
6: Félicitations.
8: Merci.
6: Pense à Teresa. Le but du jeu, prendre l'argent dans la poche de tes clients pour le mettre dans la tienne.
11: J'aime pas trop les voleurs et les fils de pute.
6: Règle numéro 1 à Wall Street.
8: Y a personne qui sait.
0: Si, tout le monde y sait. Tout le monde y sait, tout le monde ouais, y a répondu voilà. Juste. Bon, alors vous avez déjà le film.
12: Le
0: Wolf de Wall Street, oui, exactement.
13: Le Wolf de Wall Street.
0: Donc oui, c'est ça. Et là, maintenant, on va chercher ce qui coince, ce qui cloche dans cette scène.
14: Il y a la drogue.
0: Oui.
15: Non, drogue mais on ne dit pas moralement.
14: Ah non, non. Alors la drogue, de manière générale, ça va. Mais la, non. La drogue, de manière générale, c'est pas bien.
13: Et en
14: et
13: plus, là, c'est une
14: va.
13: Erreur.
14: C'est ça.
0: Voilà. Et c'est tiré de quel film?
13: La drogue sur le truc nonchalance, là.
14: 99 francs.
0: Oui,
13: allez. Allez.
0: David von Ritter.
13: Oui. Dans la pub.
0: C'est ton boulot.
15: Je vends pas de drogue.
0: Tu vends de la pub.
15: Ah, j'ai cru la pub. J'ai cru que ce mot allait mal se terminer.
13: Ok. Fils de pub.
15: Voilà.
0: Oui, oui c'est oui. Vrai que t'es un fils de pub.
15: Oui, je.
0: Ok, donc 99 francs, c'est vrai, c'est juste. Ouais. Albert Chinet, bravo.
13: Le truc nanani, client, perdreau, machin.
0: Oui.
13: Ouais. Mais je sais pas d'où c'est tiré.
10: T'as eu des ennuis avec les perdreaux.
15: Ah bah c'est genre. Ah.
0: Alors là j'aurais adoré que vous trouviez le film. Alors les auditeurs parce que je regarde quand même. Tout le monde parle des perdreaux mais personne donne le titre du film.
15: Un indice.
0: Qui est c'est assez humide.
13: Oula.
0: C'est un endroit humide.
13: Marécage.
15: La chatte sur un toit brûlant.
0: Moins humide que ça. Un endroit où on met du vin.
13: À la cave.
0: Voilà donc.
13: La cave.
0: C'est le cave, parce que c'est vraiment un film en noir et blanc. Le cave, c'est rebiff.
14: Non, on l'a pas. Hein.
0: Moi, je suis contente qu'Antonin ait mis le cave, c'est rebiff. Rien que pouvoir dire le cave, c'est rebiff. Quel cave, celui-là.
13: Je pense que ça passe pas aux Expat Nights, le cave.
14: Non.
13: Le cave, c'est rebiff.
0: Et donc, cette troisième erreur, alors.
15: Alors, c'est les fils de pute.
14: Ouais.
13: J'aime pas trop avec les voleurs et les fils de pute.
14: Le doubleur de Michael Gambon, enfin de Dumbledore. D'or dans Harry Potter, qui est un des rares doubleurs que du coup j'ai.
0: Oui, mais cette phrase-là, d'où elle est tirée? J'aime pas trop les voleurs et les fils de.
14: Orson Welles.
0: Et là, c'est John Wayne dans le film qui le dit.
14: Merde.
15: Ah, bah c'est. Ah.
13: Le bon, la brute machin, et le truand.
14: Non. Machin Revolution.
0: Non.
13: Un western?
0: Non.
15: On l'a déjà eu dans une émission en plus.
0: Plein de fois, parce que c'est un film dont on tire énormément de phrases. J'aime manger des chips. Tu m'entends, on va manger des chips. C'est la classe américaine, grand détournement.
15: Ah oui, mais ça reprend des autres scènes. Ah non.
0: Non, c'est-à-dire que.
15: Oui, non,
0: y a
15: c'est
0: des

0: Les Beatles, tiens, on a eu Oasis et les Beatles dans la même émission, j'aime bien comme ça. C'est qui les nouveaux Oasis alors? Parce qu'il y a eu les Beatles et Oasis, c'est qui les suivants?
1: Moi je sais pas, pas du tout dans le même style, mais dimanche je vais voir Modèle Actrice au Romandy et c'est vraiment ma grosse claque de live de ces dernières années.
0: UK?
1: New Yorkais.
0: Ok.
1: Post-punk, énervé. Mais je sais pas comment ils gèrent, ils ont une texture de zinzin, c'est toujours très groovy alors que juste tu te fais tabasser par du son, c'est très très bien.
0: Quand t'as dit que c'était?
1: Dimanche.
0: Dimanche.
1: Ouais.
0: Ça dimanche?
1: Ouais, le 31.
0: Le 31. Ouais. Comment t'as dit qu'il s'appelait?
1: Modèle Actrice.
0: Ouais. J'ai fait gagner des invitations hier.
1: Ah ouais?
0: Ouais.
1: Damn.
0: Et je les ai toutes offertes. Les gens ont écrit comme des fous.
1: Ouais, ouais, mais parce que ça va vraiment être...
0: Parce que ça a l'air super.
1: Ça a l'air vraiment super. Ouais, j'ai découvert ça comme un petit hipster de con sur Bandcamp il y a 2 ans et demi. J'étais là, oh non, ils vont jamais venir. Et après, bam, à la cité. Trop cool.
0: Voilà, et bam, au Romandy ce dimanche. Le chiffre?
2: Oui.
0: Oui. Oh, j'aime tellement quand tu es enthousiaste comme ça, David. Oui.
2: Oui, c'est parce que tous ces mots comme groovy. <tu
3: m'en... rire> Hey, c'est le chiffre.
0: Et au revoir, Sabrina.
4: Au revoir tout le monde.
3: Ciao.
0: 2,50 €. À quoi correspond cette somme? Ça se passe dans les aéroports. 2,50 €.
2: Le prix d'une bouteille d'eau.
0: Non, c'est beaucoup plus cher.
2: Ah,
0: grand.
2: Il y a peut-être une loi ou quelque chose.
0: Ah oui, ce serait bien. En interdiction de vendre de l'eau à moins de 8 francs.
2: Ouais.
1: Le prix d'une olive verte, pas dénoyautée à l'unité.
0: Non. 2,50 €, à quoi correspond cette somme?
2: C'est le trajet en tapis roulant, maintenant ça se paye.
0: Ce serait bien. Tu sais, avec une petite fente pour mettre ta
2: ouais.
0: pièce, et puis hop, ça démarre seulement pour ta vie.
2: Oui, comme un carousel.
0: Oui.
2: Mais c'est scandaleux ou c'est plutôt bien?
0: Alors, c'est ni scandaleux ni plutôt bien. C'est une pratique que fait une compagnie aérienne.
2: Ah, papier de toilette.
0: Non.
2: 50.
0: Alors, c'est pas pour les clients.
2: Ah.
0: C'est pas les clients qui sont impactés par ces 2,50 € ou qui peuvent gagner ces 2,50 €.
2: Un embarquement. Ah, c'est si tu chopes une valise un peu trop grosse, 2,50 €.
0: Yes! 2,50 €, c'est la somme que la compagnie aérienne Ryanair offre à son personnel pour chaque bagage à main non.

0: conforme détecté avant d'entrer en cabine. Donc ce tarif a été revu à la hausse puisque le personnel de Ryanair était déjà invité à traquer les trop gros bagages à main. Mais il semblerait que cette petite hausse de la prime aux bagages était nécessaire pour motiver un petit peu plus le personnel à la délation. Voilà.
1: Mais
0: il
1: n'y
0: a pas de
1: sait.
0: Petit profit.
1: On vient avec 5 balles. Sur un chéri.
0: Ah, t'es malin. C'est vrai que si tout le monde met 5 balles.
1: Bah oui,
2: génial.
1: Petite collecte.
0: Voilà.
1: Tous les passagers au début.
2: J'adore.
1: 500 balles.
0: Ils vont peut-être installer une tirelire.
2: Ouais. Je débarque avec une en or.
3: C'est bon, je vous twint.
0: Bon, après, suivant sur quel vol tu es, ça fait pas mal de thunes à coût de 2,50 balles.
1: Mais j'ai déjà vu des compagnies où ils étaient particulièrement motivés, c'était étonnant.
0: Oui, bah, je trouve qu'ils sont tellement tous mal payés. Donc, on y retourne.
1: Ouais.
0: Et pour terminer donc cette petite stat, en Suisse, une personne sur 5 a peur de quelque chose, quoi donc ?
1: Les étrangers.
0: C'est plus qu'une sur 5, là, j'ai l'impression.
2: Les grands fonds marins.
1: Des fois, j'y pense.
2: La thalassophobie.
0: On se dit, on est bien avec ce lac quand même. T'imagines, si on était à la mer, ce serait tellement plus profond.
1: Mais on a peur du grand poisson, là.
2: Le silure.
0: Non, c'est pas ça. Une peur assez fondée, en fait.
2: Hein? Peur du réchauffement climatique?
0: Non, c'est plus individuel.
1: De se faire virer à cause de l'IA?
0: Non, c'est pas ça. Mais ça va un peu dans ce sens-là, sans parler des IA. Une personne sur 5 a peur de ça. Non, alors c'est vraiment plus concret que ça.
2: D'être pauvre.
1: De se donner un peu de peine.
0: D'être pauvre, ça en fait partie, ouais.
2: De perdre son emploi.
0: C'est de perdre quelque chose, mais pas son emploi.
1: Que sa banque fasse faillite et perde tout.
0: Non, c'est pas ça non plus. Une personne sur 5. C'est flippant parce que c'est très lié à la Suisse, alors pas qu'à la Suisse, mais disons qu'en Suisse c'est compliqué. C'est un problème vraiment essentiel.
1: De ne pas pouvoir payer l'assurance maladie.
0: Plus essentiel que ça encore.
1: Beurre de chocolat.
0: Plus concret. Enfin, tu as l'assurance maladie, tu payes pas. Bon, bah, t'as peut-être un subside ou voilà.
1: Les impôts.
0: Non.
2: L'eau.
0: Quelque chose de très concret où tu peux pas vivre sans.
1: L'électricité. La nourriture.
0: Alors, moins essentiel que la nourriture, mais ça vient juste après la nourriture.
2: Le logement.
0: Voilà.
2: Ouais.
0: En Suisse, une personne sur 5 a peur de perdre son logement. Voilà, et on ne parle pas d'une peur de perdre son logement par la foudre ou avec une inondation. Non, c'est la peur de la résiliation qui fait frémir un adulte sur 5 en Suisse. Ces chiffres proviennent d'un sondage qui a été réalisé sur le site Comparis. Et le moins qu'on puisse dire, c'est que la situation se dégrade d'année en année donc au niveau des logements. Enfin, surtout pour les jeunes, les retraités et les pauvres qui vivent dans les grandes villes. Donc une chier de gens qui sont concernés. Dans un pays riche comme la Suisse, les gens ne devraient pas avoir peur de perdre leur logement comme ça du jour au lendemain. Donc si jamais, il y a toujours la pétition de l'Asloca sur les loyers à signer. Il vous reste 2 jours. Voilà. Au Sala.
2: Bravo.
1: Que dit la pétition?
0: Bah, c'est justement pour proposer un contrôle des loyers, enfin des prix des loyers.
1: Ah oui. Ouais.
0: Voilà.
2: Moi, j'ai toujours peur de perdre. Mais surtout quand je rentre bourré, je perds vite mon logement. C'est où déjà?
0: C'est que je suis rentrée une fois chez mon voisin du dessous.
2: Oh, bon, bien ça.
0: J'habitais en coloc. J'arrive, je fais waouh! Parce que j'avais un coloc qui avait plein de vinyles partout qui traînaient dans l'entrée. Je lui dis depuis le temps que je l'engueule, cette fois-ci, il a tout rangé. Il n'y avait plus de vinyle du tout.
2: Tu te mets au lit, ça
0: après,
2: bouge.
0: Après, j'ouvre ma chambre et puis là, je fais ouais, non, c'est pas chez moi.
1: Alors, moi, j'ai un pote, il avait oublié qu'il avait déménagé.
2: Ah, bien
0: ah, wow.
1: Il est rentré, il dit casse-toi.
2: Waouh.
0: Moi, j'étais même pas bourré, c'est que juste j'habitais au 4e étage. Et puis chaque fois que j'arrivais, je me disais ça va être long, donc je continuais à monter, je fermais les yeux, puis je suis allée jusqu'au 5e en me disant que j'ai pas assez souffert, ça, c'est forcément un étage au-dessus. Puis à l'époque, c'était une époque où on laissait tout ouvert. Voilà, plus maintenant.

0: Gougou Gaga. Oui, Gougou Gougou Gigaga. Voilà, Paco Lamoroso et Catriel. Dans cette chanson très, très, très, très, très fin d'émission. Hein.
1: Ouais.
0: Ça sent le petit bordule, là.
1: Ouais.
0: Mais on n'a pas fini.
1: C'est la boum du jeudi, un peu.
0: On n'a pas fini. Moi, j'ai envie de rire encore un petit peu.
1: Comment faire?
0: Je sais pas.
1: Comment trouver?
0: Amuse-moi.
1: Allez, d'accord.
0: C'est parti.
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4: Tada! Tenez-vous bien, je m'apprête à signer ma première chronique sur le sport.
5: Oh.
4: Et oui, je sais ce que vous vous dites, c'est comme si Thibaut Agoston faisait une chronique sur l'eau du robinet. Mais voilà, je suis jamais là où on m'attend. C'est pas parce que je suis taillé comme une Twingo 1 litre 2 toit ouvrant que je peux pas parler de sport. Et là, c'est pas n'importe quel sport, parce qu'on va parler de Enhanced Games.
0: Mmh.
4: Et Enhanced Games, c'est quoi? C'est comme des petits jeux olympiques, mais où les athlètes ont le droit de se doper. Ouais. Oui, le sport, ça donne pas une bonne image de la drogue. Hein. Moi, s'il y a un truc que je supporte pas, c'est quand t'es en teuf, il y a le mec chiant de la soirée qui prend une trace de coke et qui multiplie son potentiel de cassage de burn par 4. Bah là, c'est ça, c'est Trouduc. Ils prennent de la dope et direct après, ils veulent qu'on aille tous à la piscine. Niquez vos mères. Et ouais, les Enhanced Games, les JO de la riponne, comme on les appelle. Enfin, JO, c'est un peu raide, ils ont un peu tout paqué en une journée. Puis riponne, c'est un peu fort parce qu'ils ont juste droit à de l'EPO puis un petit peu de stéroïdes. Donc bon, ça fait plutôt penser aux joutes sportives de 4ème avec 2-3 capricones de trop. Ah, il est motivé là, Timéo. Hein. Ah, il va tout péter à la course de sac à patates, hein, Timéo. Je veux pas minimiser, c'est pas anodin non plus, hein, c'est sûr. Ils ont beau dire que c'est tout bien contrôlé par des médecins, tout ça, tout ça, tout ça. Ces produits dopants te font pas juste ressembler à un bovidé du Val d'Hérens. Ils peuvent aussi augmenter ton risque d'AVC, te rendre stérile, tout un merdier quoi. Mais bon, on s'en fout, c'est juste pour les athlètes. Ah non, pardon, j'ai mal lu mes fiches. Non, en fait, c'est une vitrine pour pouvoir vendre ça au grand public. D'accord, voilà, ok, ça, ouais, ouais, voilà. En même temps, ça fait sens. On dirait que tout est du marketing maintenant. Je sais pas ce que t'en penses, toi, qui a bossé là-dedans, mais j'ai l'impression que chaque fois que tu penses être surpris parce que la vie peut offrir de jolis, de neufs ou de rigolos, c'est juste trois ricains de droite qui veulent se faire de la thune avec un concept à la con. Bientôt, on va nous dire que le soleil, c'était juste une campagne de pub de longue haleine pour lancer une gamme de bières light, estivale, blueberry ice, low calorie, chauffage central, paiement échelonné. Mais bon, au moins, on se dépasse. Hein, on découvre des nouvelles limites pour l'humanité. Leur but était clair, c'était de casser tous les records du monde. Et j'aime autant vous dire qu'ils...
0: Oh non.
4: Ils ont remporté... sur 42 athlètes.
0: Wow.
4: Nickel, voilà. Donc tes potes, là, ils font un marathon en trottinette électrique. Et ils se font quand même mettre une vitesse par tout le monde. Pardon, mais juste, il faut que je vous dise tout haut ce que vos investisseurs vont vous transmettre par mail en majuscule. Est-ce que vous seriez pas un peu débrés, là, tout hasard? Combien le record dépassé de 2 centièmes? Est-ce que vous seriez pas les couilles les plus molles de la création, à tout hasard? Putain de merde, encore une fois, le concept, il est solide, il est éprouvé, il est marrant de fou. Le prémisse de votre événement, on dirait un sketch de Roman Frécinet, je peux l'entendre le dire. Vous allez droguer des athlètes pour qu'ils pètent tout au JO, je l'entends dans ma tête. Votre truc, c'est censé être gaulerie, c'est censé être du grand spectacle, c'est censé être drôle. Vous avez chié dans la colle, c'est magistral. Vous leur filez même pas de la drogue marrante. C'est une demi-mesure digne d'un socialiste qui arrive au Conseil fédéral. Vous leur avez filé de l'EPO. C'est même pas de la drogue fun. Dans des doses contrôlées sous supervision du corps médical. C'est nul. Vous vous rendez pas compte. Si je fais ça en soirée, je me fais bully par Alexandre Kominek. C'est pas possible. 2 centièmes et filer du LSD à des lanceurs de javelot. Bourrez-moi un breakdancer à l'extar. On veut du ping-pong sous coke guatémaltèque. On se motive, on s'intéresse. Aviron champignon, moteur caméra. Là, vous allez en vendre du droit TV. Bande de baltringues. Il fait du papillon sous anabolisant. Il a perdu. Tout le monde a perdu. Bande de transhumaniste à la petite semaine, vous cassez les couilles. Moi, je l'ai toujours dit, le problème, c'est pas la drogue dans le sport. Le problème, c'est le sport dans la drogue. Vous voulez un concept qui marche? Enlevez juste la partie où on fait du sport. Ça, je regarde volontiers. Bref, les enfants, si vous voulez pas mal finir, tombez pas dans le sport. Ça peut avoir de graves impacts sur la santé. Et si vous arrivez aussi à faire un peu gaffe à la drogue, c'est bien. Bisous.
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0: dimanche. C'était donc Snoop Doggy Dogg. Et là, j'ai encore quelques cadeaux à vous offrir.
1: Cadeau.
0: Oui. C'est quoi d'être un vrai bonhomme ? C'est d'avoir 35 degrés comme ça dans les dents et pas écouter de la bossa nova. Mais du post-punk. Pardon, mais qu'est-ce qui s'est passé? T'es allé aux toilettes, tu es allé te mettre de l'eau partout.
2: La chasse d'eau qui était trop puissante.
0: Que tu sens de la douche.
2: Ça m'a mouillé jusque les cheveux.
0: Pardon, voilà, j'ai été déconcentrée. En plus, t'as remis le casque, on dit que t'as une frange un peu à la Gontran de Montmirac.
2: Ok, bon bah écoutez, je peux repartir s'il faut. Hein.
0: Pas du tout, reste. Hi-Vis, vous connaissez Hi-Vis?
3: Non,
0: c'est bah écoutez, puis après on en reparle. C'est ça mes invitations.
2: Pas très relaxant, mais c'est sympa.
0: C'est ce que j'ai dit, un vrai bonhomme, il a pas besoin de bossa nova. Par 35 degrés, il vaut ça. Les vrais meufs aussi. Là, il y a une meuf là, toi.

Vous écoutez Hybis en concert au Pont Rouge de Monthey le 2 juin. Des invitations à lesbracassés@couleur3.ch. Écrivez-moi un petit mail, lesbracassés@couleur3.ch. On écoute toujours Hybis. Avec une première partie assurée par Ivy.

0: Mind's Eye, donc Hyvis, les invitations, hein, je le répète, à lesbrascassés@couleur3.ch. Vous m'écrivez, moi je transmets, voilà. Maintenant, on va écouter 24 Kiara, qui eux joueront au Festival de la Cité, hein, qu'on a reçu cette semaine ou la semaine dernière, je sais plus, tellement que ces semaines passent lentement ou vite, je sais plus où j'en suis. Mais bref, après, on jouera au jeu de la réplique.
1: Oui.
2: Ouais.
0: Ouais.
2: C'est pas ce que c'est. Color.

0: Ciara, donc vous attendrez le début de l'été hein, pour les voir au Festival de la Cité, gratos à Lausanne.
1: Yeah.
0: Gratos, voilà, comme mes invitations pour le Pont Rouge de Montaigne, gratos. Voici maintenant le jeu de la réplique. Mon ami David von Ritter a dit, c'est quoi ? Bah, tu vas pas tarder à le savoir.
2: La réplique. Vous voulez un whisky ?
3: Coscatnos !
2: Vous voulez pas un whisky d'abord ?
4: La réplique. La réplique.
0: Vous avez toujours rêvé de gagner un Oscar, et bien je vous propose de donner la réplique à quelqu'un de très connu dans un film très connu. Vous aurez les deux, les mêmes répliques.
5: Okay.
0: Et donc vous allez devoir répondre à cette personne sans queue ni tête. Enfin, vous allez essayer d'en faire quelque chose. Vous pouvez partir dans toutes les directions que vous voulez. Là, on est dans un western, mais vous en faites ce que vous voulez.
5: Okay.
0: Qui veut commencer ?
5: Moi, wow. J'ai pris en deuxième la dernière fois, donc je me dévoue.
0: Albert Chinet démarre avec donc un cow-boy qui va te parler. C'est parti.
5: Okay.
6: C'est ta façon de porter tes revolvers pour Beyrouth. D'habitude, les gars qui les portent comme toi, ils sont beaucoup plus dangereux.
5: Oui, ben moi j'aime bien au bout des doigts, comme ça, et je trouve c'est joli. En plus, ça pendouille avec mes boucles d'oreilles, ça fait bon genre.
6: Est-ce que tu connais l'histoire du petit oiseau ? Mon grand-père me la racontait souvent.
5: Le petit oiseau... Il y a un Belge aussi dans l'histoire, non ?
6: Eh non, tu te retrouves tout seul contre 150.
5: 150 Belges ou 150 petits oiseaux ? Parce que les petits oiseaux, je pense que je m'en sors. Les Belges, je suis moins sûr.
6: Un homme, un vrai, doit croire en quelque chose.
5: Moi, je crois que ça va jouer, là. Je vais encore finir mon petit whisky, puis je vais gentiment me rentrer. Hein. Sinon, Béatrice, elle va encore être en colère. Je vais prendre une... Ah bon ?
6: Mais c'est de ceux-là que je parle. On ne les rencontre jamais. Mais ce sont les seuls valables.
5: Les seuls valables. Les seuls valables de quoi ?
6: Non, je crois que tu n'as pas bien compris ce jeu.
5: Non, effectivement. Moi, à la base, je venais parce que je voulais savoir si j'étais encore dans la période de tolérance pour le dépôt de ma déclaration d'impôt. Mais après, vous avez démarré sur les revolvers. Moi, je vous suis avec grand plaisir. Hein.
6: En réalité, c'est très simple. Tu fais bien attention. Hein. Enchanté. Ah !
5: J'aurais dû juste demander à ma fiduciaire.
6: Un whisky. Ces petits jeux-là, ça me donne soif.
0: Voilà, j'ai eu envie de se faire gifler.
7: Il l'a vécu, cette gifle.
0: J'ai aimé, ça aussi, t'as sursauté.
7: Oui.
0: T'as aussi sursauté, David von Ritter. Donc maintenant, tu vas avoir exactement les mêmes répliques. Ouais. Donc à toi d'en faire autre chose. Ou exactement ce que Albert a fait. Ils vont encore s'en souvenir. T'es prêt ?
7: Jamais.
0: Donc quand t'as terminé, tu fais un signe à Antonin pour envoyer la suite.
7: Quand j'ai terminé ?
0: Ta réplique à toi.
7: Ah, ok.
0: Allez, c'est parti.
6: C'est ta façon de porter tes revolvers pour Beyrouth. D'habitude, les gars qui les portent comme toi, ils sont beaucoup plus dangereux.
7: Écoute, moi je suis noble, je lève le petit doigt, il y en a d'autres qui lèvent le petit doigt quand ils prennent une tasse de thé, moi c'est le revolver et c'est tout.
6: Est-ce que tu connais l'histoire du petit oiseau ? Mon grand-père me la racontait souvent.
7: Ton grand-père est mort.
6: Eh non, tu te retrouves tout seul contre 150.
7: Je prends du lubrifiant quand même.
6: Un homme, un vrai, doit croire en quelque chose.
7: Je veux bien te croire.
6: Mais c'est de cela que je parle. On ne les rencontre jamais. Mais ce sont les seuls valables.
7: Pourquoi tu me montres tes paninis ? Je comprends pas.
6: Non, je crois que tu n'as pas bien compris ce jeu.
7: Non, les paninis, c'est pas un jeu, c'est une collection. Il y a chaque année des nouveaux joueurs. Enfin, tu les échanges. Il n'y a pas de... Non, je comprends pas.
6: En réalité, c'est très simple. Tu fais bien attention, hein ? Enchanté ! Ah !
7: Mais... Comme ça, on gifle une vieille dame qui passe. Juste pour faire le malin à la radio, bah dis donc.
6: Un whisky. Ces petits jeux-là, ça me donne soif.
0: Eh ben santé.
7: Oui, santé.
0: Voilà, donc vous étiez les cow-boys les plus déconstruits
7: oui.
0: Du monde du western.
7: Ouais, c'est vrai que c'était une première, mais on aurait pu s'énerver.
5: Moi, jamais je m'énerve.
0: Mais
5: je trouve
0: vrai.
5: Que la violence, ça résout rien.
0: Exactement, voilà.
5: Sauf dans les westerns. Dans les westerns, ça résout beaucoup de choses.
7: Mais le personnage du mou nonchalant, il n'y a pas dans les westerns ou pas ?
5: Non,
0: pas tellement.
7: Ah, mais arrêtez.
0: Arrêtez, monsieur, de me parler comme... Mais la gifle, est-ce que c'était bien nécessaire ?
5: Oh non, la plante, elle est en train de faire des petits tourbillons sur la grande place.
0: Bravo.

0: Vous avez encore un petit peu de jus pour un blind test?
1: Toujours,
0: oui. Parce qu'on se quitte toujours avec un blind test dans les bras. Non, des fois, on se quitte en disant au revoir, simplement. Mais là, ce soir, ce sera un blind test.
1: Allez.
0: C'est parti.
2: On ferme les yeux.
3: Je te donne blind test.
0: Voilà, avant, je vous ai offert donc la possibilité de jouer avec un cow-boy. Maintenant, je vous offre la possibilité de chanter par-dessus ces acapellas ou de trouver la bonne réponse. C'est mieux pour marquer des points. Vous avez capté, donc on va entendre des voix. Ouais. Et vous me donnez le nom de l'artiste, comme d'habitude, et pas le nom de la chanson, sinon c'est trop facile.
1: Youpi.
0: C'est okay. Parti, premier extrait.
4: Ah oui, oh, c'est trop français.
1: Ouais.
0: France Gall.
1: Bien.
0: Ah non, c'est le contraire, t'as fait...
4: Gall France.
0: C'est un acapella, mais sans voix, avec la musique, donc un instru. Mais on peut l'appeler acapella. Ah, ok. Il a déconné, le truc. Ok. Donc, on recommence.
4: Monsieur le Mais je gagne quand même.
1: Oui.
0: Tu gagnes comme ce
4: mais
0: point.
4: Mais on fait semblant que c'est de nouveau.
0: Donc, a cappella.
1: Ah, Snoop Dogg.
0: 50 c'est quoi cent. On fait 50 cents, c'est ça, je te donne aussi un point. Mais si c'est pas un acapella, c'est pas grave. On écoute de la musique, puis vous dites qui c'est.
1: C'est les instrumentaux, les acapella.
0: C'est ouais. Parti.
3: I don't know what you heard about me.
1: 50 cents.
0: Bravo. Donc pour l'instant, c'est un partout. C'est les boutons qui restent coincés dans cette nouvelle régie.
1: C'est clair.
0: Alors, là, j'ai l'impression que c'est chargé. On y va.
4: Eiffel.
0: Oui, bien joué, David. Pour vous rappeler que le Luna Park bat son plein à la place de Bellerive, Lausanne. Après, il tourne, hein, il va ailleurs.
4: My love has got no money. Gala. He's
0: got his vraiment, trois points et je le répète, le Luna Park a lieu actuellement au bord du lac.
4: Comment s'appelait cette émission télé sur M6? Le Hit Machine.
0: Il y en a eu beaucoup.
4: Avec Charlie Lulu.
0: Oui, c'était Hit Machine.
4: Moi, je pense à ça quand je pense à cette chanson.
0: Ok, allez, un autre.
4: Boniem?
0: Oui, Boniem.
4: Mais...
0: Disons, David, t'es en feu.
4: Mais non, c'est... Je pense que c'est mon collègue qui est endormi un peu.
0: Un autre.
3: Ça plane pour moi.
1: Dutronc.
4: Non,
1: fuck, c'est Antoine. S'appelle.
0: Non.
3: Ça plane pour moi.
4: Ah, c'est lui, comment il s'appelle?
0: Il est plus OK aujourd'hui, quoi.
1: Ah.
0: Non, il a violé personne, il est juste plus OK au niveau de la planète.
1: Au niveau de la...
3: Allez hop, la nana, ah, quelle j'ai... balade, quelle vibration,
0: au niveau de l'écologie.
1: Francis Lalanne.
4: Non, mais il a fait que ça. Plastique Bertrand.
0: Voilà. Plastique Bertrand, c'est pour ça que je dis qu'il est plus OK.
1: Je sais pas, c'est vieux.
0: Mais dans les années 80, plastique, c'était fantastique, quoi.
1: Ah, ça y est, je l'ai.
0: Mais... Un autre. Oui. C'était un rire ou c'était une réponse? Albert a 2 points, David en a 5. C'est pas fini, mais ça va être difficile, Albert, de récupérer ton retard.
1: J'aime pas les années 80.
4: Ray Charles.
0: Oui, c'est vrai, il est meilleur dans les années 70, voire 60, là. Ray Charles. Allez, un autre.
4: Cherry et tout ça. Hein. Je sais plus comment ils s'appellent, ces Allemands.
0: Ouais, très bien coiffé, avec des jolis brushings. Brushing long.
4: Je me souviens plus du nom.
0: Bon, vous vous rappelez qu'il y a le Luna Park.
4: Oui.
0: C'était Modern Talking.
4: Ah ouais.
0: Modern Talking. Et voici, et déjà le dernier. Grosse concentration.
4: À la Beach Boys.
0: Oui. Je suis contente que sur la fin, toute fin d'émission, t'aies eu un moment de...
4: De réveil.
0: Ouais.
1: De fulgurance.
0: Donc je découvre que David Van Ritter ne supporte pas la chaleur, voilà. Mais t'as été brave jusqu'au bout.
4: Oui, non mais j'ai fait une très bonne émission, j'ai trouvé. Si vous trouvez aussi, vous pouvez écrire à Valérie avec des screenshots de l'émission.
0: Vous pouvez nous envoyer des screenshots, il y a des gens qui nous prennent en photo pendant l'émission. C'est la radio 2026, quoi, la radio primée, quoi, voilà. Voilà, très jolie photo, souvenir de la centième de Sabrina avec son chapeau de Happy Birthday to Me, clairement, quoi. Voilà.

0: Et ben voilà, on ferme cette semaine bien copieuse de bras cassés. On se retrouve lundi ou dimanche soir à minuit. Bye bye.
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3: Le président de la Confédération, Guy Parmelin, accueillera dans un peu plus de deux semaines à Genève les chefs d'État et de gouvernement du sommet du G7 à Évian. Sécurité, manifestation, protocole, nous serons prêts le moment venu, a-t-il dit. Guy Parmelin a rencontré aujourd'hui la commandante de la police genevoise. Enfin, la grande manifestation contre le G7 pourra bien avoir lieu le dimanche 14 juin. La droite majoritaire au Grand Conseil genevois espérait faire voter son interdiction lors d'une séance extraordinaire qui s'est tenue hier soir. Elle s'est retrouvée désunis au moment du vote à l'issue de débats mouvementés. L'auteur de l'agression au couteau d'hier matin à Winterthur avait été admis lundi soir à l'hôpital psychiatrique et dès mercredi, l'institution l'a remis en liberté, estimant qu'il ne présentait aucun danger pour lui-même ou pour autrui. Une enquête administrative externe a été mandatée pour établir les responsabilités dans cette relaxe. Les psychiatres n'ont pas accès au dossier pénal des patients lorsqu'ils établissent leur diagnostic. L'homme était connu pour des faits de radicalisation dans la mouvance de la mosquée de Winterthur. Au Soudan, plus de 7 millions de personnes ont besoin d'une aide alimentaire d'urgence. C'est la moitié de la population de ce pays déchirée par un conflit civil. L'ONU sonne aujourd'hui de nouveau l'alerte. Le Programme alimentaire mondial dénonce cette situation alarmante et précise que l'organisation onusienne est engagée dans une course contre la montre pour intensifier son intervention. Le Soudan du Sud a accédé à l'indépendance en 2011, mais le pays a vite sombré dans la guerre civile et reste toujours en proie à la pauvreté, l'insécurité et la corruption. Le Soudan du Sud est d'ailleurs considéré comme le pays le plus corrompu au monde par l'ONG Transparency International. Au Liban, l'armée israélienne a franchi le fleuve Litanie à une trentaine de kilomètres au nord de la frontière avec Israël, alors qu'elle intensifie sa campagne militaire contre le Hezbollah. Au même moment, des représentants militaires israéliens et libanais sont réunis à Washington pour consolider le théorique cessez-le-feu, conclu le 16 avril, qui est loin d'avoir mis fin au bombardement israélien sur le Liban, ainsi qu'aux tirs de drones et de roquettes du Hezbollah sur le nord de l'État hébreu. Un drone russe s'est écrasé cette nuit sur un immeuble résidentiel de Galați, en Roumanie, pays membre de l'OTAN. Deux personnes ont été légèrement blessées. Bucarest a immédiatement attribué l'incident à Moscou et a aussitôt expulsé le consul général russe et demandé également des mesures d'urgence à l'Alliance. La Russie promet des mesures de riposte à cette décision de Bucarest d'expulser le consul russe de Roumanie. L'OTAN, pour sa part, répond par des déclarations de solidarité et la promesse de défendre chaque centimètre du territoire allié. Le Tessin, où les températures ont flirté avec les 34 degrés par endroit. Cette première vague de forte chaleur a fait une victime mercredi, un homme de 48 ans qui travaillait à l'extérieur. En l'espace de deux jours, les quatre hôpitaux cantonaux tessinois ont enregistré une hausse de 10 à 15% des prises en charge liées à la chaleur. Et demain, le menu devrait continuer avec soleil et chaleur toujours au rendez-vous. Il pourrait y avoir quelques nuages dans les Alpes en deuxième partie de journée avec une averse orageuse possible. Température en pleine, minimum 13 à 17, maximum 31 degrés.
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0: rappeur de la famille, il nous ferait-il pas un petit rap?
1: Non.
0: Allez, une chanson. Pose ton flow.
1: Ok.

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2: Le chanteur Patrick Bruel annule de lui-même tous ses concerts dans les festivals de l'été. L'artiste de 67 ans dans la tourmente judiciaire et médiatique, alors qu'il est sous le coup de plusieurs enquêtes pour viol et agression sexuelle, a donc choisi de s'effacer des prochains spectacles, notamment ceux des Enfoirés, créés dans la foulée du lancement des Restos du Cœur par Coluche en 1985. Le chanteur annule aussi ses concerts prévus dans tous les festivals entre juin et septembre pour ne pas troubler la sérénité de ces manifestations, indique sa société de production. Ces dates de tournée prévues hors festival sont quant à elles maintenues. De nombreuses interrogations et des critiques après l'attaque de Winterthur qui a fait 3 blessés à la gare. Une question est au centre des débats. Face au profil de l'auteur présumé, le système a-t-il failli ? Il s'agit d'un homme de 31 ans en détention qui était connu pour ses liens avec des milieux islamistes radicalisés. Il avait été admis lundi soir en hôpital psychiatrique puis remis dès mercredi en liberté, estimant qu'il ne présentait aucun danger pour lui-même ou pour autrui. Le souci, c'est que les psychiatres n'ont pas accès au dossier pénal des patients lorsqu'ils établissent leur diagnostic. Une enquête administrative externe a été mandatée. Une première guérison du virus d'Ebola a été confirmée aujourd'hui. L'Organisation mondiale de la santé confirme qu'en République démocratique du Congo, un patient a guéri. Il a quitté l'hôpital et a pu rejoindre sa communauté. Le patron de l'Organisation mondiale de la santé est par ailleurs en visite sur place aujourd'hui en République démocratique du Congo. L'OMS annonce de son côté avoir recommandé des essais cliniques pour plusieurs vaccins et traitements potentiellement efficace contre cette souche d'Ebola très contagieuse. Le risque sanitaire pour les pays proches de la RDC est élevé, selon l'organisation, mais reste faible au niveau mondial. La Commission européenne débloque plus de 16 milliards d'euros pour la Hongrie. Ces fonds qui avaient été gelés sous Viktor Orban seront versés sous conditions de réforme engagées par le nouveau dirigeant hongrois Peter Madyar. Tennis à Roland-Garros, Gilles Teichmann disputera pour la deuxième fois les huitièmes de finale. La Biennoise s'est imposée 6-1, 7-5 devant la numéro 10 mondiale Karolina Muchova. Victoria Golubic a pour sa part concédé une défaite face à l'Ukrainienne Marta Kostyuk, qui est la 15e joueuse mondiale. La Zurichoise s'est inclinée aujourd'hui au troisième tour, 6-4, 6-3. Enfin, la Saint-Galloise Belinda Bencic tentera de parvenir en huitièmes de finale face à l'Américaine Peyton Stearns. Le temps avec toujours du soleil demain et de nombreux passages de nuages élevés qui seront parfois denses. Quelques nuages aussi dans les Alpes en deuxième partie de journée avec une ou deux averses orageuses possibles. Température en pleine, minimum 13 à 17, maximum 31 degrés.
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1: Ah bon, what's poppin', N-A-Y-U-N-O, si tu savais pas maintenant, tu sais, ce soir c'est la 500ème, 500 émission spéciale, invité spécial, DJ Vince Lee dans la maison, toujours au platine, du bruit pour DJ Vince Lee s'il vous plaît. Pas trop quand même, il n'en méritait pas tant. Comment ça va, bro?
2: Ça va et toi?
1: Très bien, je suis content.
2: Vu qu'on a fait du bruit pour moi, est-ce qu'on peut faire du bruit pour Géo, s'il vous plaît?
1: Merci pour lui,
2: il ne mérite pas du tout, mais voilà. C'est pas grave.
1: Trouve d'autres blagues. Voilà, bonsoir, mesdames, messieurs, c'est le entre les deux ou aucun des deux. C'est Nayuno, c'est la 500ème. On vous avait prévenu ce soir. Grosse émission, plein d'invités, plein de choses, plein de freestyle, du blabla. Et j'aimerais donc qu'on fasse un maximum de bruit. Je vais d'abord les citer, les quatre et leurs équipes. Et puis ensuite, on va faire un maximum de bruit. Il y aura BUDS, Buds, catégorie qui est venu aussi avec des invités. M'amène BK247 qui est venu avec tout le 247 et Al Walid avec le Shaolin Crew. Un maximum de bouco. Oh yeah. Et ben ce soir ça va être chaud. On a donné carte blanche aux 4 équipes Buds qui va notamment venir présenter son gros événement, le Buds Fest, qui se passe le 6 juin prochain à Bienne. Catégorie qui sort ce soir même, en fait c'est sorti là à minuit, son nouvel album. Oh yeah, ça s'appelle Cœur Blanc si je ne m'abuse.
3: C'est ça.
1: Ah, jusqu'à maintenant on n'a pas fait de faute. BK247, toi t'as sorti ton projet il y a 2 semaines maintenant, c'était le 15 mai, on est d'accord. Poésie dans la Trap 2.
4: Tout pile.
1: Oh yeah. Et puis Al Walid, grosse actu, des freestyles par-ci par-là. Un projet prévu incessamment sous
4: peu. Projet qui drop genre 2-3 jours après l'émission. Hein.
1: Ah.
4: Et tartiner, tu connais.
1: Ah oui, ce soir ça va tartiner. Ok. Eh ben, je crois qu'on va lancer un peu de musique. Et puis après, on va se focus justement sur notre premier invité, Buds. Mais encore une fois, merci à toutes et tous d'être là. Un maximum de bruit pour vous, s'il vous plaît. On est avec Otavio en régie, Otavio qui se charge de la réelle vidéo ce soir, donc s'il y a des erreurs audio, c'est ma faute, je ne pourrais pas me reposer sur toi malheureusement. Vince Lee, est-ce que tu es prêt? On joue quoi? Un premier extrait de notre invité Buds, c'est ça?
2: Yes sir.
1: Yaya, ça s'appelle, c'est sorti vendredi dernier, un petit mot là-dessus Buds?
5: C'est premier single depuis un petit moment, un single qui annonce un projet qui va sortir cette année aussi, et voilà quoi.
1: On écoute?
5: Vas-y, let's go.
1: Y'a du baile funk dans Nayuno, si tu savais pas, maintenant tu sais, let's go!

0: tu savais pas, maintenant tu sais.
1: Now you know.
2: Oh yeah, Yaya dans la maison, ça s'écrit I-A-I-A-B-U-D-S dans la maison, a.k.a. ou F-K-A, hein. Bud Spencer, ça s'est terminé.
3: Terminé depuis un moment.
2: Il ne pense plus.
3: Non, pas de problème, on peut y penser. Mais...
2: Comment Bud?
3: Bien, tranquille.
2: À
3: tranquille, l'aise. Ouais, ouais, très bien, très bien. Et toi-même?
2: Très bien, très bien, très content tranquille. De te recevoir ici. On s'est pas mal vu ces derniers temps, on expliquera peut-être à l'occasion.
3: Ouais, ça
2: pourquoi
3: me fait, ça me fait bizarre d'avoir une discussion sérieuse avec toi, je t'avoue. Mais...
2: Ah bah, tu vois ce que je vis tous les week-ends avec Vince Lee.
3: Putain, vraiment, je suis compatible, putain, pauvre gars, Vince, quand même. Hein.
2: Ouais, hey gros, comment ça tu retournes? Bon, anyways, merci, anyways.
3: Vas-y, let's go.
2: T'es merci. Pas venu tout seul ce soir, Bud, c'était avec Riga. Salut Riga, ouais. Comment ça va?
4: Ouais, ça va bien, merci.
2: À l'aise. Il me semble que t'étais, ouais, très bien, merci. Il me semble que t'étais là aussi à la 400e. Non, toi, t'es là depuis.
4: Ouais,
2: hein.
4: c'est possible.
2: Voilà, mais t'es là à chaque grand événement de Nayuno. Très content.
5: T'es là à la première, à la deuxième.
2: Ouais, probablement.
5: À la troisième.
2: Non, par contre, ce soir, on aura catégorie que j'ai déjà présentée tout à l'heure. Et je sais que parmi les toutes premières invitées qu'on a eues dans Nayuno, à partir du moment où on est passé en hebdomadaire en 2018, il y avait catégorique.
5: Incroyable.
2: Fais du bruit pour catégorique, let's go! Et ouais, ce soir dans les studios de Nayuno, RTS Couleur 3, ici à Écu Blanc, il y a du monde, on est très contents. On célèbre donc la 500e, ça fait 9 ans qu'on existe maintenant avec DJ Vince Lee, enfin, en tant qu'émission et en tant que duo, pour le meilleur et pour le pire.
5: C'est tendancieux tout ça.
2: Ouais. Et d'ailleurs aussi, Bud, on t'a eu à l'époque dans les Nayuno Sessions, je pense que t'étais dans les 3-4 premières.
3: Ouais, c'est possible, ouais.
2: Purée, ça date aussi, ouais, 2018-2019, hein.
3: Ouais, c'est ça.
2: Tu l'as prise la Nayuno Session, Vince, pour l'écouter tout à l'heure ou...
3: Carrément.
2: Ah, va se remémorer au bon vieux temps.
3: Putain, vous me faites quoi? J'ai rentré à la maison, je te jure.
2: Un guet-apens. Non mais par contre, ce soir, Bud, t'es venu parce que on présente ton gros événement, le Budfest. C'est pour ça que notamment que t'es avec Riga. Est-ce que tu peux nous en dire un peu plus sur cet événement?
3: Ouais, bien sûr. Alors ça a commencé en fait. Je faisais un concert dans une salle. Ben, je pense la salle la plus importante de ma ville, à Bienne. Et de bas, ça a commencé qui s'appelle La Coupole.
2: Oh yeah. Ouais. On t'avait aussi rencontré pour dans le cadre de Nayuno aussi, on a fait un petit documentaire sur l'histoire de La Coupole, ouais.
5: Un lieu légendaire pour le hip-hop en ce
2: moment. Oh oui, oh oui.
3: Et du coup, ben de base, ça a commencé que j'ai invité un peu des artistes qui gravitaient autour de moi, et puis on a fait un événement, c'était sold out, la maison pleine. Du coup, on a fait un deuxième événement qui était au Brésil. En fait, ben, j'ai invité tous mes artistes que j'avais autour de moi au Brésil.
2: Pardon, juste, il parle de Brésil et j'ai un tapis by les funk, voilà. Non, mais je tenais juste à ce que vous le releviez.
3: Oula. Et ensuite, une deuxième édition à Bienne. Ensuite, j'en voulais plus le faire parce que c'était beaucoup de travail pour, voilà, quoi. Beaucoup de travail. Je suis allé voir mon pote Riga pour d'autres raisons. Et finalement, il m'a dit, mec, faut pas que tu lâches le truc. Le concept, il est incroyable. Et moi, j'ai dit, soit on agrandit. Soit on fait un vrai festival ou soit j'arrête, quoi. Et puis finalement, ben, il m'a mis dans une mission qui est en train de me gâcher la vie depuis une année.
4: Non. C'est un rêve qui devient réalité.
3: Et du coup, non, dans 10 jours, ben, Buds Festival, ça devient un vrai open air, un festival. On va accueillir, ben, beaucoup de gens sur l'ancien stade de foot.
2: Ouais, attends, alors on va revenir sur le programme,
3: ouais,
2: etc.
3: Ouais, bien
2: mais
3: sûr,
2: juste.
3: Bien sûr.
2: Enfin, donc t'as eu les deux premières éditions. Moi, je crois que je suis passé. Oui, je suis venu en plus aux deux.
3: Ouais, t'es venu.
2: Les deux fois, c'était à la Coupole.
3: Ouais, c'est ça.
2: Et Vince aussi mixé à une d'entre elles d'ailleurs.
3: Bien sûr.
2: Tout ça est une grande mafia, une grande mafia.
5: Ouais. C'était l'année passée, ouais.
3: Ouais, t'as joué l'année passée, ouais, c'est ça. Bah, en fait, c'était. D'abord, on a fait dans la grande salle de la Coupole qui est capacité de 1000 personnes. Ensuite, on a agrandi, on a ouvert la deuxième salle qui accueille encore 200 personnes. Donc, il y a Vince qui a fait l'after party dans la salle principale.
5: Ouais.
3: Et là, cette année, on passe à l'étape suivante, quoi.
2: Et
5: tu vois ce que ça fait de me recevoir dans ta soirée, Géos. Tu me reçois et après tu passes sur des salles.
2: Ça grossit, bien sûr.
5: Voilà.
2: Et surtout, ils ont dû aller en plein air parce que l'endroit est vicié depuis que t'as performé là.
5: C'est
2: complètement la Coupole. Mais en fait, c'est d'où est venue juste la première idée. C'est-à-dire, toi, t'as dit, ouais, tu voulais faire un concert à la Coupole, etc. Je dis ça parce qu'il y a des exemples. Hein. Il y a Drake qui avait monté son OVO Fest. Je crois, à Toulouse, les deux frères Big Flo et Oli. Attention, je suis passé à une très bonne comparaison. Maintenant, une autre comparaison. Mais Big Flo et Oli ont le Rose Festival, je crois que ça s'appelle comme ça. Mm-hmm. Il y a demi-portion. J. Cole, il a un Dreamville.
5: Dreamfest.
2: Ah ouais, ok.
5: Tyler the Creator aussi.
2: Voilà.
5: T'es en bonne compagnie, Bud.
3: Ouais, bah en fait, ça faisait longtemps que je suis dans le son. J'ai un grand réseau d'artistes autour de moi que je respecte. Et entre-temps, ben, ça s'agrandit à des gens de la nouvelle génération, de la génération qui venait avant. Et puis du coup, ben, j'ai dit, j'ai invité un peu tout le monde que je respectais, avec qui je travaillais. Et puis ben, on a fait la première édition. Je sais pas, hein, c'était très très organique, c'était pas prémédité. Et puis finalement, ben, même là, je voulais arrêter. Et puis on m'a embarqué sur un... sur une grosse mission, mais ben finalement, ben je suis content de le faire parce que ça va être incroyable, ça va être un gros truc. Et puis
1: et Riga est embarqué là-dedans, mais c'est quoi du coup son rôle aujourd'hui dans le
3: son
1: le
3: rôle Budfest? Ben en vrai c'est on fait tout à deux. Ben, en fait on gère vraiment tout le festival à deux, puis lui fait un peu la production, management. Moi je suis du côté de la curation, tout le côté créatif, les visuels. Ben j'ai fait le line-up, on a fait le booking, etc. En vrai, ben
4: ouais,
3: on partage
4: a essayé
3: un peu
4: de partager les différents secteurs, tu vois, que dans festival on a quand même beaucoup de gens qui nous aident, hein, tu vois. Shout out. Là, samedi on sera environ 120 collaborateurs. Tu vois, on remercie tous les gens qui ont.
1: Donc samedi prochain, hein, pas demain, mais samedi prochain. Ouais,
4: exactement, samedi 6 juin, au terrain Gürtelen. Ouais, non, c'est vrai que c'est énormément de taf. Mais ça va valoir la peine. C'est vrai qu'au début, nous-mêmes, on se rendait pas compte peut-être de la quantité de travail que ça allait engendrer. Mais là, on arrive au bout et je m'en réjouis quand même.
1: Et en l'occurrence, je vous pose encore une question et après peut-être qu'on s'écoute un peu de musique, mais. En vrai, il y a un hasard, une coïncidence qui est d'un côté triste, mais du coup bonne pour vous. C'est-à-dire que le Royal Arena s'est éteint en fait l'été dernier, si je ne m'abuse. Non. Ils avaient déjà, ça fait quelques années, mais après il y avait une édition à l'intérieur du Lake Live.
3: Exactement.
1: Ouais. Et puis là, ils ont dit que c'était la dernière édition. Si mes souvenirs sont bons, c'était l'été dernier.
3: Ouais.
1: Donc là, en fait, est-ce qu'il y a d'autres festivals majeurs sans faire de la publicité, évidemment, mais il reste des gros événements pendant l'été à Bienne ou?
3: Ouais, Lake Live, hein.
1: Ouais, Lake Live, qui est beaucoup plus généraliste.
3: Lake Splash, il y a quand même quelques trucs, mais en vrai, je pense que dans notre culture, c'est le plus grand truc qui va se passer cet été, c'est sûr.
1: Incroyable.
3: Ouais, c'est sûr.
1: C'est toi qui as saboté le Royal Arena de l'intérieur. Ça.

0: En fait, le concept aussi qu'on invite un peu des artistes de partout. Donc, il y a des Allemands aussi qui viennent d'Hambourg, de Berlin, Rapka, Tom Hengst. Après, je pense que les gens en Romandie ne connaissent pas. Mais il y a des artistes d'Allemagne, Romandie, France, un peu de partout.
1: Mm-hmm.
0: Et des invités spéciaux. Donc, c'est vraiment un big line-up, quoi.
1: Trop bien. Et en plus de ça, un dernier commentaire par rapport à ça. Mais c'est vrai que ces dernières années, Frauenfeld est devenu presque too big. En termes de, tu vois, des gros artistes, ou alors des trucs très newcomers, très trap US, etc. Très aussi justement orienté US.
0: Ouais.
1: Notamment les romans ici se plaignent qu'à Frauenfeld, il n'y ait plus grand chose au niveau de, des rappeurs en français.
0: Ouais.
1: Je pense qu'en allemand, il y en a encore pas mal quand même à Frauenfeld.
0: Ouais, ben c'est quasiment un festival de rap allemand, quoi.
1: Ah ouais, c'est ça.
0: Ouais, ouais, les grosses têtes affichent. Ben, il y a quand même les ricains.
1: Ouais.
0: Mais après, il y a énormément d'allemands, quoi. À l'époque, quand même, quand on faisait avec la base, il y avait Makala, il y avait Jimmy, il y avait un Super Wack, il y avait même, je crois que si je me trompe pas, même Varnish, il avait fait. Non, ça c'était Royal.
1: Ouais, ah,
0: c'était Royal. Ouais, ouais, c'est ça, ouais. Mais aujourd'hui, c'est fini, hein.
1: Donc là, vous, ouais, en fait, fini, en gros, ouais, le Budsfest arrive à un bon moment, en fait.
0: Ouais, ça arrive au bon moment, ouais, c'est sûr. Et je pense que le format, il est très différent parce qu'il est accessible à tout le monde, il est pas cher.
1: Mm-hmm.
0: C'est vraiment, on donne des plateformes, on va dire, peut-être à des artistes qui vont pas forcément jouer à d'autres festivals. On suce à les maniques de sûr.
1: Mm-hmm.
0: Et peut-être même en Romandie. Et du coup, ben, ouais, je pense que le format, il est différent. Il est beaucoup plus proche de la culture, je dirais, tu vois, un peu, c'est vraiment fait par des artistes, c'est fait par nous, mmh. et puis ben on invite des artistes un peu de l'actualité. Il y a pas tout le monde, hein, ben même les gens qui sont là, tu vois, y a des artistes incroyables qui sont pas forcément sur la line-up cette année, mais peut-être l'année prochaine, quoi.
1: Bah, on espère déjà que cette édition se passe comme vous le souhaitez.
0: Ouais.
1: Et
0: ouais,
1: puis qu'il y aura encore d'autres éditions justement où certains et certaines d'ici pourront participer. Ouais. On écoute un titre, Vince. Qu'est-ce qu'on se fait?
2: Moi, je te propose qu'on écoute un titre d'un des headliners.
1: Ouais.
2: Jungle Jack.
1: Allez.
0: Let's go.
2: Le chemin.
1: Allez, Jungle Jack, il est programmé au Budsfest, c'est samedi 6 juin, samedi prochain, et on peut faire gagner quelques places, Buds?
0: Ouais, vas-y, hein.
1: Hein,
0: vas-y, hey, vas-y, let's go. Combien de places? Ça dépend.
1: Non, bah oui. quelques-unes, écrivez à naïno@rts.ch, et sinon, si vous voulez soutenir la culture, je crois que c'est 45 francs le prix, hein.
0: Ouais, les préventes. Ouais. Ensuite, à la porte, ça va être plus cher.
1: Ah.
0: Ouais, faut utiliser les préventes, mais après, ben, voilà, hein. Tout le monde est le bienvenu aussi de venir le soir. On va garder quelques entrées à la porte, c'est sûr.
1: Budsfest.ch.
0: Budsfest.ch.
1: Let's go. Avec notamment Jungle Jack, on écoute donc ce titre. Ça s'appelle Le Chemin. Vous êtes toujours dans Nauno. C'est la 500e. On est avec Buds et tout à l'heure, encore d'autres invités. Let's go. C'est de ne pas se faire mourir.

0: Aïe, aïe, aïe, aïe, aïe, vu qu'il y a du gros boom bap, Vince Lee enchaîne avec un tapis incroyablement boom bap, effectivement. Ça me rappelle un autre, si jamais, donc le titre qu'on vient d'écouter, qui s'appelle Le Chemin de Jungle Jack, qui est programmé au Buds Fest. Ça me rappelle plutôt la lettre de Lunatic.
1: C'est vrai.
0: Donc si t'avais voulu vraiment être accurate, mon ami.
1: Waouh, ok, ok.
0: Voilà, essaye d'être accurate, c'est la 500ème, frérot.
1: Ok.
0: Fais un effort.
1: Ok, je dis rien, mais. Quand ça va revenir, le boomerang, tu sais, il prend un certain temps des fois.
0: Now You Know, c'est la 500ème et c'est ce qu'on appelle donc...
2: Now You Know, la spéciale.
0: Oh yeah. On est avec Buds qui présente le Buds Fest. Ah non, pardon, j'ai oublié de faire une chose. Est-ce qu'il y a du monde dans les studios de couleur 3 ? Magnifique, très content d'être là ce soir avec Buds, tout à l'heure catégorique 2-4-7, Al-Walid and Friends, le Shaolin Crew, ça va être lourd et on continue avec la discussion sur notamment ce magnifique événement qui a lieu samedi prochain, le 6 juin à Bienne sur le terrain de la Gürtelen. Buds, tu vas performer aussi en fait à ton propre festival quand même.
3: Ouais, par... comment dire?
0: Comment ça?
3: Par obligation, non mais oui bien sûr, ouais. Bah, en fait le format que je fais, c'est de nouveau, j'invite des artistes qui sont proches et puis on va faire un show ensemble, un peu les gens que j'ai pu faire des featuring avec et puis ouais, j'ai aussi performé.
0: Tu peux citer les gens que tu invites la semaine prochaine ou
3: je peux pas tous les citer parce qu'il y a des contrats d'exclusivité, mais il y a des gros il y a des gros invités qui vont venir quand même. Ben il y a certains que je peux pas citer, mais notamment ben un artiste très proche à moi qui est Kwami de Hambourg qui va venir. Avec qui j'ai fait plusieurs morceaux. Et après quelques autres artistes que effectivement j'ai pas le droit de les citer, mais il y aura du calibre en tout cas.
0: Ah des contrats d'exclus dans le sens où ils ont déjà signé pour d'autres endroits où ils ont des concerts, des trucs comme ça, et là ils viennent. C'est l'équivalent de la mixtape de l'époque, tu vois, genre les mecs sortaient des albums avec les maisons de disques et les mixtapes en soum-soum, mais là ils vont faire ok.
3: Ouais c'est ça. Finalement on est, je crois, passé 15 artistes sur une line-up d'une journée, donc les gens en auront pour leur argent, ça c'est sûr. Hein.
4: Trop ça bien. Commence à quelle heure les concerts?
3: Ça commence à 17h30.
5: Ouais,
3: faut demander ça au cerveau de l'opération.
5: Les portes, elles ouvrent à 16h. Les concerts, ça commence à 17h30 et c'est jusqu'à...
3: Minuit et demi.
5: Ouais. Jusqu'à minuit et demi. Et après, il y a l'after gratuit pour tous les gens qui ont billet du festival à la coupole.
4: Et comment vous financez ça? Sur d'où là?
3: Là c'est des questions.
4: C'est tout.
0: Attends, je vais envoyer un tapis qui va aller bien dans le sens là.
4: Voilà. Quoi?
0: Ah non, c'est ça que tu étais en train de jouer avant. Hein,
4: le frérot il envoie le même.
0: Non, mais c'est vrai, c'est pas ça que je voulais envoyer.
4: En mode, je vais choquer les gens et t'envoies le même truc que je viens d'envoyer. Non, mais t'es zéro.
0: Non, mais c'est vrai, je croyais que j'avais pris la lettre, pardon. Non, mais la prison,
4: pardon.
0: Est-ce qu'on
4: peut huer?
0: Ouais, c'est on peut. Ils savent que je vais couper le micro tout à l'heure. Non mais en vrai, je voulais faire la blague sur le fait que le crime paye, mais bon, bref.
3: Non, en fait, on a pas mal de partenaires.
4: Ouais.
3: On a des sponsors, on a des subventions, on a un peu de différentes sources d'investissement et d'investisseurs. Mais à la fin, le festival nous appartient. Mais il y a de l'argent qui est venu de l'extérieur. Et la vente des entrées, quoi.
5: Ouais,
3: mais...
5: surtout la vente des billets. Et aussi, vu que c'est notre festival, on espère, tu vois, faire un peu sur le bar.
4: Bien sûr. Mais du coup, en termes de structuration, vous avez structuré ça sous une forme associative?
3: Non.
4: C'est une SARL, c'est en nom propre?
3: Ouais.
4: Une SARL qui gère ça?
3: SARL, ouais, c'est ça.
4: J'aime bien.
3: Ouais,
4: moi, c'est important.
3: C'est ça, ouais.
4: Parce qu'il y a des gens qui font des fois des gros trucs comme ça, mais en nom propre. Et après, pour
3: je trouve que c'est trop risqué, tu vois.
4: Exact.
3: Si on veut parler des formalités, on s'est bien protégé, on s'est bien préparé pour tous les cas, on va dire.
0: Tous les cas.
4: Mais ouais. C'est un bon cas.
3: Ouais, c'est ça. Mais on est confiant, ça va bien se passer. Les préventes se passent bien, du coup, ça va être lourd. Ça va être très très lourd.
0: Capacité d'affluence, combien de personnes sur le terrain de la Gürtelen? Donc, juste aussi les gens que resitue pas, mais en fait, à Bienne, c'est le terrain historique du FC Bienne.
3: C'est l'ancien stade. Moi, je jouais là-bas quand j'étais un peu plus jeune. Je joue au football, bien sûr. Le meilleur joueur de la ville, tu vois. Non.
0: Zidane.
3: Non, j'ai arrêté très tôt. Et puis voilà, quoi, le vice m'a attrapé.
5: Non, mais la capacité du festival, c'est 3000. Mais vu qu'on a déjà, genre, faut compter les artistes avec leur entourage, il y a déjà 60-70 personnes, mm-hmm. plus les guests, plus le staff, mm-hmm. ça veut dire qu'on a environ 2800 billets à mettre en vente.
6: Ouais.
0: Ok.
4: Ouais, okay. C'est beau.
0: Ouais, je vois.
6: En tout cas, bravo les gars. Première étape. Après, si ça se passe bien, on va agrandir l'année prochaine et puis voilà quoi.
4: Ouais, franchement, c'est fort.
6: Pas à pas.
4: Ça vient de. Enfin, organiser des trucs comme ça, c'est pas facile et aussi big, franchement, dans une ville comme Bienne où il y a plus grand chose qui se passe en plus.
6: Qu'est-ce que tu essaies de dire là?
4: Non, mais justement, j'essaie de te dire que c'est vraiment bien, mec. Avec, chapeau.
6: Vas-y, merci beaucoup.
5: Non, ouais,
6: merci.
0: Faites un maximum de bruit pour s'il vous plaît. Buzz
4: et pour Riga.
0: Et Riga, évidemment, mais Riga il reste là, c'est pour ça.
4: Parce qu'en tout cas, les éditions précédentes, toutes celles qui étaient à l'intérieur, évidemment,
0: c'était de la balle, mais
4: la capacité était plus petite, mais c'était sold out de ouf. Il y avait des queues
6: c'est
4: de
6: ça,
4: ouf.
6: Ouais, donc, franchement, ça pose, mais ouais.
4: C'est...
0: j'ai pas relevé ça.
6: Ouais.
0: Buds, on arrive gentiment, le temps passe vite en fait dans ces cartes blanches et là on s'est étendu mais c'était cool, évidemment on avait plein de trucs à se dire, ça fait longtemps qu'on s'était pas vu dans un cadre professionnel. Mais il te reste une ou deux minutes, je sais pas si t'as un mot de la fin ou comme ça, et puis aussi si t'as un titre que t'aimerais faire écouter particulièrement ou si c'est Vince qui prend le relais.
6: Ben merci beaucoup pour l'invitation et puis ça fait plaisir. Et j'ai hâte de voir ce qui va se passer après, j'ai déjà eu un avant-goût et puis la Suisse a du talent, c'est sûr.
0: Mm-hmm.
6: Et c'est que le début pour beaucoup de choses qui vont encore se passer. Donc, je suis content et fier de faire partie à ma manière. Et puis, let's go, quoi.
0: Aight. Merci d'être venu ici célébrer la 500e de Nayunu avec nous, Broski.
6: Avec plaisir.
0: Et on se voit samedi prochain, le 6 juin, pour le Budsfest. On rappelle donc Slimka, Jungle Jack, Asiel, Danitza, niveau rap allemand, Rapka, Tom Hengst.
6: Ouais, tu connais par cœur, hein.
0: Parce que ce qu'il a pas précisé, c'est que je suis le host de son festival. Vous voyez comme c'est un mauvais, collaborateur.
6: Ah ouais. En fait, Joe, c'est le host officiel, c'est vrai.
4: Ça, je pense, c'est un peu le seul bémol, en fait, de ce festival.
6: c'est ça.
4: Tout était bien jusqu'à maintenant, c'est pour ça qu'il le mentionne.
6: C'était par manque d'options, tu vois, donc. Ouais.
0: C'est vrai, en plus. Tout est vrai.
6: Non, mais en vrai, sincèrement, pour ceux qui n'ont pas encore leurs entrées, allez les chercher, ça va être incroyable. C'est vraiment un événement qui est fait par nous, c'est pas des grandes entreprises qui font des trucs dégueulasses, c'est vraiment fait par des gens qui vivent pour ça et puis ça vaut le coup. En tout cas, vous auriez quelque chose pour votre argent. Samedi prochain à Bienne, 6 juin, grosse line-up sur le terrain de la Gourcelonne. Et puis, on soit là-bas.
0: Budsfest.ch pour toutes les informations. Riga, tu vas rester un peu avec nous, j'imagine, puisque tout à l'heure on reçoit Catégorique et tu es un proche collaborateur, notamment sur le dernier projet, entre autres. Mais Buds, encore une fois, big up mon gars et tout de bon pour la suite, tout
6: merci.
0: De bon pour les prochains projets. Il y a tout
6: beaucoup.
0: Ça, c'est disponible, il y a partout.
6: Ouais, c'est disponible. Ouais, c'est ça. Ben on viendra une autre
0: bien
6: fois
0: sûr.
6: Pour parler plus musique, c'est
0: bien sûr.
6: Mais
0: t'es sur ta casquette de businessman.
6: Exactement.
0: Attention, Vince, on écoute quoi?
4: On écoute la Nayus.
0: Allez,
4: session de Buds.
0: Let's go. C'était donc à l'époque encore Buds Spencer, produit par True Commerce, si je ne m'abuse.
6: Ouais, c'est ça,
0: Sparrow. Et on l'avait appelé comment? Sparrow, exact. On l'avait appelé comment? C'était.
4: Je m'appelle
0: Tension, non, un truc.
6: C'était quoi? Putain, mais vous me faites quoi? Je te jure, vous sortez des vieux dossiers.
0: Non, mais il est bien. C'est disponible sur YouTube de Couleur 3. Ça fait partie de l'histoire de Nayuno, gros.
6: C'est vrai. C'était son froid, c'était ça.
0: Ah voilà.
4: Voilà.
0: Buds, merci, on est ensemble.
6: Merci.
0: À toutes.
6: Ciao.

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1: Oh yeah, purée, ça me, je vous cache pas, ça me rend nostalgique. Je m'étais pas rendu compte que le temps était passé aussi vite. Déjà, Buds, à la fin de sa, on a une session donc qui s'appelle Sans Froid, qui est disponible sur le YouTube de Couleur 3 tout le temps. Et d'ailleurs, je rappelle que la série des on a une session était réalisée par Adrien Wagner, qui
2: yes
1: est entre temps devenu quelqu'un. Il était déjà quelqu'un, mais là, il est vraiment devenu quelqu'un.
2: Vraiment, là.
1: Grand réalisateur, shout out à Adrien. Et je disais donc, j'avais oublié en fait, mais carrément, Buds, il dit 2019, l'album arrive. Là, le temps, il est passé. On est en 2026, c'est abusé. Les Naino Sessions, donc, ça fait déjà... attendez, 2019, voilà, ouais, 7 ans. Okay. Incroyable.
3: Celle de KT, elle est de 2019 aussi.
1: Ouais, c'est ça, hein. Ouais. C'était, t'as les numéros, non? Buds, c'était quoi? La deuxième, troisième, KT, ça doit être la 4, 5e, un truc comme ça, hein.
3: KT, c'est la 6e.
1: Ouais.
3: Et Buds... Buds.
2: Attends.
3: C'est la troisième.
1: Right. Incroyable. Et donc, vous entendez au micro catégorique qui vient de nous rejoindre. J'aimerais que les studios de Couleur 3 fassent un maximum de boucan pour
0: yes
1: KT.
0: Sir.
1: Ah bon. Yes, ça, et KT, très content de te retrouver.
0: Pareil, merci pour l'invite.
1: Bah, avec plaisir, surtout que là, ça tombait bien. On fête la 500e et on fête la sortie de l'album Yo, comme dirait Hill des X-Men, puisque aujourd'hui même, le cœur blanc, ça s'est sorti ben, tout à l'heure à minuit 01.
0: C'est ça.
1: Donc, en fait, tu vas nous faire des extraits live de cet album, mais est-ce que tu peux nous toucher quelques mots déjà, ce titre, cœur blanc? Le processus, t'as été très productif ces derniers temps quand même. Hein.
0: Oui, mais là c'est différent. Je sais qu'on tous les artistes on vient à chaque fois qu'on a un nouveau projet,
1: là,
0: on
1: différent.
0: Dit ça. mais pour le coup c'est vrai. Je vais expliquer ça simplement si je dois t'expliquer le titre.
1: Ouais.
0: Imagine un cœur qui a des intentions pures, qui veut faire page blanche. Mmh. Et tu combines les deux et ça donne l'état d'esprit dans lequel j'étais quand j'ai écrit ce projet. J'étais dans une grosse remise en question sur beaucoup d'événements qui ont été vraiment des gros chocs pour moi dans ma vie personnelle ces deux dernières années et que j'avais pas encore réussi à process, si je peux dire, avant de pouvoir les écrire en fait. En fait, j'avais vraiment besoin de sortir plein de choses, de m'exprimer sur une, je vais pas dire une espèce de désillusion, une désillusion réelle. Après, je pense qu'il y a le temps, là j'en parlais de 2019, on rigolait avant là-bas dans le public, on disait je suis un dinosaure parce que ça fait tellement longtemps que je fais ça et que j'ai cette carrière, que je fais des trucs en Suisse, etc. Et je pense que l'âge aussi...
1: Bah là, t'as fêté tout récemment, le week-end dernier, ou il y a deux semaines, je crois, t'as fêté tes 10 ans de carrière officiellement.
0: Ouais,
1: hein,
0: c'est ça. Ouais.
1: Et en vrai, tu rappais déjà avant, mais on va dire 2016,
0: totalement.
1: C'est un start.
0: C'est
1: mon
0: premier album.
1: Ah voilà, c'est ça.
0: Premier album, ouais. Donc du coup, je pense que le temps, l'âge, les expériences m'ont donné un rapport différent à ma musique et aussi à comment dire l'espèce d'effervescence et de course dans laquelle on se met quand on est passionné en fait. On a tendance à oublier tout le reste autour de nous et je me suis rendu compte que l'essentiel c'était pas forcément ça, tu vois, donc c'est très dur de se prendre cet élan de conscience là quand on est à un stade où tout va bien entre guillemets dans sa carrière musicale. Mais en tant que personne, j'ai eu un gros processus mental et émotionnel. Ça m'a pris du temps. Donc il y a beaucoup de morceaux qui sont un peu on va dire nouveaux dans le sens où je me livre et je suis un peu fragile, je suis un peu à fleur de peau. Et c'est quelque chose que je montrais pas beaucoup parce que j'ai toujours eu tendance, enfin vous savez, à parler du monde extérieur, de ce qui m'entoure, de ce que je veux critiquer dans la société dans laquelle on est. Mais j'avais du mal à dire voilà ce qui se passe à l'intérieur de mon cœur. Tu vois, et en fait j'avais envie de le faire pour cet album et je me suis vraiment détachée de tout, ça veut dire j'ai pensé que à ce que j'avais besoin d'exprimer et aussi à me souvenir du fun, enfin me souvenir pas que je l'avais oublié mais retrouver ce fun de la passion, le côté simple de ce qu'on a quand on est passionné. Enlever toutes les trucs compliqués, tu vois, et,
1: ouais,
0: et rester juste là-dessus. C'était très intéressant pour moi, tu vois, de faire ce projet. C'est pour ça que je disais avant, c'est différent des autres, tu vois.
1: Est-ce que tu as parlé d'amour dans ce projet?
0: Un peu, mais je crois que je parle surtout d'amour, de comment tu dois t'aimer, comment s'aimer soi-même, comment apprendre à s'aimer soi-même, Ça fait très développement personnel. Mais en fait, j'ai eu beaucoup de réflexion personnelle autour de ça et une quête de. Ça paraît un peu bizarre ce que je vais dire, mais qu'est-ce qui est vraiment réel? Qu'est-ce qui est vraiment tangible? Et qu'est-ce qui nourrit vraiment
3: ton cœur,
0: ce cœur en fait, pour qu'il redevienne rouge, quoi. Tu vois?
3: Est-ce que c'est au niveau de ta passion pour le rap, pour le hip-hop, pour cette culture, pour ce que tu fais, le fait d'être artiste, de rapper, est-ce qu'il y a quelque chose qui a changé justement récemment, ou est-ce que tu vois les choses un peu différemment? Est-ce que tu as toujours cette même passion, cette même ferveur qu'au début?
0: J'ai toujours la même passion, mais mon rapport à cette passion a changé. Parce que c'est comme si la passion, c'est un feu, donc ça réchauffe, mais ça brûle. Voilà, c'est ça en fait. Et je me suis beaucoup brûlée, je pense. Et c'est comme, en fait, tu dois enlever ta main du feu au bout d'un moment quand tu te brûles, mais t'en as toujours besoin du feu pour te réchauffer.
3: Mais est-ce que
0: c'est un peu ça.
3: Parce que moi, j'ai eu un truc comme ça, enfin, je sais pas si c'est pareil, mais au milieu de la trentaine, ça faisait 15, 17 ans déjà, 18 ans que j'étais DJ, que toute ma vie, c'était ça. Que tout ce que je voulais, c'était mixer et de faire le tour du monde avec mes platines, mes soirées et tout ça.
1: Si il commence à raconter sa vie, il faut se méfier, hein, sachez-le.
3: Ce que j'aimerais, c'est qu'on baisse un peu la lumière, tamisation, moment émotion. Non, et puis j'ai eu un moment où en fait j'étais là, mais enfin je kiffais toujours faire tout ça, mais j'avais l'impression un peu d'avoir fait le tour déjà, d'avoir vraiment fait pas mal de choses, et puis peut-être d'avoir ça. C'était moi à ce moment-là de ma carrière, mais
1: c'était avant que tu me rencontres surtout.
3: Je te connaissais déjà justement, d'avoir atteint un certain peut-être plafond. Et puis même si je kiffais toujours ce que je faisais, en fait je me suis rendu compte que ça me remplissait plus autant qu'avant.
0: Il manque un truc.
3: Et qu'il manquait quelque chose, et qu'en fait j'avais besoin aussi de kiffer d'autres choses que juste de voilà, je veux être DJ, je veux être le meilleur, être par-ci, être par-là, être à Londres, être en Hollande, au Sénégal, et je sais pas où, tous les endroits où j'étais.
0: Ouais.
3: Et au bout d'un moment, j'étais là, mais en fait, c'est cool, mais attends, je vais prendre un avion à 6h du matin, un autre avion à 22h. Je suis là tout seul dans mon petit avion, machin. Je fais une soirée, il y a tout le monde qui crie, après tu rentres chez toi, il n'y a plus personne. Enfin bref, c'est étrange. Et ça a été une période un peu étrange pour moi. Et après, c'est pas que j'aimais plus, mais ouais, il y avait ce truc de. Aujourd'hui, tu vois, 10, 15 ans plus tard, j'adore toujours mixer.
0: Mais je comprends à 100%.
3: Mais il y a des trucs, en fait, qui m'intéressent plus forcément autant. Par exemple, ce truc de domination mondiale, d'être le meilleur de tout ça.
0: C'est ça.
3: Aujourd'hui, j'en ai plus rien à foutre.
0: Totalement. Voilà,
3: ce que je veux, c'est kiffer.
0: Je pense que je me reconnais beaucoup dans ce que tu dis. Et je pense qu'au milieu de tout ça, il y avait ce truc.
1: Géos.
0: Au milieu de tout ça, il y avait ce truc où je me disais, mais. En fait, je crois que j'ai envie, ça va être très de nouveau un peu bateau, mais je crois que j'ai envie de rester plus souvent avec ma maman. Je crois que j'ai envie de rester plus souvent avec mon neveu, avec ma sœur, avec mes... Enfin, tu vois, genre...
3: Des trucs un peu plus réels.
0: Qu'est-ce qui est tangible? Qu'est-ce qui est réel? Qu'est-ce qui va jamais partir, en fait?
3: Puis dans ton cas, je pense qu'il y a encore un autre truc, c'est que moi, j'étais DJ, du coup, c'est un certain level. Et c'était en plus, les réseaux sociaux n'étaient pas ce qu'ils étaient aujourd'hui, quand j'ai eu ces réflexions. Mais toi, je pense qu'il y a tellement de voix, en fait, de gens qui te disent si ou si, tu devrais être si, tu devrais être ça, mais pourquoi pas si, mais pourquoi pas ça, mais pourquoi t'as fait si, mais pourquoi tu fais pas ça. Qu'au bout d'un moment aussi, c'est épuisant, je pense.
0: Oui, et en vrai, je pense, c'est vrai, mais je pense que c'est même pas le côté le plus épuisant, parce que je pense qu'en tant qu'artiste, on s'épuise beaucoup nous-mêmes aussi.
3: C'est sûr.
0: À force de vouloir toujours, je sais pas, enfin surtout dans le hip-hop, c'est ce qu'on aime aussi, parce que c'est le MMA de la musique, si je peux dire ça comme
3: complètement.
0: Ça. Donc on aime être performant, on aime la compétition, on aime mais ça engendre aussi une course où des fois je pense que on peut s'oublier en fait là-dedans. Alors que si tu t'oublies, enfin c'est mon avis en tout cas, tu vas écrire quoi? J'écris sur quoi si je me suis oublié entre guillemets, si je me suis perdu quelque part, tu vois? Et donc, je pense qu'il y avait aussi besoin de ce retour à l'essentiel pour retrouver des choses à dire aussi.
3: C'est clair.
0: Tu vois?
3: Ça, c'est,
0: et à raconter qui sont vraiment, pour le coup, qui m'ont fait du bien, parce que, comme je disais avant, c'est pas que j'osais pas raconter ces choses-là ou parler de mes émotions, mais c'est plutôt que j'ai toujours mis un point d'honneur à vouloir faire passer mon message en premier, un message que je jugeais plus grand et plus intéressant que juste venir raconter mes petites émotions personnelles de jeune meuf, tu vois.
1: Et pourtant, des fois, bon, c'est quelqu'un que je ne citerai plus maintenant, mais dans un film d'un rappeur, il y en a un qui disait que les choses les plus personnelles sont les plus universelles. En fait, des fois, tu te rends compte aussi que le truc est tellement réel, tellement ressenti, tellement vécu, que quand tu vas le raconter, finalement, ça va englober beaucoup plus de monde. Alors c'est qu'en essayant, je dis pas que c'était ton cas, mais je dis des fois, je vois ce truc-là des artistes qui veulent justement parler de grandes choses, etc. Et en fait, c'est pas basé, tu vois, c'est pas assez
0: basé sur fondé quoi sur la réalité d'être vulnérable.
1: Ouais, bah ça, ouais. J'imagine. Bah
0: surtout quand on fait du rap.
1: Ouais.
0: Après, ça dépend.
1: Ça va mieux maintenant quand même, il y a plus de place pour
0: j'allais
1: ça.
0: J'allais dire. Mais moi, j'ai toujours été une personne, en tout cas une rappeuse dans mon art, à vouloir venir défendre quelque chose que je jugeais plus grand que moi, tu vois. Mais c'est vrai que ce que tu dis, en fait, ça enlève pas l'autre partie du message, je pense. Mais de temps en temps, les gens ont besoin aussi de connaître le fond.
1: Exact,
0: de ton cœur pour comprendre pourquoi tu dis certains trucs. 100%. Ou pourquoi t'es attaché à certains combats, tu vois.
1: Cœur blanc, c'est le nom de l'album qui est sorti donc aujourd'hui. Katé, est-ce que t'es ready pour... on va faire des petites interludes comme ça, musicales.
0: Yes.
1: On est aussi là pour ça, voire surtout. Donc Katé qui est une grosse performeuse, je me réjouis de voir ça tout à l'heure. On a fait le petit mic check. Et là, je crois pas qu'on est sur de la vulnérabilité. Là, dans Fuck Off et Pistols, c'est les deux morceaux carrés.
0: C'est la vulnérabilité qui se transforme en punchline.
1: Ok, super. Les studios de RTS Couleur 3, est-ce qu'il y a du monde? C'est la 500e de Now You Know.
0: Yes, sir.
1: Deux morceaux.

0: My Innocent couleur 3 c'est la sauce.
1: Ça attire. Yeah. Merci pour le boucan dans le studio RTS Couleur 3. C'est la 500e catégorie qui est avec nous. Attention. Super lourd. Donc deux titres extraits de ton album qui s'appelle Cœur Blanc, Fuck Off et Pistol. Ça c'est produit par Tout est produit par Riga ou
0: Ouais. Riga, il a fait les deux prods. La première. Ouais. D'ailleurs, la première, j'ai une anecdote marrante dessus. C'est la prod, elle était pas comme ça au début. Je sentais qu'il fallait que je fasse un truc dessus, mais je savais pas ce que je devais faire. Je l'avais pendant longtemps, enfin, je sais pas, genre un mois ou deux, jusqu'à ce que je capte qu'il fallait qu'on change la vitesse du truc. Et en fait, une fois qu'on a changé le BPM et puis qu'il a retapé la prod, vraiment, en une heure de temps, je crois que j'ai écrit tout le texte et ça m'a débloqué, en fait.
1: Incroyable. Tout à l'heure en off, je parlais avec Riga du processus, donc le mix, le master, tout ça. Comment ça se passe toi, Katé? T'as ton propre studio, home studio?
0: Ouais, j'ai mon studio à la maison. Moi, je suis une personne qui aime beaucoup être seule en fait. J'adore écrire seule, m'enregistrer toute seule, c'est vraiment mon kiff perso. Je peux me faire enregistrer, mais j'aime pas trop parce que si j'ai envie de je me prends beaucoup la tête sur les textes. Donc si j'ai envie de me prendre la tête pendant trois semaines sur une phrase, je m'en fous, je préfère avoir le temps de le faire, donc j'aime m'enregistrer seul. Et ce qui est marrant là pour le coup pour le projet, c'est qu'il y a beaucoup de sons que j'ai pas écrit. Celui que j'ai fait avant Pistol, je l'ai pas écrit. Je chantais comme ça.
1: Et tu faisais quoi, combien de mesures par combien de mesures?
0: Je sais pas, ça dépend des moments. Il y a des moments j'enchaîne plusieurs, il y a des moments il y a deux trois phrases, il y a des moments j'ai.
1: Et ça c'est sur plusieurs jours, plusieurs semaines carrément, tu rajoutes.
0: Non, une session comme ça, ouais.
1: OK.
0: Et donc il y a plusieurs morceaux que j'ai fait comme ça pour celui-là et beaucoup de refrains, donc celui-là aussi de Pistol que j'ai enregistré en one shot en impro.
1: Ah ouais.
0: Et en fait, je kiffais trop, donc en fait, au final, j'ai même pas forcément réenregistré ces prises-là, je les ai vraiment gardées comme je les ai fait sur le moment parce que je trouvais ça plus intéressant en fait.
2: Et aussi, genre, contrairement à d'autres projets qu'on a fait ensemble, où on faisait soit les prods ensemble, soit je lui envoyais des prods, il y a pas mal de projets, de sons sur ce projet, qu'elle a commencé toute seule. Genre, elle a trouvé des sons, des trucs, et elle a commencé justement à écrire juste avec la mélodie ou avec une boucle de drum, et elle m'envoyait l'idée, et ensuite, je retravaillais les idées, tu vois, mais il y avait déjà... Moi j'ai kiffé travailler aussi comme ça parce que ça me donnait directement sa vision. Tu vois ce que je veux dire?
0: À fond, c'était méga cool. Et aussi, ça m'a débloqué beaucoup de trucs. Ça m'a débloqué ce truc de pouvoir faire ça seul aussi. Comme je disais avant, d'être toute seule dans ma recherche et de pas me prendre la tête. Ben, en fait, au final, ça m'a donné, comme je disais avant, de faire des sons sans les écrire, par exemple. Si j'avais été au studio avec d'autres personnes, je pense que je me serais mis une petite pression de « il faut que je fasse
1: pression
0: bien vite »
1: ou
0: « nanana ». Et c'est pas que ça aurait pas été bien, mais ça aurait jamais été ça.
1: J'appelle Al-Walid. Al-Walid, t'es chaud parce qu'on va gentiment vous allez faire aussi un live, mais pendant qu'il vient se positionner, tu peux venir, hein, Al-Walid. Du bruit pour Al-Walid. Attention, le tartineur Al-Walid qui est donc dans ton album. Le morceau s'appelle Abeille Tueuse. Comment s'est faite la connexion pendant que ce monsieur s'installe?
0: La connexion, c'est très simple, c'est que moi je suis tombée sur son travail et je suis devenue fan. C'est aussi
1: comme
0: simple
1: pas mal
0: que
1: de monde qui presse. Merci. Sur play.
0: Voilà, j'ai juste trop kiffé, j'ai adoré, j'ai écrit et ça s'est fait méga naturellement. J'ai dit mec, j'ai un son, il était là, vas-y. Et
1: trop
0: voilà.
1: Bien.
3: Mais parce que le open était pète sa mère, frère. Elle avait un couplet pète sa mère, un refrain pète sa mère, ou la prod était pète sa mère. Il manquait plus que moi.
0: Voilà, exactement, c'est ça.
1: Trop
0: c'est
1: bien.
0: Exactement ça.
2: Ouais, sur la prod aussi, il y a un petit jeune de Paris qui a 18 ans, qui est un génie au piano,
0: ouais,
2: qui a joué la boucle de base. Big up Pablo, justement, je sais pas s'il est là ou Pablo Béa, c'est aussi le cousin de Tairo.
1: Oh, ouais. Tairo, chanteur de reggae, dancehall. Ouais,
2: exactement.
1: J'adore Tairo en plus.
2: Qui a grandi dans la région et maintenant il est allé à Paris et il a travaillé. Il a rajouté aussi quelques nappes sur quelques sons de l'album, etc.
1: Trop bien. Bah, on écoute ça? Hein?
0: Avec
1: les studios,
0: plaisir.
1: Vous êtes chauds ou pas? Ok! C'est extrait de l'album Cœur Blanc, c'est sorti aujourd'hui même et c'est une exclusivité pour le live sur Na You Know. Attention, Al-Walid catégorique, ça va tartiner.
0: Chi chi chi.
4: It's gone.
0: Yeah.
4: All right, that's enough now.
0: Al-Walid est dans la maison.
4: Oi, oi, oi.
0: Genève est dans la maison. Le valet est dans la maison.
4: Yeah.

0: Tout le monde!
1: Du bruit pour Amélie et Katé!
2: Aïe aïe aïe!
1: Rien, rien!
2: Aïe aïe aïe!
0: Yeah.
1: On te revoit tout à l'heure à Walid, yes aïe!
0: Le seul fit du projet est vraiment. Je suis très heureuse. Merci beaucoup, Walid, big up à toi.
1: Kill a beat!
0: Yeah! Faut que je dise pardon parce que j'ai changé, mais est-ce que je le pense vraiment? Musique m'en remette, mais les plaies ouvertes, est-ce qu'elle les pense vraiment?

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0: Piano, Riga à la prod, Cœur Blanc, l'album vient de sortir.
1: Yes,
0: merci beaucoup.
1: Ah bon, Cœur Blanc, c'est disponible partout, catégorique. Et ce soir, on a donné carte blanche à nos invités, catégorique, elle a dit qu'elle allait venir avec une invitée qu'on a déjà reçue d'ailleurs dans Quartz. Est-ce que tu peux donner deux mots sur ton invitée, la présenter
0: avec
1: et elle va nous faire un petit live.
0: Avec plaisir, je suis venue avec Mia Aoud, fière représentante valaisanne comme moi.
1: Du bruit pour Mia Aoud.
0: Bah, je l'ai invitée ce soir, pourquoi? Parce que c'est ma dernière à part Al Walid, du coup, c'est ma dernière découverte suisse que j'ai vraiment kiffée. On s'est rencontrés au tremplin, c'était ça, je crois.
2: Exact.
0: Parce que j'étais juge, elle participait au concours et j'étais juge, j'ai adoré sa voix.
2: On était les deux.
0: On était les deux, ouais, les deux juges, excuse-moi.
2: Ouais, exact.
0: Ouais, j'ai adoré sa voix. Et du coup, j'ai suivi un peu, on s'est retrouvés ensemble sur la mixtape Quartz. Et du coup, bah, c'était une bonne occasion de l'inviter aussi aujourd'hui pour partager ce moment parce que c'est vraiment cool ce qu'elle fait.
1: Yes. Bah, bienvenue, ouais, bien revenue, Mia.
2: Avec plaisir, merci.
1: Et toi, t'as un projet qui est sorti récemment, non?
2: Ouais, j'ai mon nouvel EP Red Jasper. Oh, attends, j'ai des gris qui me tombent sur les pieds.
1: Ah
2: là.
1: Ouais.
2: Qui est sorti en avril, le 3 avril, là. Yeah. Et on l'a verni au Port Franc à Sion le 10 avril, du coup. Ouais.
1: Nice. Yeah. Et donc là, tu vas nous interpréter un titre en live.
2: Exact.
1: Qui est extrait de ce projet-là, Red Jasper.
2: Ouais, exactement.
1: Ok. Est-ce que tu es ready?
2: I'm ready.
1: Ok, Vince Lee, je te laisse envoyer. C'est du miel, j'imagine. Vince Lee, il adore le miel.
2: C'est tranquille.
3: C'est quoi ce miel?
1: Allez. On peut applaudir Mia. Oh,

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1: Oh yeah!
2: Super,
1: merci Mia Oud, merci Catégorique. Je rappelle donc, ton projet c'est Red Jasper, c'est disponible partout, Mia Oud.
2: Yeah.
1: Tu viendras aussi une fois dans Naïno en ton nom, en tout cas.
2: Avec
1: très cool.
2: Plaisir.
1: Très cool de t'avoir ici, merci d'avoir accepté l'invitation de Catégorique.
2: Merci à vous, merci Caté, c'est
1: yeah.
2: Plaisir.
1: Et Caté, on te souhaite encore en tout cas 10 ans, ta célébrité de 10 ans, au minimum encore 10 ans, avec toujours plus de succès, plus de sérénité aussi.
2: Merci beaucoup.
1: Et big up pour tout ce que tu as fait jusqu'à maintenant. Cœur blanc, c'est disponible
2: merci
1: partout.
2: Merci à vous pour
1: on
2: tout
1: ensemble.
2: Ce que vous faites depuis toutes ces années. Je sais que c'est fini, mais je prends le temps de le dire parce qu'il faut que quelqu'un vous le dise. Merci d'avoir toujours été là aussi pour soutenir mes projets jusqu'à aujourd'hui.
1: Yes.
2: Et c'est toujours un plaisir d'être là. Merci du fond du cœur.
1: De
2: merci
1: même, partagez du bruit pour elle, s'il vous plaît, Catégorique. Mia Oud, on est ensemble. J'appelle l'équipe de Al Walid. En attendant, on va écouter un peu d'autres musiques. Vince Lee, qu'est-ce que tu veux que tu nous envoies? Tu es pris de court, tu veux que je fasse un beatbox? M'oblige pas à faire un beatbox.
3: Non,
1: c'est la 500ème de Naïno.
3: De Al Walid.
1: Bah oui, carrément.
3: On écoute le dernier featuring qu'il a fait
1: avec Chien Bleu.
3: Avec Chien Bleu.
1: Allez, let's go, ça s'appelle Dog, c'est extrait de l'album éponyme. Let's go!

Yeah, on a eu la 500ème. Attention, c'est loin d'être terminé. Wow. On est à un tout petit peu plus que la moitié, mais on a un gros programme qui continue. Big up à Catégorique qui est venu tout à l'heure. Mia Aoud aussi. Big up à Buds qui présentait le Buds Fest. Je vous rappelle qu'il y a des places à gagner. Nayuno@rts.ch. Et vous l'avez entendu tout à l'heure, c'est ma man Al Walid. Il est dans les starting blocks. Il est avec tout le crew. Le Shaolin crew. Wito, Noam, Antonio, Neo, Spleen, Bazar, Vidi, Vici. Du bruit pour eux. Et je crois qu'on va pas parler beaucoup plus longtemps. Je crois qu'il est déjà dans les starting blocks pour tartiner. Let's go! Vince Lee, c'est quand tu veux pour le live.

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0: sais déjà, je remercie le ciel d'avance. Je sais déjà, oui, je sais déjà. Charlotte, Charlotte Yasmine, merci mon amour pour tout. Charlotte Grand Bazar pour la prod. Big S on nous screen. Si, si, vous allez voir, vous allez comprendre. Merci.
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2: Aïe. Eh, je sais qu'on a déjà big upé, mais faites un maximum de bruit pour Al-Wali. C'est pas terminé. Another one's coming. Oi.
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0: Big up Wally de la musique.
1: On lui dit non. 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

0: Faites un max de bruit pour Vince là. Yo yo yo yo yo.
1: Non, non,
2: aïe aïe aïe aïe aïe aïe aïe. Ok, j'ai honte de me rasseoir, mais c'est parce que c'était pour envoyer le signal, parce que sinon je savais qu'ils allaient plus, ils allaient plus lâcher le micro. Et encore une fois, faites un maximum de boucan pour le Shaolin Crew. On est ensemble. Wito, Noam, Antonio, Bédi Bichy. Pardon, je vais pas me tromper.
0: Neospleen.
2: Oui, voilà, Neospleen. Oui.
0: Bazar,
2: exactement. Désolé, j'ai mes notes qui se sont enlevées là pendant que vous étiez en train de rapper, mais c'est pas votre faute. En tout cas, grosse session Al Walid. Attention, est-ce que tu peux donner? On a 2 minutes parce que vous avez rappé très longtemps. On est très content de ça. Merci beaucoup pour cette performance. Ouais. Mais est-ce que tu peux juste dire rapidement peut-être les projets, etc. Sur toute l'équipe.
0: Écoute, là c'est très simple. Big Man Thing, série de freestyle là qui s'est finie il y a quelques semaines. On a charbonné avec Polo et Charlotte et là. Maintenant, ça va drop sur les plateformes le 1er juin, dans 2-3 jours. Là.
3: Merci!
0: Après, tu connais, incroyable. Bah ouais, c'est ça. Ensuite, il y a les frérots Wito qui a sorti son projet Cholo il y a une ou deux semaines. Il y a Vidi Vici qui a sorti son projet aussi il y a une ou deux semaines. Son projet de Noam Antonio avec Fancy Licky qui est sorti il y a quelques semaines aussi. Frère, là, c'est en pétard. Neospleen qui ça va pull up très très bientôt et là, faudra faire vraiment très très attention. Et restez très très bien branchés parce que là dans les prochains mois, après les petites vacances de après Big Man Thing, on va pouvoir se remettre bien au sérieux sur le projet de Charlotte Yasmine.
1: Merci.
2: Incroyable. Et encore une fois, gros big up pour toute l'équipe Shaolin Crew. On peut les applaudir. Merci infiniment d'avoir honoré cette invitation comme il se doit. Oh, bon aïe. Al Walid, là, c'est une vraie performance là.
4: Tu dois reprendre tes
0: regarde
4: fois.
0: Regarde-moi
4: celui-là. C'est la première fois que je mets une instru parce que moi je mettais une instru parce que c'était la fin de leur freestyle. Et les mecs, je mets une instru pour qu'on parle dessus. Ils ont dit non, en fait, on va pas parler.
0: On est là
4: pour
0: découper. Une instru, frère. Vous
4: me régalez.
2: Non, mais c'est incroyable.
0: Merci à toi.
4: Vous avez tué ça.
2: Ouais, merci infiniment. Bah, on va suivre ça. Donc, Wito, c'est Cholito le.
5: Cholo. Le projet est sorti en pétard.
2: Salutations.
5: Avec Vidé et Walid aussi sur
2: le. Pardon, j'ai baissé les micros parce que comme ça c'était fort tout à l'heure, voilà, je vais les remonter un tout petit peu. Salutations à la famille, hein, on a des gens en commun.
5: À toute la main, Wito.
2: Yes. Et on va suivre les projets de tout le monde. En tout cas, si c'est à la hauteur de ce que vous venez de faire dans ce studio là, ça promet. Al Walid, on se revoit aussi très très bientôt.
0: Avec plaisir.
2: Il y a deux trois trucs dans les canaux. Et c'est Big Man Thing le nom du projet qui sort lundi.
0: Big Man Thing.
2: Allez, on va suivre ça comme il se doit. Encore une fois. On peut les applaudir. Merci infiniment. Vince, c'est ce qu'on écoute pour conclure tout ça. Un son de l'équipe. Et puis on va recevoir d'ailleurs 2-4-7 tout à l'heure. Ça va aussi
4: kiki de ouf. Al Walid.
2: Allez.
4: Couvre-chef.
2: Let's go. Merci encore les gars. Vous revenez quand vous voulez.
0: Je sors un projet aussi bientôt si jamais.
2: Oui. Bazar, c'est ça. Bien sûr. Tu nous tiens au courant.
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0: 247 nous a rejoint. Du bruit pour le 247. Oh yeah, très content de vous recevoir aussi l'équipe. On est avec BK, Tom D, Tuchibi en guest. Lui il représente l'équipe 303 si je ne m'abuse.
1: C'est ça.
0: Yes, bienvenue Tuchibi.
1: Merci.
0: Et puis Gigi 33978, bienvenue également.
2: Merci, merci.
0: Officiellement dans le 247 ou c'est un autre numéro là?
1: Affilié.
0: Vous êtes que des gens avec des numéros, les 247, les 303, les 303.
3: Yeah,
0: et à la fin tu fais un numéro de téléphone et tu gagnes. Non, je ne sais pas. En tout cas, bienvenue BK. Avant ça c'était Al-Walid avec Couvre-Chef. Salutations encore à tout le Shaolin Crew. Et le titre qu'on a écouté là, donc BK Sosa, c'est extrait de ton projet qui vient de sortir, BK.
1: Yes sir.
0: Qui s'appelle Poésie dans la trappe 2.
1: C'est ça.
0: Que tu as verni, si je ne m'abuse, il y a 2 semaines à peu près.
1: C'est ça, exactement.
0: Au Jumeau Club, c'est ça.
1: Il y a 2 semaines.
0: Comment ça s'est passé? Ça avait l'air bien.
1: Ça s'est très très bien passé. On est très content de cette release party. J'ai l'impression qu'il y avait vraiment une bonne énergie dans la salle. On est arrivé, on a flingué ça. Les gens étaient contents, moi j'étais content. Je ne pouvais pas mieux espérer.
0: Trop bien. J'ai malheureusement pas pu passer parce qu'on était en émission en direct ici.
1: Yes.
0: Mais j'espère pouvoir vous voir incessamment sous peu. Ça fait longtemps qu'on vous suit, hein. Tom D, je crois qu'on passe des titres à toi dans Nayuno depuis. C'est ça, littéralement, depuis que t'as 14 ans.
1: Ouais.
0: Et maintenant, t'as quel âge?
1: 15 ou 16.
0: Ah ouais, peut-être 16, ouais.
1: Je crois mon premier projet, c'est 15 ans et je crois que vous passiez déjà des morceaux de
3: temps. Et on pensait que
0: incroyable.
3: Et on pensait que tu
0: screwais ta voix.
3: Ouais, t'étais si jeune et que t'avais déjà une voix super basse et tout. On pensait que tu mettais des effets pour avoir une grosse voix, mais non.
1: Et non.
3: C'est des jeunes suédois.
0: La voix est réelle.
3: La voix est suédoise.
0: Swedish Trap Mafia. Comment ça se passe le 247 au niveau de un peu de l'organisation, etc. Tom D, à un moment, tu devais déménager à Paname, non? Il y avait pas un truc comme ça où tu faisais des allers-retours?
1: Ouais, il y avait des délires comme ça. Après, finalement, bah, ça c'était genre familial, tu vois, pour des raisons. Mm. Genre mes parents ils devaient bouger, mais finalement non.
0: Ah ok.
1: Et, et du coup non, là on est à Lausanne, on est bien. Ça produit, ça fait de la musique. Je sais pas si Lucas, tu veux dire quelque chose.
2: J'aurais pas dit mieux.
0: Yeah.
1: Voilà.
0: Moi, tu sais que j'ai une autre casquette de prof et je demande souvent aux élèves. En général, c'est des élèves entre 15 et 20 ans, ça dépend. J'ai des apprentis, j'ai des gens qui sont au cycle d'orientation à Genève. Et un nom qui ressort, c'est Tom D, hein, quand même. T'es écouté par les plus jeunes, mais dans le bon sens du terme. Parce qu'il y a aussi plein d'autres noms qui avant ressortaient. Et puis tu vois que c'est des noms qui, tu sais, au fur et à mesure, ben, évidemment, les générations changent, etc. Et Tom D est un des noms qui ressort. On a été regarder aussi les chiffres tout à l'heure sur Spotify. Ça va, hein, ça va, tu te portes bien.
1: Ça va, on y va.
0: Yeah.
1: On est là.
0: Toi, je sais que t'as des activités créatives aussi, BK.
1: Ouais.
0: Des fois, t'es même acteur dans les épisodes de 52 minutes, etc.
1: Exact. Ouais. C'est mon taf à côté. Je suis dans la vidéo aussi. C'est un truc qui me passionne presque tout autant que la musique. Et je suis très content de pouvoir faire les deux. Et selon comment, peut-être plus tard, je vais essayer d'allier les deux, essayer de faire fonctionner les deux ensemble.
0: Nice.
3: Du coup, plutôt acteur. Quand tu dis
1: non, moi je fais du montage de base.
0: Ah ok.
1: Mais okay. Je me découvre peut-être
0: talents.
1: Un nouveau métier, un nouveau talent.
3: Okay. Peut-être tu vas croiser Géo sur un tournage un jour.
1: Ah j'aimerais bien.
0: Croise les doigts.
3: Ouais.
0: Bah ouais. Peut-être, je dis ça de mon côté.
3: Peut-être Géo sur le grand écran ou le petit. Hein.
0: Bon, pour l'instant on est dans les écrans de RTS couleur 3.
3: Nayuno,
0: si tu savais pas maintenant tu sais. Yeah. Merci, c'est rare qu'il me fasse des petits big up comme ça, donc je le prends, merci.
3: big up.
0: Et en tout cas, on fête la 500e, on est très content d'être avec vous de 4-7. Est-ce que vous pouvez nous présenter vos guests?
1: Yes, tu veux aller?
4: Vas-y, je présente.
1: Allez, vas-y.
4: Gigi, Valet, découpeur, producteur aussi, multicasquette.
1: Voilà, et nouvelle sonorité.
4: Nouvelle sonorité.
0: Ah, j'ai entendu tout à l'heure quand on faisait le soundcheck très rage rap comme ça.
2: Un petit peu, ouais, c'est parti des inspirations.
0: Ouais, ouais. Donc quand on parle de rage rap, il y a évidemment le plus connu, je suis en train de perdre mes mots parce que j'essaie de chercher en même temps un tapis, voilà, Playboi Carti, voilà, pardon.
2: Ouais, évidemment.
0: C'est ça, hein, c'est le plus...
2: Évidemment, ouais, c'est bien sûr que je l'entends de
0: Yeet aussi, on considère ça comme du rage rap ou pas?
2: Yeet au début, ouais. Au début, après maintenant il s'est un peu éloigné de ça, enfin,
0: ouais.
2: Il essaye de s'éloigner de ça un peu au niveau même de l'image et tout, mais ouais, ça part tout de là en fait. Ouais.
0: Yeah. Et t'habites où dans le Valais?
2: J'habite à Martigny, mais je suis jamais à Martigny, je suis tout le temps en Lausanne, donc
1: il est pas avec nous.
2: C'est ça, ouais.
0: Ah ouais, ok. Toi aussi à la base d'ailleurs, BK, tu le dis. Non, t'es pas du Valais, mais t'es pas de Lausanne à la base. Tu le dis dans un de tes textes que t'es pas. Tu c'est représentes ça. La ville alors que tu viens pas d'ici.
1: Moi, c'est cette ville qui m'a tout donné, donc je suis obligé de représenter. Mm-hmm. Moi, je suis un gars du sud de la France de base,
0: mm-hmm.
1: Je viens de Nîmes, dans le sud.
0: Sans l'accent. Yeah.
1: Et ouais, je l'ai perdu.
0: Ah ouais?
1: Je me suis forcé à le perdre, ouais. Après, maintenant, c'est venu naturellement, mais Mais ouais, au tout début, faut savoir que quand t'as un petit accent du sud comme
3: ouais,
1: ça,
3: j'avoue.
1: Les gens ils rigolent. Alors c'est pas forcément mal intentionné.
0: Ouais,
1: tout,
0: ouais,
1: tu vois,
0: ouais, la glottophobie.
1: Mais bah un petit peu. Enfin, ça ouais. va. J'en
0: non, mais
1: pas
0: on a peu
1: souffert,
0: ça, ouais.
1: tu vois. Mais ouais, assez rapidement, je me suis un peu forcé à le perdre parce que c'était un peu chiant de pas être pris au sérieux à chaque fois que tout la bouche.
0: Ah, mais vraiment, tu le voyais sur une base
1: ouais, ouais.
0: hebdomadaire.
1: En fait, c'est pas méchant, tu vois. Mais dès que tu parles,
0: gens, ils sont là, ils
1: c'est inhabituel. Du coup, ils disent ah, tu chantes un petit peu quand tu parles. Bah non, frérot, je parle juste.
0: Ouais, ouais. Putain, ok. Et puis, notre ami Tuchibi.
1: Yeah, yeah. Tuchibi. Yeah. 303.
5: C'est ça.
1: Popiel.
5: C'est ça, il a tout dit. 303, ça vient aussi de Lausanne. Il fait de la musique. Niveau sonorité, c'est très américain.
0: Ah oui.
5: Très.
0: French Thug.
5: Good. C'est comme ça qu'on m'appelle.
0: Mais... Il dit French Thug. Hein.
5: Et ouais, on est là pour représenter un peu notre art. BK, il m'avait invité sur le projet. Il ouais. est dans la trappe volume 2.
1: Pour moi, c'était important d'avoir un feat lausannois, peut-être un peu plus inattendu. Mmh. On fait tous les deux du rap, tu vois, mais le rap maintenant, ça englobe tellement de styles, de sous-genres mmh. différents et tout. Mmh. Et je trouvais ça cool de pouvoir un peu allier les deux. C'est des fois dans Lausanne, il y a des parties de la ville qui n'ont pas pour habitude de se mélanger non plus, tu vois. Mmh. Et je trouve que c'était cool de rapporter ça, montrer que frère, on est tous ensemble et tout, et on est là, on vit pour la même passion et tout. Donc pour moi, c'était important. Ouais.
0: Tuchibi que j'ai invité notamment pour quand j'ai fait la curation de l'heure du Cypher ouais. à Zurich la dernière fois et qui a bien découpé ça.
5: C'est
0: ça. J'ai très très enfin beaucoup kiffé ce que t'as fait. Merci. Et mais est-ce que donc t'as j'ai une question pour toi justement parce que donc t'as sorti French Thug, t'as ces intonations justement très à la Young Thug etc. C'est une inspiration que tu assumes que tu revendiques ou c'est est-ce que c'est quelqu'un que t'as écouté Young Thug j'imagine.
5: Ouais. En vrai c'est un artiste. Sur lesquels je me suis bousillé vraiment, j'ai vraiment écouté de fou. Après, l'intonation, le French Thug et tout, ça s'est vraiment fait naturellement.
0: Mm-hmm.
5: Et même le son en soi que j'ai sorti sous le nom de French Thug, c'était juste pour répondre un peu à la toile, à Internet et tout, en mode,
0: ouais.
5: Ça me compare à French Thug.
0: T'aurais approprié le truc même, ouais.
5: C'est ça un peu, tu vois.
0: Parce que toi, t'as aussi un petit, enfin, j'ai vu même sur Twitter, enfin, ex, mais t'as un petit, enfin, je vois que t'as commencé aussi, ça a commencé à parler justement en France, hein, t'as un public.
5: Bon, en fait, l'année passée, 2025, j'ai emménagé à Paris et je bosse.
0: T'habites là-bas en ce moment ou bien?
5: Non, là, je suis revenu en Suisse cette année, mais je repars à la rentrée là, 2026. Et ouais, du coup, j'ai beaucoup fait de musique là-bas, des contacts et tout, donc ça a un peu plus pris là-bas.
0: Ok.
5: Ici et. Ouais, il y a un petit quelque chose qui commence à venir, quoi.
0: Très bien. Et puis un mot sur le 303 alors, le collectif.
5: Collectif, à la base, c'est un label indépendant.
0: Mm-hmm.
5: On fait ça, c'est juste pour la culture.
0: Il mm-hmm.
5: y a d'autres artistes aussi, on est 5. Mec 2, Drax, Pully Boy, Crimson. Et ils balancent aussi leurs singles, leurs projets, tout de leur côté. Je vous laisserai aller regarder. Mais...
0: Yeah!
5: C'est ça.
0: 33 7 8. Aujourd'hui on est dans les chiffres et on est surtout dans le 500 de Nayuno. Ces messieurs sont venus pour performer. On salue aussi le reste de l'équipe de 4-7. Donc il y a Hero,
1: Yakari
0: exactement. Excuse-moi parce que tout à l'heure comme tu as cité Zachary, Yakari. Mais on les big up et est-ce que vous êtes ready pour le live?
4: Let's go, merci beaucoup pour l'invitation.
0: Et avec grand plaisir. Un maximum de bruit pour le 2-4-7 pour Tuchibi 303 et Gigi 33 9 7 8. Let's go. C'est la 500ème de Nayuno, on est ensemble.

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0: Yeah.
3: Swedish trap mafia.
0: 247, Lausanneville, hein. 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Fin de la semaine, hein, j'enroule un 30e. Je suis en plein dans le thème, bienvenue Nayuno pour la 500e. 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
4: VK247
0: oh.
4: VK247
3: yeah.
1: Yeah. Je sais pas si c'est moi
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1: Yeah. 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
1: Ce soir il pleut, donc restons dedans. Mes nouvelles Clark,
0: je suis répondant.
1: La soirée est guest, donc on reste devant. Faut ajouter 47 à 200.
0: 200. Yeah.
1: Yeah, let's go.
0: Yeah. 247 dans la maison.
1: On a eu la 500ème. Let's go.
4: Tom D dans la maison.
0: C'est
1: Big Géos, Big Vinci dans la maison.
4: On est ensemble.
0: Ah bon.
5: Yeah, to keep it for PL,
1: big
5: for people, man. 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
0: Yeah, yeah.
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0: Oh.
5: Non, c'est un
4: go.
5: C'est ma before.
4: Ah bon.
5: J'ai la bonne APK.
4: Touchibi 303.
5: Fuck yeah.
0: Yeah.
6: 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Attention.
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0: Yeah, yeah. Big Nayuno dans la maison.
1: Dans son CM, c'est déjà. C'est dit.
2: Du bruit pour l'équipe de 4-7. BK, Tom, Detucci, BJJ, 33-9-7-8.
1: Merci pour l'invitation, merci beaucoup. Et sur la pitié, toi,
0: ensemble. Eh hey gros, ta prod là, j'étais en train de checker mes volumes. Je me disais, attends, j'ai fait bader le. C'est toi qui as fait la prod ou pas?
3: Ouais.
0: Comment tu produis un truc comme ça?
3: Frère, c'est.
0: Quel logiciel?
3: Ça sort tout seul. C'est... non, mais c'est. Je suis sur FL, tout.
0: Ouais.
3: Et en vrai, là, c'est beaucoup dans la veine de mon prochain projet qui va s'appeler Uncanny Valley. Et c'est.
0: Comment?
3: Uncanny Valley.
0: Ok.
3: C'est en gros la vallée de l'étrange. C'est genre une théorie psychologique sur. En fait, l'artificiel qui ressemble à l'organique. Et du coup en fait je m'assure beaucoup de ça pour quand je fais du son. Enfin la plupart de mes sons c'est sous autotune, du coup là c'était un exercice différent aussi. Mais la prod c'est comme d'hab, donc c'est voilà c'est.
0: Mais là il y a un gros travail aussi de texture au niveau beaucoup. Du mix, tout ça, non?
3: Ouais, c'est. Je travaille beaucoup avec des textures, des sortes de. Enfin des glitches, des clips dans la prod aussi. Enfin j'essaye de chercher une texture plus que vraiment un rythme précis en fait.
0: Et en parlant de technique de prod aussi, j'ai remarqué ces derniers temps que de 4-7 vous avez développé vraiment un style, je pense qui est propre à vous. J'ai jamais entendu ça, je sais même pas si j'ai entendu ça chez les anglophones en fait, mais ce truc où il y a des. Je sais même pas comment l'expliquer, mais en gros des adlibs de vos textes qui partent dans la prod et qui deviennent des sonorités de la prod.
1: Ouais, oui, je vois ce que tu veux dire. Après, je pense pas qu'on a créé ça, je prends pas le crédit pour ça, tu vois, du tout, mais.
0: Moi, j'ai jamais entendu. Peut-être vous avez d'autres influences, évidemment, vous avez sûrement plein d'autres influences que je
1: ouais,
0: ne connais
1: c'est
0: pas,
1: ça,
0: mais.
1: Tu vois, en fait, je pense que chacun, on a genre un melting pot d'influences, et que à chaque fois qu'on se retrouve ou quand on travaille chacun de nos côtés, tu vois, c'est un peu un mélange de diverses influences, donc je pourrais pas. Genre, te dire précisément.
0: Mais vous n'avez pas ce deck, parce que en l'occurrence, je rappelle aussi une chose, c'est que Tom D t'as gagné l'an dernier, par exemple, la démo Tape of the Year au Festival M4 Music. Donc, il y avait d'abord la Lyrics and Beats qui était pour la catégorie urbaine. Puis ensuite, t'as même gagné celle toute catégorie confondue.
1: Ouais.
0: Et là, c'était la première fois que je voyais ce truc hyper maîtrisé. Je voyais que tu le faisais déjà avant, mais voilà, un truc, je sais pas, tu vas dire un truc, puis il y a le truc, puis le truc, il va devenir un son dans la prod, tu vois.
1: Ouais, mais en fait, c'est ça, c'est. Enfin, je sais pas, j'ai pas réfléchi plus
0: ouais.
1: que ça. C'est assez
0: t'as
1: naturel.
0: Pas eu un, justement, tu te rappelles pas d'un moment où tu t'es dit, là, on a trouvé un nouveau.
1: Non, en vrai, je pense que c'est vu que je prod beaucoup.
0: Ouais.
1: Je pense que c'est juste j'ai l'habitude de faire plein de trucs avec des sons, tu vois.
0: Et
1: du coup, avec ma voix, je me suis dit, comment bien marier ma voix et la prod. Et du coup,
0: c'est hyper ingénieux en tout cas.
1: Faire des jeux avec la voix et tout. Mais je pense pas du tout avoir été le premier, mais ouais. C'est cool que t'aies reçu.
0: J'ai rarement entendu ça, en tout cas,
1: ça
0: vraiment big up. N'hésitez pas à nommer votre genre, hein, ça marche bien dans le rap français de s'approprier un truc. En tout cas, pour l'instant, c'est Swedish Trap Mafia.
1: T'as capté.
0: C'est ça, on arrive gentiment à la fin de cette émission, les amis. Il nous reste 5 minutes et on aura un dernier titre à passer encore, donc il nous reste à peu près 2 minutes. Mais j'aimerais que vous nous disiez un peu justement, c'est quoi l'actu BK, donc Poésie dans la Trap numéro 2.
4: Yes, qui est sorti il y a 2 semaines.
0: Yeah.
4: En 7 titres avec Tucci en feat.
0: Aïe.
4: Voilà, produit par des gars la plupart en Suisse. On travaille en famille et voilà.
0: Trop bien, le titre qu'on a écouté tout à l'heure qui s'appelle Sosa, c'est produit par ce gars qui s'appelle Zachary.
4: Exactement,
0: c'est,
4: ouais. C'est un gars qui vient de faire
1: un gros show, Zach. Big et Sosa.
0: Yes.
3: Zachary.
0: Les amis, donc toi ça sort quand Uncanny Valley t'as dit ?
3: Uncanny Valley c'est courant juin.
0: Okay.
3: Semaine prochaine, j'ai un feat qui sort avec Hero du 2K7 du coup.
0: Yeah.
3: Donc restez branchés, puis voilà, on arrive tout gentiment.
0: À fond. Tucci.
5: Non, ce sera juste un petit single, Baya, SRF.
0: Que t'es en train de teaser là.
5: C'est ça là, pas mal. Pour l'été, peut-être un petit projet d'été aussi qui sort derrière.
0: Ouais.
5: Mais je laisserai les gens suivre un peu. On garde la surprise.
0: On va suivre ça pour vous deux, JJ33978 et 303, Tucci, toute l'équipe 303. Salut les biens d'ailleurs.
5: Merci.
0: Et Tom D.
1: Ça prod pas mal. J'ai produit pour Hero là, comme on a dit tout à l'heure. Toujours oui, c'est sorti il y a genre un mois, un truc comme ça. Du coup, ouais, pas mal de placements de prod qui vont arriver et puis ça cook gentiment de mon côté.
0: Tu continues de rapper quand même, ou
1: bien ? Ouais, bien sûr, mais je me focus un peu sur d'autres trucs et puis je reviendrai. Je reviendrai poser
0: en temps voulu
1: ma voix.
0: Yes,
1: sur ces prods.
0: Trop bien. En tout cas, on se réjouit de la suite. On vous souhaite plein de succès. Allez, écoutez ça encore une fois. Le dernier projet, en tout cas, de 2K7, c'est Poésie dans la Trappe.
4: Et je voulais juste envoyer de la force, pardon, excuse-moi,
0: oui, bien sûr.
4: À toutes les personnes qui ont fait les choses là dans les studios.
0: Oui, on peut applaudir tout le monde, justement, j'allais le dire.
2: Le Calcet, le Shaolin, Crew, Alwali, Huitonois, Antonio, Neospin, Bazar, Vidi Vici, Catégorique, Mia Out, Buds et Riga. Merci infiniment d'avoir accepté. Oui, mais le temps que j'ai fini d'énoncer, je suis
6: seul à applaudir.
2: On applaudit.
6: En tout cas,
2: Merci d'avoir accepté l'invitation, merci d'avoir respecté ça. Et on espère durer encore longtemps. Là, c'est la 500e. Si le destin le veut, qu'on aille jusqu'à la 1000e, c'est tout ce qu'on souhaite. Et on souhaite que le rap suisse soit encore plus big à ce moment-là. Vince Lee, on est en bleu sans ma gueule. Merci à Otavio, à la Real Vidéo. Du bruit pour Vince Lee et Otavio.
7: Du bruit pour Géos, let's go.
8: On en place une pour DJ Green Giant qui est aussi à l'origine de cette émission.
2: Bien sûr, gros big up à DJ Green Giant. Merci à Couleur 3 de nous permettre de vivre de notre passion en partie. Et on va se quitter avec un dernier titre. Vince, qu'est-ce que t'as choisi un dernier titre ou...
8: Moi je te propose qu'on écoute le titre de Tom D.
2: Ah, let's go. Parfait. Ça s'appelle
8: Pour toi.
2: Pour toi, Tom D, pour conclure cette émission en beauté encore une fois. Merci. Gros big up pour les studios de Couleur 3. Cœur sur vous. On est ensemble, on se revoit très vite. Et Nayuno, c'est la semaine prochaine. Après nous, c'est les métissages. Et maintenant, donc, Tom D avec
8: Pour toi.
2: Merci, pardon, j'allais dire cœur sur toi. Désolé. Faites bien attention au style là, voilà. Vous allez voir de ce dont je parle. Ça, c'est très important, Tom D. La voix qui parle dans l'instru là, je suis pas fou.
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11: 22h.
12: Virginie Langerock.
13: Donald Trump annonce ce soir qu'il va présider une réunion dans la salle de crise de la Maison Blanche pour prendre une décision finale au sujet d'un éventuel accord avec l'Iran. Téhéran, de son côté, fustige les demandes excessives de Washington. Portées par l'espoir d'un accord, les cours du pétrole terminent en tout cas la semaine en baisse. Les acteurs financiers veulent croire que les États-Unis et l'Iran parviendront à trouver un compromis pour un cessez-le-feu durable au Moyen-Orient. En une semaine, en tout cas, le prix du baril a perdu plus de 11% et s'échange à 92 $, avec le risque, selon les analystes, que si les espoirs venaient à être une nouvelle fois déçus, les prix du pétrole pourraient rapidement remonter. Sans retour à la normale dans les pays du Golfe, un risque de pénurie de pétrole est bien réel, alerte aujourd'hui le Fonds monétaire international et la Banque mondiale. Pas d'avancée diplomatique sans cessez-le-feu pour le président libanais Joseph Aoun, dont le pays subit les frappes d'Israël contre le Hezbollah malgré la trêve en vigueur depuis le mois de mars. C'est un passage obligé à toute nouvelle étape de négociation avec Israël. Des représentants libanais et israéliens ont été reçus au Pentagone aujourd'hui pour une première série de discussions axées sur la sécurité. Patrick Bruel annule tous ses concerts en festival jusqu'en septembre. Sa société de production a pris cette décision pour ne pas troubler la sérénité de ses manifestations. Présumé innocent, Patrick Bruel est visé par au moins 4 enquêtes pour viol en France et une enquête judiciaire pour agression sexuelle en Belgique. Une douzaine de concerts au total sont concernés par ces annulations. Un en Suisse, un en Belgique et les autres en France. Tennis à Roland-Garros, Novak Djokovic a été éliminé aujourd'hui au troisième tour du tournoi. Il a été battu en 5-7 par le Brésilien João Fonseca. Et puis l'immense favori Yannick Sinner avait été lui battu au deuxième tour du tournoi parisien. Football, Servette Chénois a remporté un troisième titre national. Les Genevoises ont remporté la finale des playoffs. Aujourd'hui, face aux Young Boys, après la victoire 2-1 à Berne, les Genevoises se sont imposées aujourd'hui 2-0 à domicile. Le temps avec demain du soleil toujours, mais un ciel qui se fera plus nuageux l'après-midi. Il y aura quelques nuages dans les Alpes en seconde partie de journée avec une averse orageuse qui reste possible. Température en pleine, minimum 13 à 17, maximum 31 degrés. Dimanche, toujours du soleil le matin et des températures élevées, mais des passages de nuages plus élevés. L'après-midi, le ciel sera plus changeant avec des averses et des orages fréquents qui pourront donner localement des pluies importantes, notamment le long des prés. Alpes. Température en pleine dimanche, minimum 14 à 18, maximum 30 degrés.
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Bienvenue dans Les Métissages, une émission où tout devrait se passer comme imprévu, puisqu'on ne connaît pas encore son contenu. Au platine, Florence Alazi, alias Beaumort. Florence, curatrice et programmatrice à Couleur 3, mais avant la radio, elle était au zoo, puisqu'elle faisait le même boulot pour le club alternatif de Genève, qui se trouve entre le Palladium et le quai des Forces Motrices.

Beaumort est aux platines des métissages, un nom de scène peut-être en lien avec des racines écossaises, car Beaumort, c'est aussi et surtout le nom d'un village côtier fondé en 1768 sur l'île d'Islay en Écosse. Concernant Eden Burns, qu'on écoute maintenant avec House Non-Stop, lui aussi est originaire d'une île, mais une autre île, celle qui s'appelle Aotearoa et qui se trouve non pas en Écosse, mais en Nouvelle-Zélande. Tout ça peut-être pour vous dire que ce soir, dans les métissages, on a envie de prendre le large.

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Vous pouvez la retrouver aussi dans l'émission Le Perchoir, le lundi soir sur Couleur 3, Florence Alazi, ou plutôt Baumor, un nom qui laisse dans son sillage des sonorités techno, dub ou encore acide. Hybridman avec Pulsar, un triptyque qui se présente ainsi, Deep House, hypnotique, trans mélodique et techno atmosphérique.

Elle fait des heures sup ce soir dans les métissages. Florence Alazi aka Baumor. Toutes les combinaisons semblent possibles, toutes les chorégraphies aussi. Decius Mortulove.

Attention, il vous faut au moins 15 cm de cheveux pour danser sur les sélections de Baumor. Elle a signé un essai publié par la revue indépendante Waf Waf, entièrement dédiée à l'art du warm-up. Cette première partie de soirée, un rôle crucial mais souvent sous-estimé pour un DJ, car c'est le moment où il faut savoir accueillir les clubbeurs avec politesse plutôt que des signaux de détresse et commencer à les réchauffer, surtout au niveau des oreilles et des pieds, sans vouloir tout de suite les épuiser. Je vous redonne la référence Warm Up aux éditions Waf Waf, signée Florence Alasi.

Voilà, j'ai l'impression de danser comme un vieux vinyle qui saute sur les platines, mais je m'en fous, c'est pas la chorégraphie qui compte, mais l'envie de faire corps avec ce mix de Baumor. Métissage, parce qu'il est encore trop tôt pour aller se coucher, jusqu'à minuit.

Ambiance en clair-obscur, on ne sait plus finalement si on est dans la lumière des enfers ou le paradis de la nuit. Baumort au platine avec le caveman de Marcello Castelli. Il n'est pas italien mais uruguayen, première résidence au club underground, le graffiti de Montevideo à la fin des années 80. C'est d'ailleurs à cette époque qu'il s'éloigne de la New Wave pour balancer quelques plaques d'acid house. Le public alors il en rejoue.

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Le démon de minuit est en avance ce soir, Beaumort dans les métissages, les lumières clignotent, la sono chauffe. Audrey Danza avec Sound Shifter en version remixée, un monument pour les fétichistes des pieds. Et glissez quelques glaçons sur la semelle, laissez fondre et buvez.

Elle nous a transformé ce soir en machine à danser, beau mort dans les métissages, son credo, faire voler la poussière et déplacer des meubles sans même avoir à les toucher. Et avant de faire une chute dans votre lit, n'oubliez pas, les métissages, c'est du mercredi au samedi de 22h à minuit. Merci à Florence Alaziak à beau mort pour ce mix et à bientôt dans la grosse marmite des sons éclectiques et électroniques. Salut.

0: minuit. Virginie Langerocq.
1: De nombreuses interrogations persistent et des critiques après l'attaque de Winterthur qui a fait 3 blessés à la gare. Une question est au centre des débats face au profil de l'auteur présumé. Le système a-t-il failli ? Il s'agit d'un homme de 31 ans en détention qui était connu pour ses liens avec des milieux islamistes radicalisés. Il avait été admis lundi en hôpital psychiatrique puis remis dès mercredi en liberté, estimant qu'il ne présentait aucun danger pour lui-même ou pour autrui. L'auteur présumé est actuellement en détention préventive. Le souci dans cette affaire, c'est que les psychiatres n'ont pas accès au dossier pénal des patients lorsqu'ils établissent leur diagnostic. Une enquête administrative externe a été mandatée. Patrick Bruel annule tous ses concerts en festival jusqu'en septembre. Sa société de production a pris cette décision ce soir pour ne pas troubler la sérénité de ses manifestations. Présumé innocent, le chanteur est visé par au moins 4 enquêtes pour viol en France et une enquête judiciaire pour agression sexuelle en Belgique. Il conteste l'ensemble des faits qui lui sont reprochés. Au total, une douzaine de concerts sont concernés par ces annulations. Un en Suisse, un en Belgique et les autres en France. Les tensions entre la Roumanie et la Russie. La Roumanie attribue l'entière responsabilité de la chute d'un drone sur un immeuble d'habitation près de sa frontière avec l'Ukraine qui a fait 2 blessés. C'est la première fois qu'un pays de l'OTAN est ainsi touché. Réponse de la Russie. Vladimir Poutine affirme que son pays ne menace pas les pays européens. En tout cas, les autorités roumaines ont demandé l'expulsion du consul général de Russie. Moscou a répondu dans la foulée en promettant des mesures de riposte imminentes. Une première guérison du virus d'Ebola a été confirmée aujourd'hui. L'Organisation mondiale de la santé confirme qu'en République démocratique du Congo, un patient a guéri, a quitté l'hôpital et a pu rejoindre sa communauté. Le patron de l'OMS est par ailleurs en visite sur place aujourd'hui en République démocratique du Congo. L'organisation annonce de son côté avoir recommandé des essais cliniques pour plusieurs vaccins et traitements potentiellement efficaces qui n'existent toujours pas contre cette souche d'Ebola très contagieuse. Le risque sanitaire pour les pays proches de la RDC est élevé selon l'OMS mais reste faible au niveau mondial. Après un revers judiciaire, Donald Trump dit qu'il renonce à contrôler le célèbre Kennedy Center. Un juge fédéral américain a en effet ordonné au président américain de retirer son nom de la prestigieuse salle de spectacle qu'il avait décidé de renommer sur décision du conseil d'administration dirigé par ses proches. Le temps avec demain du soleil toujours, mais un ciel plus nuageux l'après-midi. Quelques nuages dans les Alpes en seconde partie de journée avec une averse orageuse qui reste possible. Les températures en pleine, minimum 13 à 17, maximum 31 degrés.
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1: Pierrick Jordan.
2: 11 personnes ont été tuées hier par des frappes israéliennes au sud du Liban, dont un secouriste. Annonce en fin de soirée du ministère libanais de la Santé, alors que le gouvernement presse pour obtenir un véritable cessez-le-feu. Pour le président libanais Joseph Aoun, c'est un passage obligé avant toute nouvelle étape de négociation avec Israël. Ceci alors que des représentants libanais et israéliens se trouvent actuellement à Washington. Donald Trump continue de jouer la montre sur un possible accord avec l'Iran. Alors qu'il s'était dit prêt à prendre une décision finale, rien ne semble avoir été décidé à l'issue d'une longue réunion dans la Situation Room de la Maison Blanche. Selon un responsable, Washington ne signera l'accord que si les lignes rouges sont satisfaites. Il a notamment cité l'interdiction de toute arme nucléaire pour l'Iran. Selon plusieurs sources, un éventuel accord comprendrait une prolongation de 60 jours du cessez-le-feu actuel. Il ouvrirait aussi le détroit d'Ormuz ainsi que la voie à d'autres négociations, notamment sur le nucléaire. De son côté, Téhéran dément qu'une issue ait été trouvée. Patrick Bruel ne chantera pas sur scène cet été. Sa société de production a décidé d'annuler tous ses concerts dans le festival jusqu'en septembre pour ne pas troubler la sérénité de ses manifestations. Ça représente une douzaine de dates, dont une en Suisse. Le chanteur français est visé par au moins 4 enquêtes pour viol en France et une enquête judiciaire pour agression sexuelle en Belgique. Il conteste tous ces faits. Et l'inquiétude s'est fait sentir auprès des utilisateurs et utilisatrices du lac à l'approche du G7 à Évian. Mais finalement, plusieurs manifestations nautiques seront autorisées durant la durée de ce sommet. Le canton de Vaud rappelle quand même qu'en fonction des décisions du commandement du G7, la navigation et la plaisance pourraient être limitées, voire interdites. Mais pour l'heure, les mesures de sécurité concernent uniquement la partie française du lac. Conséquence, par exemple, le débarcadère d'Évian de la CGN sera fermé durant cette période. Les pendules devront partir depuis Lugrin. Roland Garros continue de sourire aux Suisses malgré l'élimination hier en début de journée de Victoria Golubic. Elles sont encore deux au rendez-vous des huitièmes de finale, Jill Teichmann et Belinda Bencic. La Biennoise a d'abord créé l'exploit hier en fin d'après-midi en sortant la numéro 10 mondiale Carolina Mourova en 2-7, 6-1, 7-5. Et la Saint-Galloise l'a imité dans la soirée en assurant son statut de favorite face à l'américaine Peyton Stearns, expédiée 6-3, 6-3. Au prochain tour, Bencic devra sortir le grand jeu face à l'Ukrainienne Elina Svitolina, numéro 7 mondiale et en grande forme. Quant à Teichmann, elle en découdra aussi avec une top 10, la Russe Mira Andreeva, 8e mondiale. Et en football, l'équipe de Servette Chénois est championne de Suisse pour la troisième fois. Les Genevoises ont remporté hier soir le match retour de la finale du championnat 2-0 face à Young Boys. Elles l'avaient déjà emporté 2-1 au match aller à Berne. C'est donc le troisième titre de l'histoire du club après 2021 et 2024. Le ciel est dégagé cette nuit et il le restera globalement toute cette journée de samedi, avec quand même pas mal de passages nuageux dans l'après-midi et la visite de quelques poussières du Sahara qui brouilleront l'horizon en montagne. Une averse orageuse possible aussi dans les Alpes en seconde partie de journée. Les températures, il fera minimum 17 degrés en pleine au petit matin, maximum 31 degrés. 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
1: 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Pierrick Jordan.
2: Donald Trump continue de jouer la montre sur un possible accord avec l'Iran. Alors qu'il s'était dit prêt à prendre une décision finale, rien ne semble avoir été décidé à l'issue d'une longue réunion dans la Situation Room de la Maison Blanche. Selon un responsable, Washington ne signera l'accord que si ses lignes rouges sont satisfaites. Il a notamment cité l'interdiction de toute arme nucléaire pour l'Iran. De son côté, Téhéran dément qu'une issue ait été trouvée. La Roumanie attribue à la Russie l'entière responsabilité de la chute d'un drone sur un immeuble d'habitation près de sa frontière avec l'Ukraine. Les autorités roumaines ont annoncé la fermeture prochaine du consulat général russe dans le pays. En réponse, Vladimir Poutine a affirmé que la Russie ne menace pas les pays européens. Avec cet incident survenu la nuit dernière, c'est la première fois qu'un pays de l'OTAN est aussi directement touché par la guerre en Ukraine. OpenAI et son chat GPT ne sont plus les champions économiques de l'IA. Son concurrent états-unien Anthropic, fondé par des dissidents d'OpenAI et éditeur du modèle Claude, est désormais valorisé à 965 milliards de dollars, soit 100 de plus que son principal rival. Anthropic qui a vu sa valorisation quasiment tripler en 3 mois dans la course préalable aux entrées en bourse très attendues de ces entreprises. Et c'est une première. L'Organisation mondiale de la santé a confirmé hier qu'un patient guéri du virus Ebola en République démocratique du Congo avait pu quitter l'hôpital il y a 3 jours. Cette épidémie en RDC est liée à la souche Budimbugyo d'Ebola, très contagieuse, dont la létalité peut monter jusqu'à 50% et contre laquelle il n'existe ni vaccin ni traitement spécifique. L'OMS a recommandé plusieurs essais cliniques à ce sujet et l'organisation qui précise encore que le risque sanitaire pour les pays proches de la RDC est élevé, mais qu'il reste faible au niveau mondial. Le seul patient soigné en Suisse du hantavirus, cette fois, a quitté l'hôpital de Zurich après 2 semaines de traitement. Il avait été hospitalisé à la suite du foyer sur le bateau de croisière Ondius, ce qui avait fait 3 morts et placé tout un navire en quarantaine. À Genève, la droite échoue à faire et interdire la grande manifestation contre le G7 prévue le dimanche 14 juin dans la ville. Le Grand Conseil débattait hier soir en séance extraordinaire d'une motion PLR qui voulait interdire toute manifestation durant le sommet à Évian. Mais la droite s'est retrouvée désunie au moment du vote à l'issue de débats mouvementés. Et l'équipe suisse de hockey sur glace devra faire sans Timo Meyer pour sa demi-finale cet après-midi contre la Norvège. L'attaquant appenzellois de New Jersey a été suspendu a posteriori par la commission discipline en raison d'un coup de genou commis sur un Suédois lors du quart de finale de jeudi. Sur le moment, l'Anati s'en était bien sorti. Meyer n'avait écopé que d'une pénalité mineure de 2 minutes. Et si la Suisse se qualifie, il sera de nouveau disponible pour la finale. Le ciel dégagé cette nuit le restera globalement toute cette journée de samedi avec quand même pas mal de passages nuageux dans l'après-midi. Une averse orageuse est possible dans les Alpes aussi en seconde partie de journée. Il fera minimum 13 à 17 degrés en pleine au petit matin, maximum 31 degrés et le temps sera assez similaire dimanche matin. Le ciel sera plus changeant dimanche après-midi avec des orages et des fortes averses fréquentes possibles. 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